0: qui ne chôment pas de projets. Il y a beaucoup de programmes qui ont été initiés à ce ministère-là. Mais aujourd'hui, je ne sais pas dans quelle partie du Togo vous allez et vous irez, vous allez voir, constater que il y a eu vraiment une mécanisation, une révolution dans l'agriculture. Je ne sais pas là où vous allez trouver ça sur le territoire. Et pourtant, plusieurs centaines de milliards ont été consommés par ce ministère à travers beaucoup de projets. On va où avec ça? On va où avec ça? Aujourd'hui, c'est toujours là où le coupe-coupe, la daba, que nos, comment l'appelle-t-on, nos paysans continuent d'utiliser.
1: Ah, et on en distribue même. Hein?
0: On en distribue. au moment où on parle de la mécanisation.
2: De la
0: mécanisation. Vous voyez, c'est le paradoxe auquel nous assistons dans notre pays. Et donc, moi, parfois, quand vous dites ce qui est normal pour que le pays se développe, on vous tasse. Mais je crois que si réellement on est préoccupé par le développement du pays, je crois qu'il faut quand même faire un certain nombre d'audits de ces projets qui sont financés et taper du coup
3: Jean-Baptiste, la question de savoir aussi, quand ces projets sont implémentés sur le terrain, est-ce qu'il n'y a pas de suivi, de contrôle?
0: Normalement. C'est comme si cela se passe au niveau des marchés publics où il doit avoir un cabinet d'audit ou bien qui doivent suivre l'exécution même du projet. On ne doit pas attendre que le projet aille au bout, 2 ans, 3 ans ou bien 5 ans. Après, on va dire il faut auditer pendant que le dégât est déjà causé. Sinon, notre agriculture, aujourd'hui, combien de tracteurs vous allez sur le terrain, vous voyez, pour aider les populations et peut-être à débroussailler leurs espaces. Combien? Vous voyez, les semences dont on parle. On en distribue réellement?
1: Dans ce cadre, je peux te dire que les tracteurs qu'on a envoyés dans les champs et tout ça, ils sont toujours dans les champs gâtés.
0: C'est ça.
1: Pas de maintenance, pas d'entretien. Et tout ça là, c'est de l'argent qu'on a pris dans ce projet-là, qu'on a utilisé maladroitement parce que les vraies machines n'ont pas été achetées pour ces causes.
3: Mais Eric, sur ce plan, c'est pourquoi je posais la question. Déjà, c'est le gouvernement qui a... Enfin, le ministère de l'Agriculture fait partie du gouvernement, bien sûr. Et au-delà de cela, le gouvernement doit avoir un regard bienveillant également sur ces projets ou un regard de contrôle.
1: Mais lorsqu'on dit au gouvernement, on a acheté les tracteurs, on a envoyé dans les champs, on a envoyé aux producteurs agricoles pour les aider à sacler leurs champs, à faire des semences, etc. Mais le gouvernement fait quoi?
3: Mais est-ce qu'il n'y a pas de cabinet de contrôle?
1: Mais est-ce que tu as vu les tracteurs ou tu ne les as pas vus?
3: Mais personnellement,
1: est-ce qu'ils n'ont pas commencé par travailler? Mais tout ça, c'est que derrière, et eux-mêmes, ils l'ont dit dans leur rapport, qu'il y a un problème institutionnel et un problème encore plus loin. Et il parle même d'équipement. C'est-à-dire que même les tracteurs, quand vous les achetez, il faut des pièces de rechange parce que c'est avec la terre. Quand la terre rentre dans une machine, vous voyez que en quelque temps, il faut entretenir cela. Est-ce qu'on a envoyé des techniciens pour faire tout ça?
3: D'accord. Eric, c'est très facile qu'on vienne nous dire qu'il y a un problème institutionnel. Parce qu'après tout, on a justement ce regard de contrôle sur les choses. Hein, parce que, après tout, c'est de l'argent qu'on utilise, c'est de l'argent qu'on dépense. Et il faut quand même que cet argent soit utilisé à bon escient pour que le projet auquel alors cet argent est destiné, que ça soit bien réalisé. Nous allons donner la parole à nos auditeurs 90 86 35 35 91 36 73 75. C'est sur ces deux numéros que vous pouvez nous appeler, sans oublier notre numéro WhatsApp 90 45 78 57. Là, vous pouvez nous envoyer des messages et nous ferons le devoir justement alors de lire ces messages à l'antenne. Mais bien avant, nous faisons un clin d'œil à nos annonceurs.
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3: 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Nous sommes de retour dans cette émission Club de la Presse. Et maintenant, nous nous ouvrons à vous. Vous pouvez nous appeler au 90 86 35 35 91 36 63 75. Vous pouvez nous envoyer aussi des messages sur notre numéro WhatsApp 90 45 78 57. Nous avons notre premier auditeur en ligne. Allô?
2: Je vous considère.
3: Ah, mais considération partagée. Patrick, comment vous allez?
2: Bien. Merci, vous allez deux ans.
3: Ça va, pas la grâce.
2: D'accord. Je dis bonjour à tes confrères aussi qui sont avec toi là-bas.
3: Oui.
2: Bon, concernant l'augmentation du carburant, Pascal, oui. Est-ce que, voilà, 95% de la population au moins utilise le sans-plomb. C'est ça qui est passé. Il y a 817 francs le litre. Mais tout ça là, à qui ça profite? Le gouvernement ou bien à la population? Qui peut-on aussi profiter de cette augmentation? Pourquoi ne pas promouvoir? Pourquoi ne pas subventionner les motos électriques? Pourquoi ne pas subventionner les véhicules électriques? Puisque quand on sait que la plupart utilisent le sans-plomb, le gasoil est utilisé par des sociétés, c'est des groupes qui utilisent des sociétés qui utilisent des groupes qui prennent du gasoil. Vous voyez un peu, alors que le gasoil est à 766, si je crois bien. Donc pourquoi ne pas subventionner un moto électrique et ces véhicules électriques? Comme ça, les blancs là qui, soit disant qu'ils augmentent de l'autre côté, comme vous, les États sont obligés d'augmenter aussi, sauront que, voilà, ces États-là ne prennent plus de carburant. Écoutez, de l'autre chose, on vous a dit dans ce pays que le Togo produisait du pétrole ou bien de l'essence. Mais les gens ont démenti que le Togo ne produisait pas du pétrole, que c'est des transbordements qui se faisaient à haute mer. Si réellement ces transbordements se fassent à haute mer, il n'y a qu'à des retombées positives pour ce pays, pour subventionner maintenant le carburant. Mais ça y est, autant de choses qu'on se pose la question. Je sais que c'est un peu compliqué, mais quand même, nous souffrons de tout pour ce truc-là. L'agriculture, vous avez parlé de ça. Le suivi est où? Je me rappelle bien, le PC, quand il était le président de la route, quand on faisait la route de Wissi, les pavés, le PC même était là-bas, à ce moment, il était le président, il était venu sur le chantier, il est venu contrôler le chantier-là. Maintenant, on ne voit plus de cette descente-là. Donc, les gens profitent pour voler n'importe comment. C'est pas bien.
3: D'accord. Merci Patrick pour votre intervention. 90 86 35 35. Allô?
4: Bonjour à vous tous. C'est qui?
3: Bonjour madame Messi. Comment vous allez là? Comment vous allez?
4: Oui, comment vous allez? Bon. Est-ce qu'on peut aller bien dans ce pays où on a volé nos rêves? On nous a volé nos rêves.
3: Oui, madame Messi, allez-y rapidement sur les sujets.
4: Rapidement, oui. Bon, le mensonge est régi en mode de gouvernance depuis plus de 6 décennies. Et c'est bon, quoi. Moi, je dis, hein, Eric, arrête de... Eric et les autres, arrêtez de disculper un régime qui nous martyrise tant. Hein, arrête tout ça, là.
3: Allô, madame
4: ici. Et moi, quand on dit don, là, il n'a pas dit quoi. Et nos droits, là, l'argent, là, nous a passé avant le régime, non, le gouvernement, non. Comment on peut nous parler de dons? Alors que, on a la conscience de la France, l'école est gratuite, les livres, tout ça, là, c'est gratuit, cantine, et sortie d'école avec des bus, des voitures pour ramener nos enfants à la maison gratuite. Mais, attendez, arrêtez, quoi. Et la banque mondiale est derrière. On ment. La population est ignorante.
3: D'accord, merci non, madame Messi. Merci madame Messi pour votre intervention. Bonjour Pascal. Bonjour le plateau. Quand parfois on fait des comparaisons des prix, on oublie de tenir compte du niveau de vie. Ces pays sont loin en termes de salaire et d'activité économique. Et c'est Sadiq qui nous écrit depuis Agouezongo. 90, 86, 35, 35. Allô? Allô, bonjour. Allô? 90, 86, 37, 35, 91, 36, 63, 75. Allô?
6: Allô?
3: Bonjour.
6: Bonjour, c'est Ali.
3: Ah, Ali?
6: Oui.
3: J'espère que vous allez bien, ça fait longtemps.
6: Nous portons bien, mais nos dirigeants nous rendent malades. Ce qui est gênant, c'est que tout ce qui se passe dans le pays, c'est comme un club qui veut enfoncer le pays, mais Dieu ne l'acceptera pas. Le carburant, sincèrement, ceux qui jouissent aujourd'hui des bons de carburant de façon illégale se voient à l'aise pour un instant et viennent défendre

0: je suis frustré parce qu'il y a une bande de médiocres qui nous accompagne vers le mal.
1: Merci à vous, Ali, pour votre intervention. Il faut toujours mesurer les mots. Il faut être courtois. C'est très important. Bonjour, Pascal. Bonjour, le plateau. On se demande jusqu'à quand nous devons développer le patriotisme et non le militantisme. La volonté politique criède nous manque sur tous les plans. Réveillons-nous. Tout est à refaire. C'est Kokou qui nous écrit depuis Adidogon. Mais on reçoit le dernier auditeur pour le compte alors de cette émission. 90 86 35 35. Allô?
2: Allô.
1: Bonjour. Allô, allô, bonjour.
2: Bonjour,
1: oui, bonjour.
2: Kodiovi de Zanguera.
1: Ah, monsieur Kodiovi, vous nous appelez de
2: oui,
1: Zanguera.
2: Vous l'avez bien dit. Quand il y a le théâtre, le public ne répond pas. Et vous avez touché du doigt le manque de salles de spectacle. Mais à part ça, là, est-ce qu'on donne au public le goût de la chose? Je me rappelle que dans le temps, il y a une représentation hebdomadaire théâtrale à la TVT. Et dans les collèges, les lycées, il y avait des clubs de théâtre. Quand vous suiviez des lycéens interpréter des pièces théâtrales, mais vous serez émerveillés. Que sont devenues ces choses-là aujourd'hui? Bon. Dans le temps même, il y avait le concours national de chant chaque année. C'est là où certains sont parvenus sur la scène musicale. Je ne vais pas donner de nom, mais tout ça là, que sont-ils devenus? Merci et bonne émission.
1: Merci à vous, M. Kodzovi, pour votre intervention. Bonjour, le plateau. Hausse des prix des produits pétroliers au Togo, nouveau coup de massue. Pour assassiner les Togolais, c'est une question que justement l'auditeur Jules se pose. Je rappelle que le ciment est toujours à 100 000 francs CFA la tonne dans les savanes depuis le mois de mars 2026 et personne ne dit rien. Nous avons deux Togo actuellement. C'est justement une question que se pose Jules. Bonjour, le plateau. Les kits scolaires que le PC ou la Banque mondiale partagent à certains élèves là, est-ce une discrimination? Les autres élèves ne sont pas togolais. La question se pose également par un auditeur, bien sûr, hein, qui nous envoie, bien sûr, le message. On revient au plateau pour faire un dernier tour de table avant de mettre fin, justement, à l'émission. Eric, vous avez écouté les uns les autres?
3: Oui.
1: Réaction?
3: Alors, je vais dire tout de suite... celui qui dit qu'on ne peut pas parler de dons, je ne sais pas, quand on va remettre des trucs aux populations, on leur dit que c'est une vente, mais on vient donner, on parle de dons. Moi, je ne vois pas de problème à ce niveau. De l'autre côté, quand quelqu'un dit pourquoi on fait une comparaison de prix, je pense que c'est un raisonnement scientifique. Vous ne pouvez pas parler des choses et ne pas faire de comparaison pour voir comment ça se passe ailleurs. Et je précise quand même que dans tous ces pays-là aussi, il y a eu des graissements de dents. Ça ne se fait pas comme ça et personne n'en parle. Nous tous, nous subissons. Toutes les populations subissent ça. De l'autre côté, quand M. Ali... Et pense que l'on fait de quoi? Du militantisme ou je ne sais pas ce qu'il racontait. Mais on parle de subvention pour qui? On parle de subvention pour les populations vulnérables. Mais lorsque des populations d'ailleurs viennent prendre ce qui a été subventionné par votre État, est-ce que ça profite aux populations vulnérables? Il faut qu'on réfléchisse aussi. Faut pas que les gens aussi pensent que oui, parce que enfin moi je sais même pas d'où il vient, mais il raconte n'importe quoi. Il peut pas nous dire de ne pas faire ces raisonnements. C'est des raisonnements scientifiques, je le répète. Alors je dis le niveau de vie des populations, c'est réel. Quand nous comparons aujourd'hui le niveau de vie au Togo par rapport au niveau de vie au Sénégal, c'est pas la même chose. Sauf que le coût de la vie dans ces pays-là aussi est très élevé par rapport au coût de vie.

0: ici. Et donc, quand nous comparons, c'est pour voir à peu près comment ça peut se faire, comment l'État a su harmoniser les choses pour que les populations ne puissent pas ressentir
1: D'accord.
0: ça défavorablement.
1: Merci Eric. Oui, Jean-Baptiste?
2: Oui, je crois que ce sujet concernant l'augmentation du prix des carburants est un sujet épineux et je crois que il y a toujours un déficit de communication de la part du gouvernement. Quand un arrêté ministériel ou bien interministériel sort concernant l'augmentation, il faudrait qu'il y ait réellement une communication gouvernementale autour de ça. Les mobiles, ce qui sous-tend l'augmentation. Les populations ont besoin de savoir ce pourquoi on augmente. Mais si le gouvernement garde le mutisme, c'est un mépris vis-à-vis de la population. Et depuis là, les organisations de la société civile ont toujours réclamé une vérité des prix. Une vérité sur comment est-ce que les prix sont constitués. Jamais on n'a pas ça. On n'a pas ça. On parle toujours de subvention. Chaque fois, on dit qu'on subventionne. On subventionne, mais quel est le montant de ces subventions? On ne voit jamais ça, mais on vient souvent dire qu'on a
1: Et
2: subventionné.
1: surtout, quel est l'impact de cette
2: Subvention,
1: subvention sur...
2: c'est ça. Parce qu'on nous communique sur rien et après tout, on dit on a subventionné. Sinon, normalement, on devait vendre à 1000 francs ou on devait vendre à tel montant, mais c'est parce qu'on a subventionné qu'on vous donne ce prix auquel on achète aujourd'hui. Alors que réellement, on veut d'abord savoir la constitution de ces prix. La vérité des prix, on a toujours réclamé, on n'a pas ça. Donc il y a un réel mépris vis-à-vis de la population. Ce ne sont pas des moutons qu'on gouverne. Il va falloir que le gouvernement sorte de son mutisme et aussi, même les députés, nous avons des députés, ils peuvent quand même interpeller ces deux ministres, le ministre de l'économie et des finances et son co-signataire du commerce. Ils doivent quand même venir devant le Parlement et s'expliquer. Si c'est le gouvernement, les députés unis là qui sont majoritaires, si réellement ils ont le souci du bien-être de la population, ils doivent interpeller ces deux ministres qu'ils viennent s'expliquer parce que la population a besoin d'avoir de l'information. On ne gouverne pas des moutons.
1: D'accord. Ok, merci Jean-Baptiste. Je lis ce message pour terminer rapidement. Bonjour mes chers journalistes. Que Dieu vous bénisse pour l'augmentation du prix du pétrole. Selon moi, le gouvernement doit connaître la manière dont la population vivait et comment l'argent circule au pays. Le Sénégal et la Côte d'Ivoire, l'argent circule et le
2: C'est
1: SMIG
2: ça.
1: est élevé chez eux. Donc, le
2: Justement.
1: gouvernement doit revoir le SMIG au Togo. C'est Fabrice qui nous envoie ce message depuis Adido Gomé.
2: Et
1: Merci beaucoup,
2: le
1: cher
2: niveau.
1: confrère. Merci beaucoup, Jean-Baptiste Atissot, d'être passé dans cette émission. Je rappelle que vous êtes le directeur de publication du journal Écho du Monde et aussi du site d'information corps diplomatique news.tg. Merci d'être passé. Merci à vous, Eric Parkoudjo-Johnson, d'être passé dans cette émission. Vous êtes le directeur de publication du journal L'Union qui est dans les kiosques. Ce matin, nous avons parlé même justement des sujets, bien sûr, traités dans votre journal. Merci à vous qui nous avez suivis, vous qui nous avez appelés aussi pour vos diverses contributions à ce débat. Merci à vous. Merci à Charity Senaya et à Thomas Etekosi de la TV qui ont assuré la mise en onde. Jérôme Dakouta et Mariam ont assuré la mise en ligne de cette émission. Je suis Pascal Loussou. Je vous retrouve demain mercredi à partir de 11h pour un nouveau numéro de l'émission Club de la Presse. D'ici là, portez-vous bien. Au revoir.

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0: Ravi de vous retrouver pour vivre ensemble les temps forts de l'heure des citoyens. Samedi dernier, on parlait de la désinformation, de la mésinformation et de la propagande. En Afrique de l'Ouest, le phénomène touche pratiquement tous les domaines, la santé, la politique, la sécurité ou encore l'environnement. Une désinformation qui s'est accentuée avec l'apparition de l'intelligence artificielle. Nos invités étaient Aliou Diallo de Bembéré, plateforme spécialisée dans la vérification des faits. On était également avec Ariel Baguidi, journaliste spécialiste de la vérification des faits, vainqueur en 2025 du prix du meilleur journaliste africain de fact-checking.
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0: Avant d'entrer dans le fond du débat, j'aimerais d'abord qu'on s'accorde sur les notions de base, car ces termes sont très utilisés, des termes très utilisés quand on parle de production de contenu, et ces termes faciliteront aussi la compréhension des auditeurs pour la suite de la discussion. Ces termes sont les suivants: désinformation, mésinformation et propagande. Aliou Diallo, quelle est la différence entre tout cela?
2: Bonjour Alpha, bonjour à tous nos auditeurs et auditrices. Merci beaucoup pour cette invitation. Alors, il faut dire qu'on définit la désinformation comme une action volontaire de fabriquer une information fausse dans l'objectif de nuire, et aussi il y a une volonté manifeste déjà de nuire et de pratiquer quelque chose qui est fou et pour défendre des intérêts bien connus, hein, des intérêts individuels mais très souvent collectifs. Et même pour des papiers, ça peut arriver que ce soit pour des États. Alors, la mésinformation, c'est un défaut d'information. Ça peut être une erreur. Ça peut arriver même à un professionnel de l'information de produire une information et après savoir s'avérer que l'information qu'elle vient de produire est fausse. Et ça peut arriver aussi à un citoyen qui partage une information croyant qu'elle est vraie, alors qu'elle n'est pas vraie. Et donc, la mésinformation, c'est un défaut d'information, contrairement à la désinformation qui est une action délibérée, connue et soutenue, organisée, parfois réfléchie et très souvent même en opération, et cela arrive.
0: Et justement, les définitions étant claires, la désinformation, action justement de donner une nouvelle dans le but de tromper, mes informations, ça peut être une information, sinon une nouvelle qu'on donne qui est fausse sans pour autant qu'on le sache. Dans ces cas de figure, cela n'est pas fait cela n'est pas fait sciemment. Et concernant également la propagande, vous l'avez souligné, Aliou Diallo, les définitions étant claires. Ariel Baguidi, quand on parle de désinformation, de mésinformation et de propagande, en Afrique de l'Ouest, quel est le constat que vous faites, vous qui travaillez sur les questions de désinformation dans la région, précisément au Bénin?
3: En matière de désinformation, les tendances varient d'un pays à un autre dans la région. Et la désinformation est beaucoup plus remarquée en période de crise. Quand je parle de crise, je fais allusion à la crise sécuritaire au Nord Bénin. Je fais allusion aux querelles politiques à l'interne. Je fais allusion à la brouille diplomatique entre le Bénin et son voisin du Nord, le Niger. Et donc, quand les palabres s'enflent, il y a beaucoup plus de désinformation. Maintenant, quand tout est au calme, si je peux dire ça comme ça, on a ces genres de désinformation liées à l'emploi, de désinformation liées à des bourses. On remarque très souvent des publications sur les réseaux sociaux disant que tel a, par exemple, je dis du n'importe quoi, le président de la République a offert une bourse pour les entrepreneurs, pour les jeunes ou peut-être pour les femmes. Ce sont ces genres de choses qu'on peut rencontrer quand il n'y a pas de crise en tant que telle. Donc, c'est ce que je peux dire très rapidement.
0: Alors, comment expliquer une telle tendance dans la région, si on peut dire ainsi, cette multiplication de la désinformation, sinon cette ampleur qu'a pris la désinformation dans la région. Comment expliquer cette tendance quand on sait qu'il y a quelques années auparavant, cela n'était pas aussi fort que ça?
3: Alors, la première des choses qu'on essaie d'identifier, c'est la question m'est adressée.
0: Oui, allez-y, Ariel, la question vous est adressée.
3: C'est d'abord l'usage massif des réseaux sociaux par nous, populations de la région. Je n'ai pas les chiffres tout de suite, mais le nombre d'utilisateurs de smartphones et de réseaux sociaux, Facebook, TikTok, Twitter, etc., a vraiment augmenté, a considérablement augmenté. Donc, il y a cet état de choses. Ensuite, les couches vulnérables ne vérifient toujours pas l'information qu'elles reçoivent. Donc, avant de partager, si par exemple on a un groupe WhatsApp dans une communauté et qu'il y a une information que je reçois, je balance dans la communauté, sans vérifier, les autres peuvent très facilement partager parce qu'elles n'ont pas reçu les notions de base pour vérifier les comportements adoptés quand on reçoit une information. C'est ce que je peux dire très rapidement.
0: On va s'arrêter sur la désinformation, hein. Cette fois, on parlera ensuite de la mésinformation et de la propagande. Sur la question de la désinformation, à l'UDIALO, comment reconnaître qu'on est dans ce cas de figure?
2: Il faut dire que c'est difficile d'un premier regard de pouvoir dire ceci est une désinformation tout de suite et maintenant, parce que il faut enquêter, il faut analyser. On peut tout de suite tomber sur une image et croire qu'elle est vraie. Ça peut arriver à n'importe qui. Après, quand il s'agit d'une personne qui a développé des réflexes en la matière, on prend la peine de la vérifier, ce qui n'est pas le cas chez tout le monde. Alors c'est difficile d'un seul coup de voir un élément, une information et de savoir tout de suite que c'est une opération de désinformation. Alors, qu'est-ce qu'il faut faire? C'est que on a l'habitude de partager ces conseils-là avec les gens, avec les jeunes. C'est que quand une information vous met en colère, ou tout simplement quand une information suscite à vous de l'émotion, c'est le moment de faire attention, parce que les fabricants, les entrepreneurs de la désinformation jouent aussi sur ces aspects-là. Comment vous pousser tout de suite maintenant à réagir et à partager l'information que vous venez de voir, à partager l'image ou à mener une action parce que vous venez de voir une information qui tout de suite suscite de la colère, de l'indignation chez vous. Alors, chaque fois que ça arrive, c'est le moment où il faut faire extrêmement attention et se dire attention, pourquoi cette information est conçue de telle, pourquoi l'information commence par dire ici, je vais vous donner ce que vous ne voyez nulle part ailleurs, ou bien l'information commence par, je vais vous faire une grande révélation et que les médias ne vous diront pas ça, ou la personne commence par dire, il faut partager cette information, c'est une grande révélation, aucun journaliste ne vous dira pas, ça c'est les signaux probables d'une désinformation. Alors, ça peut être aussi de façon insidieuse, ça veut dire que les gens viennent, ils essayent de dissimuler de la désinformation sous vos pieds, et vous essayez de vous faire consommer de la désinformation, vous ne vous rendrez pas compte tout de suite et maintenant, c'est plusieurs mois ou plusieurs semaines après, vous vous rendez compte que ça fait des jours ou des mois ou des semaines qu'on est en train de vous faire consommer une information qui n'est pas de qualité et que l'objectif derrière, c'est de vous orienter et d'orienter vos opinions et même vos actions vers telle ou telle direction. Et donc, c'est très difficile de reconnaître d'un seul coup, d'un seul regard, la désinformation, parce qu'elle peut prendre plusieurs formes et parfois elle peut sembler très vraisemblable, alors que derrière, la réalité est tout autre.
0: Aliou Diallo, qui est en général derrière la désinformation? C'est souvent la question qu'on se pose.
2: Alors, c'est une très bonne question. Qui est derrière la désinformation? Alors, j'ai envie de dire que tout le monde, on peut trouver une personne, un individu qui décide tout simplement de la désinformation pour créer de l'émotion, créer de l'affluence autour de ses comptes sur les réseaux sociaux et aussi avoir beaucoup d'abonnés. Parce que quand on a l'audience et qu'on vit dans certains pays où l'audience est monétisée et que les plateformes quand même monétisent ou quand même payent les créateurs de contenu, Cette monétisation est basée sur la base de trafic que vous créez sur votre page et sur votre compte. Et donc, ça peut être une motivation, un motif pour créer des contenus sensationnels, des contenus faux, mais juste parce que vous voulez gagner de l'argent. Donc, ça peut être un individu. Ça peut être un individu aussi, un homme politique, par exemple, qui a envie d'orienter la perception des citoyens vers telle ou telle direction. Ça peut être un groupe de personnes. Donc, ça peut être des groupes de personnes organisées qui peuvent aussi défendre une vision politique, qui peuvent défendre un idéal et qui vont utiliser la désinformation pour pouvoir orienter quand même, pousser les gens à embrasser leur cause sur la base des éléments qui ne sont pas des faits. Ça peut être aussi un État. Hein. Il peut arriver que c'est tout un État qui utilise la désinformation comme une politique, comme une arme. Et donc, non seulement à l'interne, donc ça veut dire orienter vers ses citoyens, les citoyens de son propre pays, son propre pays, ça peut être aussi cet État qui a des visées sur un autre État ou qui a des visées pour le monde entier, qui veut montrer un autre visage qui n'est pas basé sur les faits par rapport à ce pays. Donc, tout le monde peut être un acteur de la désinformation à son échelle et ça dépend aussi des objectifs qui sont recherchés par ceux-là qui peuvent être derrière une machine à désinformation, qui peut être derrière une terme à troll. Donc, chacun le fait avec les moyens qu'il dispose. Et aussi les objectifs de recherche.
0: En parlant justement d'objectifs, Ariel, c'est quoi l'objectif derrière une campagne de désinformation?
3: L'objectif, ça dépend. Ça dépend. D'abord, comme l'a dit mon confrère malien, je ne l'ai pas très bien entendu, mais j'ai pu capter quand même quelques mots de ce qu'il a dit. Il y a plusieurs personnes, tout le monde pouvait être derrière la désinformation. Et à partir de ce moment, l'objectif peut être varié. Si c'est un individu isolé, par exemple, je donne juste un exemple comme ça, qui publie, qui fait de la désinformation sur une entreprise, sur un individu, un politique, son objectif, c'est peut-être autre chose. Son objectif, c'est peut-être nuire à la réputation de la personne. Je vais donner un exemple. Au Bénin, il y a un politique qui a été élu maire et 2-3 jours après son élection, on voit sur les réseaux sociaux des publications faisant état de ce qui, que c'est un monsieur qui bat sa femme à la maison, que c'est un monsieur qui donne pas la popote, que c'est un monsieur... Donc, vous voyez, il y a de ces genres de comptes-là qui publient cette information. Il a fallu que le monsieur soit élu maire pour que ce genre de choses sortent. Alors, quand on vérifie, tout n'est pas vrai. Tout n'est pas vrai. Et donc, l'intention de ce groupe d'acteurs, par exemple, c'est de nuire à ce politique-là qui a été élu maire. Si c'est un État qui se trouve derrière la campagne de désinformation, vous savez que les influences géopolitiques dans notre région impliquent un certain nombre de pays, je ne veux pas les nommer, suivez mon regard, il y a un acteur étranger tout puissant qui s'invite très souvent dans ce genre de campagne de désinformation. Son objectif, c'est, je le dis et je l'assume, c'est de s'approprier les terrains d'autres États comme la France dans notre région. Donc, les objectifs varient en fonction des acteurs. Donc, c'est ce que je peux dire. Les objectifs varient en fonction des acteurs.
0: Ariel, à partir de quel moment une nouvelle fausse ou trompeuse devient une menace pour la société?
3: Il n'y a pas un baromètre. Il n'y a pas un baromètre, mais je pense que du moment où c'est une fausse information, elle ne doit pas être prise à la légère. Moi, je fais vraiment attention, personnellement, je fais vraiment attention à tout ce qui a rapport, tout ce qui touche à la sécurité de l'État, tout ce qui touche à la démocratie, tout ce qui

0: Non pas la bonne nouvelle.
1: Alors, ça arrive très souvent, Alpha, parce qu'il faut savoir que on a des biais de confirmation. On a des biais de confirmation et ces biais peuvent nous pousser à croire à une information qui va dans le sens de nos croyances et donc on la partage parce qu'on croit qu'elle est vraie. Et on peut aussi vouloir juste un idéal et partager une information qui contribue à donner un sens à cet idéal-là. Je suis pour une équipe, un club de football. Je l'aime bien. Je tombe sur une information qui est favorable ou qui vante les mérites de ce club. Je partage sans même vérifier parce que ça va dans le sens de ce que je recherche tous les jours. Et donc là, j'ai pris un exemple très banal. Imaginez si on rentre dans le cadre politique. Je suis un acteur politique ou bien je pense qu'un acteur politique défend mes intérêts. Et donc, je tombe sur une information qui met en valeur cet acteur politique. Je la partage sans réfléchir. Ça peut être aussi sur des sujets, par exemple, en lien avec l'armée, où je tombe sur une information parce que j'apprécie ou parce que je n'apprécie pas. Tout de suite, je m'empresse de partager l'information parce que je veux que ça soit vu, connu. Et partagé et voilà, et connu de tous, ou directement je vais en commentaire pour féliciter, pour encourager, pour m'en réjouir. Alors, sur le coup, parce qu'on veut que ce soit ça, parce que ça répond quand même à ce que nous attendons par rapport à tel sujet, alors que la réalité peut être tout autre. Donc, on tombe très souvent dans les pièges de la mésinformation et ça arrive très souvent avec les populations, avec les jeunes qui sont les grands utilisateurs des réseaux sociaux surtout, parce qu'on ne prend pas la peine de vérifier et parce que ça répond aussi à nos attentes par rapport à cette information. Et donc c'est pour cela que la plupart de ceux qui tombent sur la mésin, ceux qui tombent dans la mésinformation, quand ils tombent encore sur une vérification, certains, toutes ces personnes, certaines, quand même disent, ah ouais, j'avais partagé ça, je ne savais pas que c'était faux. Là, je découvre que c'est faux. Bah, écoutez, je regrette ou je ne partagerai plus. Ça, c'est une partie, hein. Mais au cours de mon expérience, depuis maintenant 2020, il arrive aussi que vous avez des personnes qui, même si vous leur dites ce que vous venez de partager est faux, ils disent, ah ouais, c'est faux. Bah, écoute, moi, je continue à croire que c'est vrai. C'est-à-dire que là, on va encore plus loin. Dans le fait de confirmer ces biais et qu'on ne veut même pas sortir de ça parce que ça nous réconforte dans notre position au fort intérieur de nous-mêmes et donc on ne veut pas voir un autre élément qui cherche à nous faire croire le contraire. Et c'est là où on se retrouve parfois dans le bulle que les réseaux sociaux peuvent nous enfermer et ça devient extrêmement dangereux parce que ça conduit aussi vers la polarisation des sociétés et aussi des idéologies.
0: Sur la propagande cette fois, Ariel Baghedi, est-ce que c'est le phénomène qui prend plus d'ampleur dans la région, surtout avec la multiplication des régimes militaires?
1: C'est une question difficile que vous me balancez. Je pense que c'est entre la propagande et la désinformation. Je pencherai beaucoup plus pour la désinformation parce que de loin, quand on suit, je ne sais pas, hein, je ne suis pas au Burkina Faso, je ne suis pas au Niger. Mais de loin, on a l'impression que ces régimes-là font beaucoup plus de la désinformation. Ils manipulent leur population, ils manipulent l'opinion, ils manipulent tout le monde en quelque sorte. Moi, je les suis via les médias, via les réseaux sociaux. Et simplement, quand vous voyez un peu comment ça se passe sur les réseaux sociaux, c'est qu'on a l'impression qu'ils ont mis en place une vraie machine des trolls qui sont là et qui sont tout le temps dans le feu de l'action en faveur de ces régimes-là. Vous voyez beaucoup de choses qui ne sont toujours pas vraies, beaucoup de choses générées avec l'intelligence artificielle. Qui sont hors de qui sortent de l'entendement, qui sont trop, parfois trop beaux pour être vrais,

0: on entend ces genres de discours nationalistes, ces replis sur les réseaux sociaux, mais avec exagération. Avec exagération, et justement, ça, c'est de la propagande. Donc, je ne suis pas au Niger, je ne suis pas au Burkina Faso, mais de loin, l'acteur que je suis, de loin, je vois les deux, désinformation et puis propagande, et surtout, la désinformation.
1: Aliou Diallo, entre volonté de convaincre et faire adhérer à une idéologie, est-ce que la propagande peut être considérée tout simplement comme de la manipulation?
2: Ah, mon cher Alpha, je crois qu'il faut pas que la désinformation est un élément de la propagande et qu'on utilise la désinformation comme un élément parmi d'autres pour faire de la propagande. Et la désinformation, je crois que chacun l'utilise, chaque pays l'utilise en fonction de ses objectifs. En fait, c'est une arme entre les mains des différents groupes de personnes, donc des différents États aussi. Et je crois qu'il faut regarder le problème de façon très globale. Il faut avoir un regard global vers un regard particulier. Ça va nous permettre de comprendre le contexte dans lequel nous nous retrouvons, le contexte mondial dans lequel nous nous retrouvons. Parce que nous sommes en 2026 où nous avons une démocratisation des outils de génération d'images. Donc, facilité par l'IA, nous sommes en 2026 où vous avez quand même l'existence des réseaux sociaux qui sont des médias sociaux aujourd'hui qui permettent à chacun de prendre la parole et de pouvoir défendre sa vision du monde. Et donc, nous avons ces outils-là qui permettent à chaque citoyen, à chaque individu, à son échelle, de décider, de partager l'information, de partager sa vision du monde. Alors, et qui peuvent toucher des millions, voire des milliards d'individus. Et cette technologie et cet espace sont utilisés aussi par des États qui ont aussi envie de partager et de faire voir le monde d'une autre manière. Donc, je crois que ça rejoint à une des questions que vous avez posées à mon collègue il y a quelques instants. Pourquoi l'Afrique est visée? Moi, je crois que c'est pas nouveau le fait que l'Afrique soit visée par ce type de campagne. Je crois que ce qui est nouveau et ce qui est un élément nouveau dans ça, c'est les outils et les mécanismes qui sont utilisés. Donc, les gens ont trouvé aujourd'hui dans les réseaux sociaux et dans cette technique de pouvoir atteindre des millions de personnes, parfois de façon très ciblée, avec la publicité ciblée, ou en mettant en place une ferme à troll, c'est-à-dire qu'en mettant en place toute une équipe pour pouvoir les informer. Les gens ont trouvé les réseaux sociaux comme un moyen excellent pour pouvoir le faire et aussi, la facilité avec laquelle on peut créer aujourd'hui le contenu participe aussi à pouvoir faciliter ce type d'action. Et donc, les gens trouvent là un moyen d'atteindre juste les objectifs qu'ils essayaient d'atteindre. Et quand je dis les gens, je mets tout le monde dedans, qu'ils essayaient d'atteindre autrefois en utilisant d'autres moyens. Et ces moyens-là, aujourd'hui, parfois, sont caducs, ou bien ces moyens ne sont plus aussi puissants, aussi rapides, et on peut aussi rapidement atteignable dans les résultats que les moyens qui sont disponibles aujourd'hui, donc les réseaux sociaux. Donc je crois qu'il faut juste avoir cette réflexion assez large par rapport aux mécanismes de désinformation.
1: Aliou Diallo, vous avez fait un lien entre la désinformation et la propagande. Alors concernant les États, surtout dans le contexte actuel du Sahel, comment reconnaître cela?
2: Comment reconnaître la propagande de la désinformation? Je crois que
1: sinon,
2: il faut
1: comment
2: éviter,
1: reconnaître la propagande des États?
2: Alors, je crois que moi, je ne m'hasarderais pas à donner, par exemple, à qualifier tel acteur ou tel acteur comme un acteur qui fait de la propagande ou qui fait de la désinformation, parce que je crois qu'il faut derrière tout ça là, mener des enquêtes assez sérieuses pour pouvoir, parce qu'on a quand même de la désinformation sur les réseaux sociaux, c'est visible. Alors, est-ce que c'est organisé? À partir d'un certain nombre d'indices qu'on peut récolter par-ci, par-là, on pourrait penser que c'est bien organisé. Qui est derrière ça? Il faut mener des enquêtes. Il faut faire un travail de fond pour pouvoir rattacher chaque contenu à un réseau et rattacher ces réseaux-là à un acteur qu'on va pouvoir bien définir. Ça peut être un individu, un groupe d'individus, ça peut être aussi un État. Je crois que à partir des enquêtes qui sont déjà disponibles, publiées, faites par des organismes très reconnus et très réputés, on pourrait citer des acteurs ou aussi avoir une idée. Mais je crois que ce qui est aussi le plus important dans ce cas de figure, c'est de se dire qu'aujourd'hui, la désinformation est utilisée comme un élément parmi d'autres pour faire de la propagande et que cette désinformation est utilisée par beaucoup de pays, sinon par tous les pays du monde, pour pouvoir atteindre les objectifs. Alors, parfois de façon très ouverte, parfois de façon pas très ouverte, parfois de façon aussi pour les moments qui n'ont pu être documentés. Donc, je crois que c'est un spectre assez large qu'il faut observer ici.
1: Et c'était là les temps forts de l'heure des citoyens. Samedi dernier, on parlait bien évidemment de désinformation, de mésinformation et de propagande. 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Rendez-vous ce samedi pour un nouveau numéro de l'heure des citoyens. Et d'ici à là, portez-vous bien.
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Quel plaisir de vous retrouver ce troisième jour de la rentrée scolaire ici au Togo. Nous sommes au mercredi 16 septembre 2026. Il sonne 6 heures déjà, passé de 32 minutes. Vous, les élèves, vous qui êtes encore à la maison, faites vite pour vous rendre à l'école à l'heure. Parce que tout s'apprend à être à l'heure. Ça s'apprend depuis le bas âge. Qui se salue il est à l'heure? Il se trouve derrière la vitrine au microphone. Je me nomme David Aboati des Vieux Bétons. Nous commençons avec Emoray et Julien.

0: Non connaît Maou, non connaît Messia Mendekin. Très belle journée à tout à chacun de vous. Vous qui avez reconnu la grandeur de Dieu, vous savez que c'est Dieu qui lui a resté devant et vous derrière. En tout cas, que le bon Dieu vous bénisse. Ce jour, mesdames et messieurs, vous êtes sur la radio canal FM Hudson, 6 heures déjà passées de 36 minutes. Et à travers cette prière, les parents qui ne sont pas encore en règle pour la rentrée de leurs enfants, en tout cas, nous demandons le bon Dieu de pouvoir vous aider à trouver rapidement ce qui manque dans le sac de vos enfants. Vous avez compris, hein? Un bon réveil à tout un chacun de vous. Mais si vous vous prénommez Edith, cette journée, bienvenue.
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0: Le prénom de ce jour, c'est Edith. Edith qui signifie richesse ou encore combat. Voilà, Edith, les traits principaux, justement, qui caractérisent Edith. En tout cas, la force, l'indépendance et puis aussi la résilience. Les Edith sont souvent perçues comme des femmes au caractère affirmé, dotées d'un grand sens moral et d'un esprit d'indépendance marqué. Edith, donc, votre anniversaire. Bon anniversaire à Edith qui nous suit du côté d'Agbalé Pédogan. Comment allez-vous ce jour, Edith? Ça va, très belle journée à vous. Madame Edith Niaro, vous nous suivez quelque part dans la capitale Lomé. Madame Edith Niaro, comment allez-vous ce matin? En tout cas, nous pensons à vous ce jour. Un jour spécial dans votre vie, ça peut être l'anniversaire ou la fête patronale, c'est selon. Mais de toute façon, vous devez vous rappeler comme quoi cette journée, ça vous concerne et que vous devez tout faire pour maintenir le cap à travers cette chanson. On retrouve bien sûr Pierrette Adams avec le titre « Amène-moi ».

Nous souhaitons une excellente journée à Monsieur Kofi Petos. Petos Kofi, vous nous suivez du côté de l'Allemagne ce matin. Bonne journée à vous.

0: Moi, pour le plaisir de tous ceux qui célèbrent un événement heureux ce matin, ceux qui sont bien ailés, Edith, et d'ailleurs aujourd'hui c'est votre anniversaire, nous vous souhaitons une excellente journée. Il sonne 6h passées de 41 minutes sur la radio Canal FM. Suivez donc l'astrologie du jour. L'astrologie de ce matin, nous débutons avec les béliers, ceux qui sont nés entre le 21 mars et le 19 avril. Mais niveau amour, vous les béliers, vous avez envie de bousculer le train-train quotidien car vous avez peur de l'amorosité finisse par s'installer. Voilà, vous avez peur de l'amorosité qui finisse par s'installer dans votre vie sentimentale. Mais proposez à votre partenaire des sorties insolites comme ou prenez du temps ou faire ce que vous aimez, comme le dit cette chanson que nous venons de suivre. Amène-moi. Et donc, vous les béliers, à propos de l'argent et le travail, c'est en vous rendant utile que vous chasserez votre vague à l'âme. Un bienfait n'est jamais perdu. Votre chiffre porte-bonheur, 68, et la couleur du jour pour vous, c'est le bleu azur. Et le meilleur moment, c'est 14h. Les taureaux, vous êtes nés entre le 20 avril et le 20 mai. Amis taureaux, écoutez très bien ce qui se passe au niveau amour pour vous. Ne projetez pas vos désirs et vos ambitions personnelles sur vos enfants. C'est leur mettre une pression inutile et vous ne pourrez être que déçus. Mais si vous êtes célibataire, une personne vous montrera de l'intérêt. Mais ne la faites pas fuir en vous montrant trop empressé. Laissez-la vous faire la course. Ça fait partie du plaisir. Alors, côté argent, ce qui est intéressant, il faut avoir de l'argent. Hein. Côté argent et travail, méthodique, mais doté d'un excellent sens de l'anticipation. Vous serez le roi de l'organisation au travail. En revanche, côté finance, vous aurez tendance à vous laisser vivre. Si vous continuez dans cette voie, vous risquez d'avoir de mauvaises surprises. Votre chiffre porte-bonheur 24, la couleur du jour pour vous, c'est le vert. Le meilleur moment, c'est 18h. Nous continuons avec les Gémeaux, ceux qui sont nés entre le 21 mai et le 21 juin. Amis Gémeaux, votre vie de famille ne doit pas être impactée par votre besoin de vous sentir utile. À propos de l'humeur, l'ambiance sera mitigée. Côté argent et travail, le courant passera mal avec votre entourage professionnel et vous vous sentirez incompris. Au lieu de tourner le dos à tout le monde, ouvrez les yeux 2 minutes. Vous êtes en partie responsable de cet isolement. À vous d'y remédier en vous remettant en question à propos de la santé. Mais vous êtes tonique, mais votre morale a déjà été meilleure. Votre chiffre porte-bonheur 34, la couleur du jour pour vous, c'est le jaune. Et le meilleur moment, c'est 7h. Les cancers sont nés entre le 22 juin et le 22 juillet. Amis cancers, mais côté travail et argent, vous avez tendance à penser que votre poste est acquis et vous en faites le minimum. Vous avez tort de vous croire tellement en sécurité. Souvenez-vous que personne n'est irremplaçable. Vous écoutez ça là. Personne n'est irremplaçable. Vous, les cancers, on peut vous remplacer à tout moment. Votre chiffre porte-bonheur 48 et la couleur du jour pour vous, c'est orange. Et le meilleur moment, c'est 12h. Les lions sont nés entre le 23 juillet et le 22 août. Amis lions, par rapport à l'argent et le travail, le climat professionnel semble figé, mais ne vous laissez pas décourager. Prenez les devants, osez proposer vos idées, même les plus audacieuses. Votre sens de l'initiative surprendra agréablement et pourrait bien ouvrir la voie à des opportunités inattendues et prometteuses. En amour, vous les lions, vous recevrez maintes preuves d'amour de votre partenaire. Les astres protègent votre ciel amoureux. Et vous serez comblé. Ah, mais si vous êtes célibataire, si vous venez de faire une rencontre malgré toutes les questions en suspense, Mais vous ne verrez que le positif de cette nouvelle situation. Du côté de l'humeur, splendide journée en perspective. À propos de la santé, mangez une pomme si vous avez un petit creux dans la journée. Elle calmera la faim, stabilisera votre énergie et évitera les grignotages moins bénéfiques. Votre chiffre porte-bonheur 72, la couleur du jour pour vous, c'est le rouge. Et le meilleur moment, c'est 9h. Les Vierges, vous atteignez entre le 23 août et le 22 septembre. Vous, les Vierges, écoutez bien, en couple, mais l'entente sera absolument parfaite. Pourri de complicité et de tendresse réciproque. Les échanges seront fluides et chaleureux, renforçant vos liens et apportant une sérénité durable à votre relation. Ah oui, si vous aimez l'argent et le travail, ouais, en ce qui vous concerne l'argent et le travail pour vous, on pourrait vous proposer un nouveau poste ou bien vous pourriez prendre de nouvelles responsabilités. Ne refusez pas une telle occasion par peur. Vous serez tout à fait capable d'assumer vos nouvelles fonctions. Votre chiffre porte-bonheur, 54, la couleur du jour pour vous, c'est le violet. Et le meilleur moment, c'est 9h. Les balances vous atteignent entre le 23 septembre et le 23 octobre. Amis, balance, en amour, quel que soit votre emploi du temps, la réussite de votre vie sentimentale deviendra une priorité absolue. Mais si vous êtes célibataire, la personne que vous rencontrerez vous donnera envie de tenter l'aventure de la vie à deux. Prenez le temps de prendre soin de vous mettre en valeur, surtout si vous êtes célibataire. Votre chiffre porte-bonheur, 48, et la couleur du jour pour vous, c'est le blond. Et le meilleur moment, c'est 12h. Les Scorpions, vous êtes nés entre le 24 octobre et le 22 novembre. Amis Scorpions, au travail, aujourd'hui, vous serez plus serein et confiant. Votre image professionnelle est positive et s'améliore de jour en jour. Mais niveau humeur, rien de bien perturbant, puisque vous avez gardé le cap au travail. Mais en amour, votre audace insufflera un nouveau rythme à la relation et guidera vos choix à deux. L'inspiration sera au rendez-vous pour partager des loisirs complices et stimulants. Mais cette dynamique positive laisse entrevoir un avenir affectif clair, harmonieux et prometteur, sans nuages apparents. Vérifiez votre agenda avant d'accepter de nouveaux rendez-vous et de nouvelles sorties. Votre chiffre porte-bonheur, 28, la couleur du jour pour vous, c'est le sien. Et le meilleur moment, c'est 10h. Les Sagittaires, vous atteignez entre le 23 novembre et le 21 décembre. Vous êtes trop renfrognés, amis Sagittaires, à propos de l'humeur. Mais journée très passable, niveau argent et travail, il serait temps d'économiser. Les grosses dépenses ne sont plus à l'ordre du jour. Évitez de toucher à votre épargne. Vous ne ferez qu'aggraver vos problèmes financiers au du long terme. Voilà, sur du long terme. Hein. Vos activités professionnelles ne vous posent pas de gros soucis et vous vous laissez porter par la routine. Du côté de la santé, évacuez la pression en changeant de décor quelques instants. Marchez, étirez-vous, écoutez un son apaisant. Voilà, comme la musique, hein. Écoutez un son apaisant. Votre corps répondra vite à cette parenthèse. Votre chiffre porte-bonheur, 5 à 5, la couleur du jour pour vous, c'est le marron. Le meilleur moment, c'est 10h. Les Capricornes, vous atteignez entre le 22 décembre et le 19 janvier. Vous, les Capricornes, mais ce que vous devez faire aujourd'hui en matière de l'argent et du travail, vous êtes soumis à un rythme de travail intensif. Aussi, vous devrez faire un gros effort d'organisation pour parvenir à tout gérer sans vous épuiser. N'hésitez pas à solliciter de l'aide pour réaliser vos objectifs dans le temps. Votre chiffre porte-bonheur, 22, la couleur du jour pour vous, c'est ocre. Et le meilleur moment, c'est 8h. Les Verseaux sont entre le 20 janvier et le 18 février. Ami Verseau, si vous êtes célibataire, méfiez-vous des amours exotiques. La personne que vous allez rencontrer vous donnera envie de tenter l'aventure de la vie à deux. Si vous êtes marié, l'heure sera à la tolérance et la compréhension. Quel que soit votre emploi du temps, la réussite de votre vie sentimentale deviendra une priorité absolue. Votre chiffre porte-bonheur, 52. La couleur du jour pour vous, c'est le blanc. Et le meilleur moment, c'est 7 heures. Les poissons, nous concluons donc avec vous. Vous êtes né entre le 19 février et le 20 mars. Par rapport à l'argent et le travail, amis poissons, loin de vous décourager. Les difficultés vous stimuleront. Elles vous donneront une force quasi surhumaine qui vous poussera à surmonter avec brio les plus grandes épreuves. Vous ferez les efforts nécessaires pour arriver à vos fins. Votre chiffre porte-bonheur, 32. La couleur du jour pour vous, c'est le violet. Et le meilleur moment, c'est 9h. C'est tout pour l'astrologie de ce matin. Merci à vous tous de nous avoir bien suivis. Bon réveil à vous. On retrouve Vivia.
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0: Très belle journée à tout un chacun de vous. L'histoire d'un peuple appartient à sa mémoire collective et puis personne ne peut réellement effacer la page de l'histoire d'un peuple, comme vous le savez. Et déjà, l'Afrique vit bien sûr sa réalité. Et à travers cette chanson, on découvre finalement que nul n'a le droit d'effacer une page de l'histoire d'un peuple, car un peuple sans histoire est un monde sans âme. Quand tu es né en Afrique, la pauvreté est déjà au fronton de ton portail. Kiki Sosa, on marque la pause, on revient après.
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0: Et on retrouve Kazi Trosta, c'est lui qu'on célèbre tout au long de cette semaine.

0: L'essentiel sur l'actualité du jour, c'est dans le journal avec la rédaction dans un instant. 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
3: Il est 7h.

0: Mesdames et messieurs, bonjour et bienvenue dans cette nouvelle édition sur la 93.5. Voici les titres de cette édition. L'association togolaise des consommateurs ATC réagit à la hausse des prix des carburants. Elle déplore la nouvelle grille tarifaire et appelle les autorités à revoir cette mesure. On en parle en ouverture. Les journalistes et la société civile renforcent leur collaboration autour de la défense des droits. Une rencontre d'échange et de sensibilisation a permis de réfléchir aux moyens de mieux porter les actions de plaidoyer, notamment en faveur des jeunes filles. On en parle également. Et puis nous bouclerons avec la page sportive à la mise en onde de Kiki Sosa, le journal Bienvenue.
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0: Une fois encore, bienvenue et bonne réception à toutes et à tous. La hausse des prix des produits pétroliers intervenue vendredi dernier continue de susciter des réactions, notamment du côté des organisations de défense des consommateurs. Dans un communiqué rendu public, l'association togolaise des consommateurs ATC déplore cette nouvelle mesure du gouvernement. L'association estime que cette hausse intervient dans un contexte où de nombreux ménages font déjà face à des difficultés financières et à une baisse donc de leur pouvoir d'achat. Pour l'ATC, cette situation risque d'accentuer davantage les difficultés liées à la vie chère. L'association appelle donc les autorités à revoir cette nouvelle disposition afin de réduire la pression financière qui pèse sur les populations. Fridolin Ndonsou, vice-président de l'ATC que nous écoutons.
2: L'association togolaise des consommateurs déplore vivement cette nouvelle augmentation qui intervient 107 jours après la précédente hausse et une augmentation qui est de l'ordre de 12,70%. L'ATC est de plus désolé parce que cette augmentation intervient dans un contexte socio-économique particulièrement difficile pour les consommateurs. C'est une mesure aux conséquences lourdes pour les consommateurs qui sont déjà confrontés à une cherté persistante de la vie. Et l'ATC rappelle qu'une hausse des prix des produits pétroliers ne se limite pas au seul secteur des hydrocarbures. Elle entraîne généralement une augmentation en chaîne des coûts du transport, des denrées alimentaires, des services, ainsi que des produits et biens de première nécessité, ce qui aggrave davantage les difficultés quotidiennes des populations. Cette décision aurait dû être précédée d'une large concertation avec les acteurs concernés, notamment les organisations de consommateurs, et accompagnée de mesures immédiates de soutien et d'atténuation en faveur des ménages les plus vulnérables. Et c'est par rapport à cette approche que l'ATC exprime son profond mécontentement, tant à l'égard de la procédure ayant conduit à l'adoption de cette décision que de la décision elle-même. L'ATC invite par conséquent les autorités compétentes à réexaminer cette mesure, à privilégier le dialogue et à mettre en place dans les meilleurs délais des mécanismes d'accompagnement aux consommateurs afin de limiter les effets inflationnistes de cette nouvelle hausse.
0: L'Alliance nationale pour le changement NC fustige également la nouvelle hausse des prix des produits pétroliers. Dans un communiqué, le parti dénonce une mesure qui intervient dans un contexte marqué par la rentrée scolaire et les difficultés liées au pouvoir d'achat des ménages. Mais au-delà de cette dénonciation, l'ANC réclame la publication complète de la structure des prix à la pompe. Le parti demande notamment que soient rendus publics les éléments ayant servi à fixer les nouveaux tarifs dont les cours internationaux du pétrole, le coût d'approvisionnement, les taxes appliquées et les marges des différents acteurs de la chaîne de distribution. Pour l'ANC, ces informations doivent permettre de mieux comprendre les raisons de cette nouvelle hausse. Le parti demande par ailleurs le retrait de la nouvelle grille tarifaire et des mesures en faveur des populations vulnérables.
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0: La protection, voilà donc, des données à caractère personnel a été au cœur des échanges entre l'IPDCP, les ministères et les institutions de la République. L'instance de protection des données à caractère personnel a organisé hier à Lomé une rencontre destinée à renforcer la compréhension des obligations liées à la protection des données dans les administrations publiques. Cette rencontre, qui s'inscrit dans le cadre des missions de l'instance, a permis de présenter aux participants les missions, les exigences ainsi que les mesures à prendre pour assurer la conformité des traitements de données au sein des administrations La rencontre a également insisté sur la désignation de correspondants à la protection des données à caractère personnel dans les différentes administrations. Ces correspondants serviront ainsi de point de contact entre leurs structures et l'instance de protection. Nous écoutons Abalutu Bialabna, chef service conformité à l'IPDCP.
4: La rencontre est partie d'abord de la nécessité de vulgariser la loi relative à la protection des données à caractère personnel qui a été adoptée depuis 2019 et l'opérationnalisation de l'instance de protection des données à caractère personnel est intervenue en 2024. Il était nécessaire de rencontrer tous les acteurs qui sont au premier plan dans les administrations, dans les institutions de la République qui au quotidien suivent les traitements des données à caractère personnel qui sont opérés au niveau des services centraux, au niveau des services déconcentrés ou même décentralisés de l'État. Il s'est agi de discuter autour des mesures à prendre de façon pratique au niveau des administrations pour la mise en conformité des traitements de données à caractère personnel. Parce que derrière la protection des données à caractère personnel, il y a un enjeu important, un enjeu de souveraineté numérique, mais aussi un enjeu de confiance. Et il y a également derrière un programme de certification qui va intervenir pour s'assurer que ceux qui sont désignés également disposent des compétences, des aptitudes nécessaires pour mener à bien leur mission dans les administrations respectives.
0: Je vous le disais également dans les titres, la société civile a réuni des journalistes autour d'une rencontre d'échange de formation et de sensibilisation organisée hier. L'initiative vise à renforcer la collaboration entre les organisations de la société civile et les professionnels des médias sur les questions liées aux droits des personnes, en particulier ceux des jeunes filles. Au cours de la rencontre, les participants ont échangé sur les difficultés rencontrées dans la défense et la promotion de ces droits, ainsi que sur les rôles des médias dans la diffusion de l'information. Les discussions ont également porté sur les moyens de mieux documenter les situations de violence des droits et de les porter à la connaissance du public. L'objectif est également de faciliter les actions de plaidoyer menées par la société civile en s'appuyant sur les médias pour mieux faire connaître les préoccupations des populations. Nous écoutons respectivement Anam Ametepe et Emile Samboué, porteurs de la rencontre.
5: À chaque temps que la société civile descend sur le terrain, collecte des informations et revient avec ces informations, il faut cette entité-là qui porte ces informations auprès du pouvoir public. Ou bien, il faut cette entité qui vulgarise tout ce que nous faisons. C'est là où la société civile a besoin nécessairement des médias. Et donc, quel cadre de collaboration, quel type de collaboration il faut avoir avec la société civile et les médias? Nous attendons que les deux entités, société civile et médias, puissent se comprendre le terrain sur lequel ils interviennent et maîtriser l'espace civique qui englobe ces deux entités.
6: Alors, on a besoin, en fait, d'une collaboration de qualité et surtout avec les médias pour porter haut la voix des jeunes et surtout des filles sur les questions d'amélioration de l'espace civique. Nous allons les renforcer par rapport au contenu en lien avec tout le travail que font les organisations de la société civile et également les organisations de jeunes.
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0: Parlons maintenant santé dans cette édition. Les démangeaisons de la peau, un problème fréquent qui peut toucher aussi bien les enfants que les adultes, manifestés généralement par une envie persistante de se gratter. Elles peuvent être localisées sur une partie du corps ou s'étendre à plusieurs zones. Selon les dermatologues, les démangeaisons peuvent avoir plusieurs causes allant d'une simple sécheresse de la peau à certaines maladies cutanées. Elles peuvent notamment être provoquées par des allergies, des piqûres d'insectes ou encore la gale. L'utilisation de certains produits irritants comme des savons ou des produits cosmétiques inadaptés peut également entraîner des irritations et des démangeaisons. Nous écoutons professeur Bayaki Saka, dermatologue enseignant-chercheur à l'Université de Lomé.
7: Les principales causes de prurit dans notre pratique, c'est la gale, c'est les mycoses cutanées, c'est les allergies de la peau. Il y a une allergie de la peau que nous on appelle eczéma. C'est un terme dermato, mais comprenez que c'est une allergie de la peau. Il y a ce qu'on appelle également la peau qui est sèche, qui gratte. Donc, en termes d'hermato, on appelle ça zérose cutanée. Donc, c'est ce que nous voyons couramment. Et puis, les urticaires. Les patients viennent, ils ont des urticaires, et puis ils se grattent. Et puis, pour finir, il y a parfois des gens qui viennent pour un prurit. Vous cherchez, vous ne trouvez rien. On dit que c'est un prurit sine materia. Ça veut dire que c'est un prurit sans cause. Les signes cliniques, c'est d'abord, le patient qui vient, qui se plaint de grattage. Maintenant, en dehors de cette lésion de grattage, on recherche les signes dermatologiques en rapport avec une dermatose donnée. Si je pense que je suis devant une gale, il y a des signes que je dois rechercher. Si je pense que je suis devant une urticaire, il y a des signes que je dois rechercher. Mais ce qui est commun à tout, c'est les lésions de grattage. Et puis les ongles qui sont brillants, parce qu'à force de se gratter, les ongles brillent. Parfois, il y a des patients qui viennent en consultation et quand on fait le diagnostic, on dit « Ah, monsieur ou bien madame, vous avez la gale. » Ils sont surpris, ils se demandent « Oh, il y a encore cette maladie ?» Eh bien oui, il y a encore cette maladie.
0: Ben oui, cette maladie existe encore et lorsque les démangeaisons persistent, s'intensifient encore, s'accompagnent de boutons, de plaies ou d'autres symptômes, il est conseillé de consulter un professionnel de santé afin d'identifier la cause et d'adapter le traitement. Nous restons toujours avec professeur Bayaki Saka.
7: Le traitement, il y a deux volets. Il y a le traitement symptomatique et il y a le traitement étiologique. En français facile, traitement symptomatique, c'est le patient vient, il se gratte, il faut lui donner quelque chose pour calmer son grattage. Maintenant, il y a le traitement étiologique. Si le patient vient parce qu'il a un eczéma, il faut mettre un traitement spécifique de l'eczéma. S'il vient et que vous faites le diagnostic d'une gale, il faut faire le traitement spécifique d'une gale. Donc, le traitement d'un prurit, deux volets, le volet symptomatique et le volet étiologique. Les mesures non médicamenteuses, comme on l'a dit, c'est hydrater la peau. Parce que souvent, c'est la sécheresse de la peau. Même les patients qui ont des allergies de peau, des eczémas dont nous parlons, après le traitement, la peau même peut être sèche et on a besoin d'hydrater la peau. On leur met des médicaments que nous appelons des émollients. Les facteurs aggravants, c'est éviter d'abord de porter des habits synthétiques. Il faut porter des habits en coton. On a aussi la chaleur. Parfois, surtout les personnes qui ont un peu de l'embonpoint, sont obèses, la chaleur fait qu'avec la macération, il y a les frottements au niveau des plis, et puis ça gratte aussi là-bas.
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2: L'actualité sportive, les éperviers U23 connaissent leur calendrier pour les deux rencontres face à la Libye. Ils affronteront les chevaliers de la Méditerranée en septembre et octobre prochain pour le compte des éliminatoires de la CAN U23. À l'aller, le Togo recevra la Libye le mercredi 30 septembre au stade de Kégéalomé. Avant un déplacement en Libye 6 jours plus tard, la rencontre se disputera au Bénin Marti Stadium. Les éperviers U23 devront donc profiter de cette première manche à domicile avant de se déplacer en Libye pour tenter de décrocher leur calendrier. En deuxième division togolaise, la commission de discipline de la Fédération togolaise de football rejette la demande d'évocation de Koroki Metété contre le TAC. La décision concerne le match à disputer le 16 août dernier lors de la 9e journée du championnat. Koroki contestait la qualification d'un joueur du Chaozhou Athletic Club, estimant qu'il avait déjà joué avec ses Massifs cette saison. De son côté, le TAC avait fourni une attestation de libération délivrée par ses Massifs, également jointe au dossier de demande de licenciement du joueur. Et donc, après examen du dossier, la commission estime la requête non fondée. Le résultat de cette rencontre reste donc inchangé. Direction la MLS, Kevin Denke retrouve le chemin des filets. Après 9 matchs sans marquer, l'attaquant togolais a inscrit un doublé dans la nuit de samedi à dimanche face à FC Charlotte, permettant à FC Cincinnati d'arracher le nul 3 buts partout. Ce doublé met fin à une longue période sans but en MLS et constitue une bonne réponse pour le joueur togolais. Kevin Denke compte désormais 13 buts et 2 passes décisives en 23 apparitions, dont 21 titularisations cette saison avec Cincinnati.

0: Mesdames et messieurs, nous mettons fin à cette édition. Merci de nous avoir suivis. À la mise en onde de Kiki Sosa. Merci également à l'ensemble de la rédaction. Nos programmes se poursuivent et très bonne journée à toutes et à tous.
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Il est 7h passé de 30 minutes, fidèle auditeur de la radio Canal FM. Bonjour et bienvenue dans Canal Info Service de ce matin. Débutons avec la nécrologie. Monsieur Manassé de Tame Gaba, chef de la famille Gaba. Monsieur Messa Vioto d'Ilagbene Agbihonu, chef de la famille Agbihonu. Monsieur Gaba Paedo Dominique, ses frères et sœurs, cousins et cousines. Les familles Gaba, Baedo, Kitegi et Dote, les enfants de la défunte Armadine, Emilienne, Ben, Bertin et Gildas Kekeli. Profondément touchés par les marques de sympathie et d'affection que vous leur avez témoignées lors du rappel à Dieu de leur très chère et regrettée fille, sœur, épouse, mère et grand-mère, veuve Bernadette, Akweba, Biova, Kitegi, Négaba Paedo, survenu à Lomé le 2 septembre 2026 à l'âge de 80 ans. Vous renouvelez le sincère remerciement et vous prie de bien vouloir assister ou de vous unir d'intention aux obsèques qui se dérouleront selon le programme ci-après. Vendredi 18 septembre 2026, 18h, veille de prière et de chant au domicile de la défunte. Samedi 19 septembre 2026, 7h30, levée du corps, 8h, messe d'enterrement en l'église Saint-Quisito de Tourcoing du Massissé, suivie de l'inhumation au cimetière familial de Kogan-Bame. Maison mortuaire, maison Kitegi à Tourcoing du Massissé, à côté du CEG Tourcoing Nord. L'administrateur du palais royal Adjatado, la famille Yememesson d'Aklaku du Togo et de l'étranger, la famille Holonou d'Aklaku du Togo et de l'étranger, la famille Arwanou de Katome du Togo et de l'étranger, la famille Yovo de Katome du Togo et de l'étranger, les enfants de la défunte, Obibé Félicia, Enyande Afiwa, Kwami Komabu, Kofi Messan Dodi, leur époux, épouse et enfants au Togo, aux USA, en Allemagne et en France, les familles parentes, alliées et amies, profondément touchées par les nombreuses marques de sympathie et d'affection que vous leur avez témoignées lors du rappel à Dieu de leur très chère et regrettée veuve Dosso Afiavi Thérèse Yovo, née Yemé Messon, commerçante à Lomé, décès survenu à l'hôpital El Elyon Santé le 23 août 2026 à l'âge de 70 ans. Vous renouvelez le sincère remerciement et vous priez de bien vouloir assister ou de vous unir d'intention aux obsèques qui se dérouleront selon le programme ci-après. Vendredi 18 septembre 2026, 18h30, messe de veillée en l'église Sainte-Thérèse de l'Enfant Jésus et de la Sainte-Face de Kégué avec le corps présent au domicile de la défunte. Samedi 19 septembre 2026, 7h30, levée du corps, 8h30, messe d'enterrement à la même église, suivie de l'inhumation au cimetière d'Agoué à Tchanvé. Les salutations d'usage seront reçues sous la patame après l'enterrement. Dimanche 20 septembre 2026, 10h30, messe d'action de grâce et de sortie de deuil à la même église. Maison mortuaire, maison Yovo Cisal Kegué derrière l'ancien EPL Les Retrouvailles sur la route du terminal du Sahel. Togbi Apeto Arolu Messan Siakole, 6 chef traditionnel d'Agoudrafo. Togbi Amidon Rolali et Da premier chef traditionnel de Bérédi. Docteur Tokika Point Bruno, président FAOC Togo, la grande famille assis à Colé de Lomé et d'Agboudrafo. La grande famille Théo de Djandé, Kara, Lomé et ailleurs. Veuve assis à Colé et Soranam, né Théo, les enfants du défunt. Franck Masfaya, David Yolek, Marie, Isaac Dorcas, Joseph, Ben et Abigail. On la profonde douleur de vous annoncer le rappel à Dieu de leur très chère et regrettée, Bishop assis à Colé à ta maison, décès survenu le 21 août 2026 au CHU Tourcoing dans sa 90e année. Vous renouvelez le sincère remerciement et vous prie de bien vouloir assister ou de vous unir d'intention aux obsèques qui se dérouleront selon le programme ci-après. De lundi 7 septembre au mercredi 16 septembre 2026, les salutations de compassion seront reçues à la maison mortuaire de 14h30 à 18h. Vendredi 18 septembre 2026, 18h, veille de prière et de chant sur le terrain de Petit Poteau de Baie, Gakoto Beredikota. Samedi 19 septembre 2026, 8h, culte d'enterrement sur le terrain de Petit Poteau de Baie, Gakoto Beredikota. 10h30, inhumation au cimetière municipal moderne de Kolobatemi, maison mortuaire, maison en face des rails à Bekota dans l'Avon, qui fait face à la société Nissan Motors.
La famille Dick Dikeou de Bay à Godogan, la famille à 14 du Ghana, M. Dick Fernand Prosper, responsable maison à Doglo Dick. Les enfants de la défunte, Chéri Fatou, Mike, Laure, ont la profonde douleur de vous annoncer le rappel à Dieu de leur très chère et regrettée fille, mère, grand-mère et arrière-grand-mère. Akwele Damien Dikeou, commerçante au Gabon. Rappelé à Dieu le 12 août 2026 dans sa 93e année. Voici le programme des obsèques. Vendredi 18 septembre 2026, 19h, messe veillée en l'église Marie-Reine du Monde de Baie. Corps présent, maison à Douglou. Samedi 19 septembre 2026, 9h, cérémonie de libation suivie des grandes funérailles. 9h15, mise en bière. 9h45, levée du corps. 10h, messe d'enterrement à l'église Marie-Reine du Monde de Baie, suivie de l'inhumation au cimetière familial de Baie, à Godogan, maison mortuaire, maison Dick Richard Agbessi à Doglo, 61 boulevard Feu Bagny, à Nes, Bia Baie, près de Total Marché de Baie. Nos sincères condoléances aux familles en deuil. Poursuivons avec les avis divers. 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
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Management des entreprises, économie monétaire, banque, finance et fiscalité. Management des ressources humaines et transformation organisationnelle. Marketing stratégique, communication et développement commercial, économie numérique, données et politique publique, économie des projets, suivi, évaluation et développement, économie de l'environnement et du développement local, macroéconomie financière et développement durable, droit et fiscalité de l'entreprise, droit maritime et des activités portuaires, droit de la propriété intellectuelle et du numérique, droit des collectivités territoriales et management public, droit des marchés publics et partenariats publics-privés, droit bancaire, finance, financier et des assurances, droit international et diplomatie, communication publique et politique, journalisme, multimédia, production audiovisuelle, communication, intelligence artificielle et innovation numérique, second cycle ingénieur, big data, cybersécurité, intelligence artificielle, génie logiciel. 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À la recherche d'une personne pour aider à vendre dans un établissement. Toute personne intéressée, veuillez envoyer votre nom, âge, niveau d'études et quartier au 72 18 72 78. Le restaurant Bear & Baby, situé à Nkafu, recrute deux serveuses. Pièce à fournir, CV, lettre de motivation, une copie de la pièce d'identité, une copie de la pièce d'identité de la personne garante. Conditions à remplir, être dévoué, honnête, respectueux et respectable.
être présentable et propre, être disponible pour un contrat d'un an au moins, maîtriser l'utilisation d'un smartphone, s'impliquer dans son travail, savoir travailler sous pression, savoir bien parler et écrire le français, avoir une expérience de serveuse peut être un atout. Dépôt des dossiers au secrétariat de Canal FM au plus tard le 16 septembre 2026 à 17h. Ainsi, nous mettons fin au Canal Info Service de ce matin. Merci de nous avoir suivis. Bonne suite à toutes et à tous.

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12: 7h passées de 56 minutes sur la radio Canal FM. Très bon réveil à vous tous, vous qui nous rejoignez et les parents qui ont déserté des maisons à cause de la rentrée. Nous vous saluons partout où vous vous trouvez actuellement. Juste vous informer que l'enfant a déjà commencé l'école, donc tu peux revenir à la maison. Ça, c'est de l'irresponsabilité. Voir la rentrée venir et quitter la maison, ça, ce n'est pas bon. Kiki, c'est ce que tu as fait? Non, Kiki a dit que lui n'a pas fait ça. Et puis bon, les parents qui ont fait semblant d'abandonner les enfants à leur maman, voilà, ça se passe comme ça. Il abandonne l'enfant à sa maman et puis après il va courir et puis ça devient de tikan tikan, ça tire partout à gra gra gra gra gra comme la chanson ivoirienne là. Mesdames et messieurs, si vous nous rejoignez, très bon réveil à tout un chacun de vous. Être père aussi, ce n'est pas facile, hein. Suivez donc un cœur de lion.

place pour les parents responsables. Nous souhaitons une excellente journée à Monsieur Teco Folie Stéphane du côté de Chicago. Attendez-vous, Monsieur Stéphane.

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1: 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Clin d'œil à Monsieur Théo Aboué. Vous nous suivez quelque part dans la région parisienne. Monsieur Théo Aboué, bonjour et bon réveil à toute votre famille. Mesdames et messieurs, vous êtes sur la radio Canal FM, la 93.5. Il sonne 8h et nous vous libérons les lignes pour Grogne Matinale, la toute dernière rubrique de cette émission. Vous pouvez appeler sur le 90 86 35 35 ou bien le 91 36 63 75. Vous donnez votre nom, le nom de votre quartier, votre sujet. Et le tour est joué, c'est parti, c'est Grogne Matinale.
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0: Allô, la première personne, bonjour.
1: Bonjour.
0: Comment allez-vous?
1: Ça va très bien.
0: D'accord, votre nom, s'il vous plaît.
1: Ma huitéré
0: du côté de Tocouin lycée, d'accord.
1: Monsieur David.
0: Ago?
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0: 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Le que veut Jodo.
1: 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Si il y a quelque part, il y a des cas côté, non chauffeur. Et il y a des gens qui sont émoués. Nous avons des gens qui sont émoués. Mais il y a papa gens qui sont émoués. 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
0: Bye bye. Vous êtes sur la radio Canal FM, allô.
2: Allô, David, bonjour.
0: Bonjour.
2: Bonjour,
0: David.
2: Docteur.
0: David, tu as le gomme toi fois. 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
0: Ok.
2: Donc, vous n'êtes pas venu voir, vous n'êtes pas venu à la vacance. David, vous avez dit que vous
0: avez
2: dit que vous avez dit que vous avez dit que vous avez dit que vous avez dit que vous avez dit que vous avez dit que vous avez dit que vous avez dit que vous avez dit que vous avez dit que vous avez dit
0: que vous avez dit que vous avez dit que vous avez dit que vous avez dit que
2: Nova Garia,
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2: Nous sommes là pour la compter à la tête aujourd'hui.
0: Vous êtes sur la 93.5. Bon réveil à toutes et à tous.

0: Vous êtes sur la radio Canal FM. Bonjour à tous ceux qui nous suivent du côté de Super Taco. Les amis de Super Taco, bonjour. Allô? Allô, bonjour.
1: Bonjour David Aboati.
0: Le Koforoma.
1: En fond, on est là.
0: Y'a donc encore un ami.
1: Colcha Prosper, Radio Métropolis.
0: Colcha Prosper de Métropolis, d'accord.
1: Et maintenant, au bout de moi, dis non.
0: Mais qu'est-ce
1: que? Au but, Didjolé.
0: Ah ah, Didjolé, mais.
1: Chaque mois, y'a eu un million de moutons et je vais me retirer au bout de moi.
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0: bon
1: c'est mental constatation. Libérer le fond, il est pour les ateliers. Pour toi, il
0: est comme moi. Donc, après, il y a nos jaguars, un gros soin, tu le fond.
1: Oui,
0: après, gaga. Ok. Quand tu as prospère, je le fond, tu vas.
1: Maman, on peut y aller à la maison. Plus on va, il est bon, nous deux pas avec toi qui avait un. Pourquoi y'a mes 6h30 le 15 jours pour moi? 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
0: l'eau.
1: Ou c'est bébé, ma terre est venue à mettre non l'eau.
0: J'ai mis du vénot d'eau pas avec toi si y'a un coumé.
1: Génére.
0: Ou aller béné.
1: Voilà les béné.
0: Ok.
1: J'en ai qui t'a dit, ça se fout la mienne.
0: Ok, après Gaga, Colta, Nkekiane, Jedino, bye bye. 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

0: Allô.
1: Oui, allô.
0: Bonjour.
1: Bonjour, Fofo David.
0: Le qui forma?
1: Mufonerelo.
0: Ok.
1: Je suis la collectrice sur Total Zogosito.
0: D'accord.
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1: 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Enna bina u badu taru hutiti. Et son mien de roi, son village là, Boba.
0: Village Victor.
1: Et quel point de quoi?
0: Ah, mais si on veut village tout pour eux.
1: Eh là, 2000 francs, il faut qu'on mette le pied et comme tout le monde.
0: Et nous, quand on a mis ça?
1: 1500.
0: Oh?
1: Donc, à nous, on a mis le pied. Et nous, les femmes. Les vieux tous le dit, on l'a fait pour les vieux bancs en bas, ils se foutent. Il y a mis deux soirs. Oh, pour David, on dit, il faut que tu aies un péage, tu aies un
0: péage,
1: tu aies un péage, tu aies un péage, tu aies un péage, tu
0: aies
1: un
0: péage,
1: tu aies un péage, tu aies un péage, tu aies un péage, tu aies un péage, tu aies un péage, tu aies un non, j'attends, nous, on a mis de temps, on est signé, papa, de nous.
0: Ok.
1: À peine que tu as l'aigno. À peine que tu as l'aigno.
0: Ciao, Renora. Bye bye. 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

0: Allô.
1: Allô.
0: Bonjour.
1: Bonjour, mon président David Agbaki.
0: Président WhatsApp, s'il te plaît. Du coca.
1: Hein?
0: Du coca. WhatsApp, oui, du coin.
1: Du coin.
0: Donc, encore, là, mais.
1: Kiki de la Fuente.
0: Kiki de la Fuente, d'accord. Coca, mon
1: nom. Ben,
0: Clovis, d'accord.
1: Et David, là, au fond, là.
0: Oh, on fait un dé.
1: Moi,
0: je
1: suis
0: allé à
1: Yamekao.
0: Ok, il n'y a pas dit bien quoi. C'est ouais, de... non, oh, non, non, non. C'est des culs, le mien, comme moi. Il n'y a pas dit bien quoi, toi. Il n'y a pas dit bien quoi.
1: Non, non, là, on est là, on
0: ok.
1: Mais de coup, nous avons mis un petit coup à Darou, mis les commentaires spéciales et moi, mis dans cette réunion à la réalité. Mais de coup, nous pas un ami. Nous, nous faisons, si nous avons tout fait dans le Darou, nous tirons le côté. Nous avons dit, nous avons mis de coup, nous
0: ok.
1: Parce que nous, laissez vous quoi.
0: Tonto.
1: Et nous, laissez vous. Chaque jour, quoi. Nous, là, n'est quoi. Et il y a quelques petits ajouts dans la con. Et là, nous, n'est quoi, on a un bon dialogue, quoi, tiens, là, bon, moi, pour qu'on y a. Mi de coucou le coucou mille de coucou mille de non
0: ok
1: coucou mille de l'eau
0: Kiki ne j'ai dit non tiens bye bye. 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

0: Allô?
1: Allô, bonjour David.
0: Bonjour.
1: Bonjour. Mawe Nanso à Blogame.
0: Mawe Nanso à Blogame, d'accord.
1: Bonjour David.
0: Ago?
1: Alors, je vais vous donner mon voix. Tout le monde soit, je vais vous laisser pour me laisser.
0: Oh, d'accord.
1: Elle dit quoi, elle veut.
0: Oh, on a connu la tension, là.

0: Pour confirmer, quand moi, va faire une garde dans la rêve, 8 heures, pour que moi, demande. Eh bien, le nénéneur, nous, j'ai des heures de pointe avec Nadjoué. Après.
1: Il y a mes comme le radio.
0: Et quand on vous parle, vous entendez, quand on vous parle, vous le respectez.
1: Ok.
0: On
1: talk on ya.
0: Et donc on a un
1: taxi. Personnel.
0: Personnel. Et Mitchell, à Rome, il y a un programme. Les Hongans, le monde est déjà à maximum 20 minutes au Vado. Et Hongans, la mondiale, on tenait 45 minutes au Vado. Et
1: donc pour dire. Ok. Ok. 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
0: Ok.
1: Bye. Ok. 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

0: Vous êtes sur la 93.5. Bon réveil à toutes et à tous. Comment allez-vous ce matin? Appelez le 90 86 35 35. Une personne en ligne. Bonjour.
1: Bonjour, monsieur David.
0: Ouais.
1: On a nyabé dado. Mouyomiso avedi.
0: Ok.
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0: nez dans le duame. 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Qu'avez-vous à nous dire ce matin? Appelez le 91-36-63-75. Bonjour à Monsieur Tia du côté d'Adave Fiogble. Monsieur Tia, comment allez-vous ce matin? Raoul du côté de Djidjolé. Bonjour Raoul.

0: Nous souhaitons une excellente journée à monsieur Ayassou René. Vous nous suivez du côté du port autonome de Lomé. Comment allez-vous ce matin, monsieur Ayassou? Portez-vous très bien. Et clin d'œil à Kouchi Affaire, notre envoyé spécial. On attend la dernière personne pour clôturer l'émission de ce matin.
1: Papa a bandit.
0: Ah ouais.

Je vous souhaite une bonne semaine à M. Franck Nicolas Chadaré. Comment allez-vous, M. Chadaré? 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

0: Ce que nous remercions tous ceux qui nous ont appelés, Maui Thierry de Tokolice, Davito d'Arligo, Kotia Prosper de Métropolis, Justine de Sobocito, Kiki de la Fuente de Bekloui, Mawena d'Abologam et puis Dado Davidi, Kiki Sosa derrière la vitrine. Charité Senaya qui a collaboré avec moi. Merci Charité.
1: Merci à toi aussi David.
0: Et on se retrouve
1: très prochainement.
0: Très prochainement, auditeur fidèle au microphone, je me nomme David Abouati de Vio Vetor. Hey donc, avec ma mia de Gola Toriago. Bye bye.

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1: 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C'est dur d'être coach, encore plus au lendemain d'une défaite. Ce coach amer a décidé de rester fidèle à son poste. Cela signifie clairement au journaliste Salif qu'il ne démissionnera pas. Nous allons écouter cet entretien plutôt tendu. Vous répondrez par vrai ou faux, true or false, à ces énoncés.

0: 1. Pour le coach, le championnat n'était pas un désastre. 2. L'article de Salif critiquait vraiment la veste du coach. Vous allez maintenant répondre à ces trois questions. 1. Pour le coach, comment étaient les joueurs? 2. Combien de buts l'équipe de coach a-t-elle encaissé? 3. Comment se termine l'entretien? Vous allez enfin apprendre des mots en relation avec le football et la défaite et comment exprimer le regret avec if. Nous allons écouter cet entretien plutôt tendu.
1: Hello listeners, today our guest is the coach of our national football team. It's good to be here. Coach, don't you think the championship was kind of a disaster?
2: I disagree. We played and we lost. Where is the disaster? It's just a game.
1: What are your feelings after what I would call a disaster?
2: I feel sad, of course. Hearing the tears of the children, the screams of the women, the fury of the man, it gave me feelings of shame, but also anger. Anger at the press.
1: Let's talk about the match. Why did the team concede 8 goals and score only 2 goals?
2: Our team was the best it has ever been. If the press wasn't hard on the team, we would have scored more goals.
1: The press? What press?
2: All the national press. Especially you, Salif.
1: What did I do?
2: You criticized my yellow coats. I read your article. If you think I will resign, you're crazy.
1: Okay, back to the matches. What didn't work with the football team?
2: If the press respected me, I would have perfectly managed the team.
1: Let's talk about Ndiougou Drogba, the playmaker. What happened to him?
2: No, sorry. Let's talk about my yellow coat. Why did you criticize it?
1: If you will remember, I didn't criticize it. I only wrote that you had a green cap, a yellow coat and red shoes.
2: Yes, green, yellow and red. I'm a patriot.
1: All right, coach. One more question.
2: No more questions. Goodbye.
1: I guess that's all for today. We'll come back when the coach is in a good mood.
0: Nous avons entendu le coach et Salif, le journaliste. L'énoncé 1 est vrai. Pour le coach, le championnat n'était pas un désastre. L'énoncé 2 est faux. L'article de Salif critiquait vraiment la veste du coach. Voilà les réponses aux questions. 1. Pour le coach, comment étaient les joueurs? Ils étaient les meilleurs. 2. Combien de buts l'équipe du coach a-t-elle encaissé? 8 buts. 3. Comment se termine l'entretien? Le coach l'arrête. Répétez et retenez ces mots en relation avec le football. Une équipe de football. A football team. Un but. A goal. Encaisser un but. To concede a goal. Marquer un but. To score a goal. Le meneur du jeu. The playmaker. Répétez aussi des mots qui sont du domaine de la défaite. Désastre. Disaster. Triste. Sad. Larmes. Tears. Cri. Screams. Honte. Shame. Répétez enfin cette phrase.
2: If the press wasn't hard on the team, we would have scored more goals.
0: Ces phrases au conditionnel avec if expriment également un regret à cause d'une action non réalisée. Vous avez entendu if suivi d'un verbe au passé, ensuite would suivi d'un verbe à l'infinitif sans to. Voilà un autre exemple.
2: If the press respected me, I would have perfectly managed a team.
0: Nous avons entendu le coach et Salif dans cet entretien plutôt tendu. Vous avez appris des mots relatifs au football et à la défaite, et aussi comment exprimer le regret avec if, des phrases au conditionnel. À très bientôt. 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Bienvenue à notre émission consacrée à l'anglais commercial aux États-Unis. Dans ce programme, vous participerez à des voyages d'affaires, à des conversations téléphoniques, à l'échange de messages e-mail et à des interviews. Au micro, Michel Joseph. Cette leçon, nous allons vous présenter trois personnes d'affaires qui vont être interviewées au cours des prochaines leçons. Charles Blake, Mike Epstein et Shirley Graham. Kathy, Gary et Elizabeth vont faire des commentaires sur leurs invités. Tout d'abord, ils vont dire où ils vivent, le verbe to live au présent. He lives in Beijing, China.
3: Mr. Blake lives in Beijing, China.
0: Il vit à Pékin, en Chine. He lives in Sunnyvale, California.
3: Mr. Epstein lives in Sunnyvale, California, in Silicon Valley.
0: In Silicon Valley, une région virtuelle où se trouvent de nombreuses compagnies informatiques et de haute technologie. Silicon Valley. Ensuite, ils vont parler de leur travail, le verbe to work au présent. He works for International Robotics.
3: He works for International Robotics, a Chinese company.
0: Il travaille pour a Chinese company, une compagnie chinoise. He works for Advanced Technology, an American company, une compagnie américaine. Que font ces compagnies? Vous allez découvrir le verbe to manufacture, fabriquer.
3: International Robotics manufactures industrial robots.
0: Par exemple, vous allez entendre International Robotics manufactures industrial robots. Fabrique des robots industriels. Produire industriellement. L'autre compagnie, Advanced Technologies makes computer components. Fabrique des pièces d'ordinateur.
3: Advanced Technologies makes computer components.
0: Computer components. Le verbe to make est passe-partout. Il peut s'appliquer dans tous les contextes. Vous l'entendrez beaucoup. It's a high-tech company. C'est une compagnie de haute technologie.
4: So it's a high-tech company.
0: High-tech company. She is his boss. Elle est son chef.
3: Ms. Graham is Mr. Epstein's boss. She's a vice president at Advanced Technologies.
0: Boss. Le directeur, le chef ou la directrice ou l'exécutif. She's a vice president. Elle est la vice-présidente. Écoutons la conversation qui suit. Listen.
3: Our first guest will be Charles Blake. Mr. Blake lives in Beijing, China. He works for International Robotics, a Chinese company.
4: What kind of company is it?
3: International Robotics manufactures industrial robots.
4: Robots, so it's a high-tech company.
3: Yes, it is. Then, in another program, we'll interview Mike Epstein. Mr. Epstein lives in Sunnyvale, California, in Silicon Valley. He works for Advanced Technologies, an American company.
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3: Yes, Advanced Technologies makes computer components. The third person we'll interview is Shirley Graham. Ms. Graham is Mr. Epstein's boss. She's a vice president at Advanced Technologies.
0: Écoutez et répétez. Listen and repeat.
3: Mr. Blake works for International Robotics, a Chinese company.
0: Il travaille pour International Robotics, une compagnie chinoise.
3: International Robotics manufactures industrial robots.
0: Fabrique des robots industriels.
3: Mike Epstein works for Advanced Technologies, an American company.
0: Une compagnie américaine.
3: Advanced Technologies makes computer components. Shirley Graham is Mr. Epstein's boss. She is a vice president at Advanced Technologies.

Et c'est tout pour cette leçon de Business English, l'anglais commercial. That's it for today. Until next time. À la prochaine fois.

0: Aujourd'hui, Martin est chez le dentiste pour se faire soigner les dents. Today, Martin is at the dentist. Au cours de cette leçon, vous allez apprendre à décrire une action en cours. English USA est diffusé en direct de Washington au micro Michel Joseph. Aujourd'hui, vous allez apprendre à décrire une action qui se déroule. Martin se fait soigner les dents. Il a confiance à son dentiste et n'a pas trop peur. Martin trusts his dentist. Martin a confiance à son dentiste. Martin trusts his dentist and is not too scared. Il n'a pas trop peur. Vous savez, il faut aussi posséder les qualités personnelles pour devenir un bon dentiste. Martin décrit ses symptômes et l'endroit exact de la dent qui lui fait mal. It's on the right side. C'est la dent qui se trouve à droite. It's on the right side. Le dentiste est très prudent. Does that hurt? Does that hurt? Lorsqu'il est en train de frapper la dent. Cela vous fait mal? Does that hurt? Écoutons leur conversation avant que le dentiste commence son travail.
1: How are you, Martin?
2: Fine, I think.
1: Any problems with your teeth?
2: I think I have a problem with one.
1: Tell me which one.
2: It's on the right side, all the way back.
1: Is it an upper or lower tooth?
2: The lower right side.
1: Let's take a look. Open your mouth.
2: What are you doing?
1: Sorry, I dropped the mirror.
2: Isn't that bad luck?
1: Not for a dentist. Open up. I'm looking at that tooth. Is it this one?
2: Yes.
1: Okay. I'm tapping on the side. Does that hurt? I'm drilling out the old filling now. Just a little more. Can you feel that?
2: Uh-uh.
1: I'm washing it out now. There, that looks good. You can relax now.
2: You're not finished, are you?
1: I'm finished with the drilling, unless I find something else. I haven't checked everything. First, I'm going to fill this tooth. Relax a minute.
2: How long have you been a dentist, Dr. Jensen?
1: About 6 years. I was working in Southern Maryland before I moved to Baltimore. I joined Dr. Cohen here about a year ago.
2: Is Dr. Cohen going to retire?
1: Yes, but not soon. In a few years. He doesn't want to work so hard.
2: That's nice for both of you.
1: Yes, it is. Okay, I think we're ready.
0: Pour décrire une action en cours, on utilise le présent du verbe être ou to be, du verbe to be, accompagné du verbe qui décrit l'action. Par exemple, I'm giving you a shot. Je vous fais une piqûre. I am giving you a shot. Ou bien, I am pressing on your jaw. J'appuie sur votre mâchoire. I am pressing on your jaw.
1: Now, that wasn't too bad, was it?
2: Not bad.
1: But we aren't finished. Just relax.
0: Exerçons-nous avec un peu de vocabulaire. Essayons d'utiliser ces verbes que l'on a entendus au présent avec des expressions que vous avez déjà entendues ici avec Martin Lerner chez son dentiste. Voyons le verbe to fill, rempli, dans le cas de remplir un plombage. Filling, un plombage. Le dentiste dit The filling is cracked. I'm going to fix your filling. Je vais réparer votre plombage. To give, donner. Le verbe en exemple. I'm giving you something to stop the pain. Je vous donne quelque chose pour arrêter la douleur. Ou contrôler la douleur. I'm giving you something to stop the pain. « I'm going to fill this tooth. Je vais faire un plombage à cette dent. I'm going to fill this tooth. To tap, frapper légèrement. I am tapping on the tooth. I am tapping on the tooth. Je frappe légèrement la dent. Take care. Elle demande, la dentiste ou le dentiste, lui demande, do you take care of your teeth? Est-ce que vous prenez bien soin de vos dents? Do you take care of your teeth?

was this visit at the dentist? Comment était cette visite chez le dentiste? J'espère que vous n'avez pas eu trop mal et que vous avez bien appris à décrire une action en cours. I'm saying goodbye. Je vous dis au revoir et à la prochaine. In the meantime, have a great practice and a great week. Until next time, take care of yourself. Prenez bien soin de vous-même. Goodbye.

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0: Bonjour.
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0: Faut comment, John. 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
5: Hola, c'est. Bon, papa, que je vis là. Il se réveille, le retour au moi-même. Quoi, ils sont végétés à deux ou l'aigle végétés. 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Il n'y a pas de blanc à la. 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Mais bien, pour y avoir une carreau de binari. 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Il faut pas parler parce qu'il faut parler. Il y a des bonnes paroles. Il va pour venir pour quoi. Puis ce soir, c'est une intervention. Il y a des gens qui ont suivi intervention. On peut penser dans le côté. Il y a des soucis.
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5: Il y a des soucis.
0: C'est ça.
5: Et que les normal là. Et il y a l'enfant est jaloux de sa maman, s'il vous plaît.
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0: Je suis très heureux de vous retrouver sur La Nouvelle Génération. Bonjour, merci de nous choisir dans cette émission Club de la Presse. Vous savez que le rendez-vous, c'est de lundi à vendredi à partir de 11h sur votre radio. Il est 11h passé de quelques instants. Et là, vous comprenez que nous avons répondu à ce rendez-vous et nous vous savons aussi très nombreux à ce rendez-vous. Merci pour votre fidélité sans cesse renouvelée. Les choses se précisent pour l'ouverture officielle de la 3e université publique du Togo. L'université de Dacha ouvre officiellement sa campagne d'admission au titre de l'année académique 2026-2027. Depuis ce lundi 14 septembre 2026, les candidats peuvent prendre connaissance des conditions d'accès aux différentes formations proposées par les trois établissements de la nouvelle université. Mais pour ceux qui souhaitent franchir le pas, le moment décisif sera celui du dépôt des dossiers prévus du 21 septembre au 9 octobre 2026. 10 parcours sont proposés pour cette première campagne répartie entre la faculté des sciences économiques, sociales et du territoire, l'Institut des sciences agronomiques et environnementales et l'Institut des sciences technologiques et de l'innovation. Une offre qui couvre aussi bien l'économie et le management que l'agriculture, l'environnement, les technologies et les sciences nucléaires. Le sujet nous intéresse au Club de la Presse. Nous allons l'aborder. Nous parlerons d'autres sujets liés à l'actualité, tels qu'évoqués par des journaux parus aujourd'hui dans cette émission Club de la Presse de ce mercredi 16 septembre 2026. Bienvenue au club. Pour la coordination de l'émission de ce jour, Kiki Sosa assure la mise en onde. Jérôme Akuta et Mariam assurent la mise en ligne. Je suis Pascal Lousseau au micro. Nos salutations fraternelles à vous tous qui nous suivez partout au Togo grâce à nos radios partenaires. Radio Lumière à Anéro, Radio La Paix à Takpamé, Central FM à Sokodé, Sky FM à Badou, Radio Daoula Bassa, Sama FM, là nous sommes à Baga près de Niamtougou, et puis Radio Courtoisie à Dapan. Vous n'êtes pas sans savoir que vous pouvez aussi nous suivre partout dans le monde grâce à nos différentes plateformes digitales, notamment notre chaîne YouTube, aussi notre page Facebook, sans oublier notre site internet www.canalfm.com et aussi nos radios partenaires en ligne Ibn Radio et Radio Les Bénins. Sans oublier notre compte TikTok, il suffit tout simplement de taper Pascal Lousseau et là vous avez justement le club en direct. Club de la Presse, vous le savez, c'est le décryptage, l'analyse, le débat sur l'actualité de notre pays, le Togo, du continent africain, aussi du monde entier, et c'est avec mes confrères journaliste en studio avec moi aussi des invités. Confrère journaliste, Sylvestre Béni, bonjour.
1: Oui, bonjour Pascal et bonjour à tous les fidèles branchés.
0: On a l'impression que vous étiez un peu loin là.
1: Oui, vous savez, lorsque vous êtes au pays, il faut très souvent voyager pour faire le vide dans votre esprit. Donc, parfois, on s'évade et puis bon, voilà quoi. Et puis, on se retrouve.
0: Donc, vous étiez
1: voilà.
0: Où là?
1: Non, écoutez, je me promène un peu dans la métaphysique pour voir ce que
0: et ça fait du bien.
1: Ce que ça peut donner pour la journée d'aujourd'hui. Mais voilà, je me suis retrouvé. L'essentiel, c'est que bon, je me suis retrouvé. Bon, voilà, je suis là.
0: D'accord. Merci d'avoir accepté notre invitation. Voilà. Directeur de publication du journal La Manchette, La Manchette qui est dans les kiosques ce matin. Merci d'avoir accepté notre invitation. Quand lui m'a dit qu'il sera là, beaucoup de gens se disaient, mais écoutez, moi-même d'ailleurs j'en doutais. Et quand je l'ai vu, c'est là où j'ai compris que vraiment il a tenu parole. Bouraïma Taboré, bonjour.
2: Oui, Pascal, bonjour. Bonjour aux confrères ici présents. Sinon, il était nulle part, hein, il était au Togo ici. Je parle de Sylvestre, parce que je le suivais de près. Ok, bonjour à vos fidèles auditeurs et bonjour également aux confrères ici présents. Bonjour à votre invité. J'ai promis et puis j'ai tenu parole.
0: Et ça, c'est...
1: J'ai envie de dire pour une fois.
0: Enfin, peut-être
1: je suis tenté de le dire, quoi.
2: Non, non, je crois qu'il y a des gens pour le témoigner qui est là. Il y a bien d'autres personnes. J'en ai promis depuis.
0: Qui secoue déjà la tête?
2: Oui.
0: Tu l'impliques dans quelque chose?
2: Non, pour dire quoi? Pour dire que lorsque je promets, je le fais. De par le passé, j'ai toujours promis et puis je l'ai fait. Comme quoi, aujourd'hui, je vais encore promettre et je vais le faire.
0: Ah bon?
2: Oui.
0: D'accord, on attend vos promesses. Merci, Taboré, d'être avec
2: nous. Non, c'est moi qui vous remercie, Pascal. C'est toujours un plaisir. Hein.
0: Le plaisir est toujours partagé. Ouais. Je n'ose pas dire que vous nous avez manqué au club.
2: Non, je dois vous manquer, même au niveau des auditeurs, c'est toujours la même chose. Beaucoup me posent des questions, pourquoi il y a longtemps je suis plus venu au club.
0: Ah oui.
2: Mais j'attendais le jour favorable, lorsque Sylvestre devrait être là, je vais être là.
0: Sylvestre est toujours là.
2: Oui, il est toujours là, mais il y a des moments où il a eu à manquer, parce que il calculait mes absences pour être là. Sinon, tout va bien, tout va bien.
0: D'accord, merci d'avoir accepté.
2: Parfois, il faut voyager, comme le dit Sylvestre. Et puis, c'est vrai, je vous ai manqué, j'ai manqué aussi aux auditeurs.
0: Voyager, mais pas toujours voyager dans la métaphysique. Hein.
2: Je vous comprends.
0: Alors, je rappelle que vous êtes le directeur de publication du journal Le Messager qui est dans les kiosques aussi ce matin. Vous avez parlé des sujets sur lesquels on reviendra forcément dans cette émission. Merci d'avoir accepté notre invitation. Sami Orosama, bonjour.
3: Bonjour Pascal, bonjour à tous ceux qui nous suivent sur l'ensemble du territoire national, un peu partout à travers le monde, toujours grâce à votre présence remarquable sur la toile. J'ai une pensée particulière pour les enseignants et les élèves qui ont repris le chemin de l'école, avec tout ce qui va avec, beaucoup de courage à tous ces acteurs-là qui œuvrent pour que l'école de la République soit toujours maintenue à un niveau assez considérable en termes de contribution dans le développement de notre pays. Je me réjouis également de retrouver vos centaines de milliers d'auditeurs, de téléspectateurs, oui. Puisque vous êtes suivis aussi sur YouTube, oui. Donc vous êtes suivis
0: on parle plus des internautes.
3: En live, bien évidemment, donc tous ces internautes-là. Pascal, merci également de m'avoir convié à ce débat.
0: Merci d'avoir accepté aussi d'être à la table pour ce débat. Justin Nani, bonjour.
4: Pascal, bonjour.
0: J'espère que vous allez bien.
4: Dieu merci. La respiration y est, donc on ne peut que le remercier. Je salue les confrères ici présents, les techniciens, tout l'auditoire qui ne manque pas cette émission.
0: Ah oui.
4: Pascal, certainement que vous avez eu les informations selon lesquelles, depuis un bon moment, une opération a démarré au niveau de la plage. Et cette opération de décapissement a mené à ce que les vieux bandits, les voyous, ont repris service. Et ça, c'est un peu difficile aujourd'hui dans la zone de baie, où il n'y a pas de nuit, on ne signale pas la présence des voleurs, des bandits dans les maisons. J'ai eu.
0: Mais ça ne devait pas surprendre, je pense bien. Parce que, enfin, on en a discuté même d'ailleurs dans cette émission.
4: Effectivement, tout ce monde, tous ces jeunes qui, jadis, posaient des actes incorrects au niveau de la plage, qui ont trouvé à faire. Ça fait qu'à un moment donné, les habitants, les riverains arrivent à retrouver le sommeil. Mais depuis que cette opération de dégapissement a démarré, a commencé, il n'y a pas de lieu, on ne signale pas la présence des voyous, des bandits dans les maisons la nuit. J'ai eu également visite de ces gens-là hier. Dieu merci que très rapidement, avec le système d'alarme que nous avons mis dans les motos, dans la maison, ils ont touché. Et puis bon, avec le bruit, la maisonnette
0: Ils ont tenté. Voler la nouvelle moto.
4: Ah oui, ah oui. Pas seulement la mienne. Pas seulement la mienne. Il y a que. J'ai...
1: Ils sont devenus tes amis.
4: Ah oui. Ils sont devenus vraiment tes amis. J'ai aussi les neveux dans la maison à qui on a tenté également de voler le moto. Et puis bon, je sais pas. Et Dieu merci qu'à un moment donné, non seulement le bruit de. Enfin, la lame de la moto a commencé à siffler. Mais en dehors de ça aussi, ils ont tenté à forcer la porte également d'un neveu qui, lui, n'est plus dans la maison, mais qui a ses effets dans la chambre. Donc, heureusement, avec la vigilance de ceux-là qui étaient très proches, ils ont réussi à prendre la fuite. Seulement, j'évoque ce sujet pour attirer l'attention des autorités sur des questions de l'insécurité.
0: De l'insécurité, oui.
4: Et aujourd'hui, dans les coins, c'est vrai, dans la zone de Ber, on en parle peu, mais vous allez à Zangira, vous allez à Togblekopé, c'est la monnaie courante. Maintenant, avec ce qui s'est passé, cette opération de dégapissement qui s'est déroulée à côté de nous, au niveau de la plage, là, nous sommes dans l'insécurité. Mais je lance l'appel à toute la jeunesse de veiller au grain, de monter ce qu'on peut appeler une équipe ou des équipes de sécurité ou d'éveil dans les quartiers. Et si jamais ces gens-là, on arrive à les attraper, effectivement, la justice va s'en occuper. Mais bien avant que la justice ne s'en occupe, bonjour les dégâts.
0: Non, on va pas dire bonjour les dégâts quand même, Sylvestre. je sais. Ce qui est sûr, c'est un phénomène que vous évoquez qui est très important aujourd'hui. On en avait discuté justement dans cette émission et je pense que, allez, il faut s'y attendre, comme le dira l'autre. Gadiato Nadi, bonjour.
5: Pascal, bonjour.
0: J'espère que vous allez bien.
5: Ça va.
0: D'accord. Allez, si vous êtes avec nous, c'est parce que le journal Santé Éducation est dans les kiosques.
5: Ouais.
0: Et là, vous traitez justement des sujets liés à notre santé et surtout la prévention hein, de notre santé. Vous parlez ce matin de, des aliments et vous écrivez « Aliments pour la croissance des enfants et adolescents ». C'est ce que vous évoquez, Gaziel.
5: Oui, la semaine dernière, on a parlé de la rentrée et de l'alimentation des enfants. Mmh. Et on a compris que l'alimentation des enfants, que ce soit à la maison et au niveau des cantines, à l'école, ce n'est vraiment pas ça. Et il faut que, surtout au niveau de la maison, on fasse des efforts. Alors, cet article, c'est pour répondre un peu à comment alimenter nos enfants. Parce que ils sont toujours dans le processus de croissance. C'est des enfants qui ne continuent pas à grandir. Donc, ils ont besoin d'un certain nombre de nutriments chaque jour, dont les protéines, dont le fer, dont le calcium, d'un certain nombre de vitamines. Et si leur alimentation n'est pas fournie ainsi, ça va créer des problèmes au niveau de leur croissance. Donc, la bonne croissance d'un enfant, c'est le bon développement, les os, le muscle, le cerveau, la production du sang. Donc, tout cela fait que l'enfant grandit bien et il est un homme bien bâti. En tout cas une personne bien bâtie pour travailler demain. Et dans cet article, nous mettons un certain nombre de groupes d'aliments que les enfants doivent consommer matin, midi et soir. Donc, un article pour les familles. Hein. Le petit déjeuner à la maison, c'est problématique. On donne surtout l'argent à nos enfants d'aller manger à l'école. Et on a dit tout à l'heure que dans les cantines scolaires, dans nos établissements, il n'y a aucune notion de nutrition. Hein. C'est du pêle-mêle et les parents doivent revoir l'alimentation de leurs enfants. On ne nourrit pas les enfants avec les frites, avec toujours, toujours les aliments transformés. Les enfants sont friands de cela, mais nous devons comprendre que nos enfants, ils doivent manger la pâte, hein, les céréales, la pâte du maïs, du miel, du sorgho. Avec nos sauces locales, c'est très important. On doit les amener là parce que c'est dans ça qu'ils peuvent bien croître, bien grandir et un peu d'aliments transformés parce que c'est la nouveauté aujourd'hui. Nous-mêmes, les parents, courent derrière les aliments transformés. Mais attention aux enfants, quand c'est 80%, 90% de leur alimentation, d'abord ils vont tomber malades. Et ils ne seront pas bien nourris, ils n'auront pas les bons nutriments. Et leur intelligence ne sera pas cela.
0: D'accord. Vous restez toujours dans l'alimentation, mais vous intéressez à cette viande hein, qui entre-temps qui était bien consommée. Et vous parlez d'Adokoubi. Et là, vous écrivez, Adokoubi, attention à sa consommation.
5: Oui, donc oui, tout le monde connaît cette viande que je pense que nous tous autour de cette table, on en a une fois à consommer. Nous, lorsqu'on était enfant, c'était une viande privilégiée. Et quand tu la consommais, c'est, tu es privilégié.
0: Parce que, avec du pinon.
5: Avec du pinon, voilà. Et avec des frites, c'était vraiment le paradis alimentaire. Est-ce que vous voyez? Mais on se rappelle qu'à un moment donné, les brûlons ne commençaient pas à courir sur cette viande-là. Et en 2004, un arrêté ministériel a interdit son importation, son stockage et tout et tout. Donc, et on a vu que sur le marché togolais, ça n'existait plus. Même les services publics saisissaient des
0: cargaisons,
5: des cartons qu'ils allaient brûler. Est-ce que vous voyez? Mais on a remarqué que avant et après Covid, cette viande, elle refait surface. Et puis, elle ne se cache plus.
0: Et puisqu'on voit les bonnes dames quand même qui mettent cela dans leur cage, on en voit quand même hein, avec les boules d'Akassa et tout.
5: Voilà. Mais quand on voit cette violence, cela ne veut pas dire que l'interdiction est levée. Est-ce que vous voyez, l'interdiction n'est pas levée. C'est vrai que dans le temps, lorsque c'était interdit, il y avait des poches d'entrée clandestine. Mais là, cela s'affiche et on se demande, ben, est-ce que l'interdiction est levée? Non, l'interdiction n'est pas levée. L'interdiction de 2004 court toujours. Et nous, dans cet article, nous revenons sur cette viande qui a une particularité, c'est qu'elle a beaucoup de graisse. Et je voyais, on parle de plus de 15% de graisse. Et très souvent, sa forme que nous aimons, c'est la forme frite. Et c'est ça le problème. C'est une viande qui a beaucoup de graisse et qu'on frit encore. Et ça devient un aliment très lourd, très énergétique. Et bonjour, le surpoids, l'obésité, les maladies cardiovasculaires. Donc, attention à la consommation de cette viande. D'abord, ça peut arriver que l'autorité retombe sur le marché et saisisse et brûle. Et qu'on puisse, c'est pas moi, faire des problèmes à ceux qui importent. Mais aux populations qui en consomment, attention, c'est une viande très grasse. Et quand on la frit encore, cela n'est pas propice à la santé. Surtout, évitons de donner cela à nos enfants. En tout cas, un article à lire en famille, à prendre des décisions.
0: Justement, article à lire en famille, même si c'est doux. Il est très important quand même qu'on arrête sa consommation.
5: Oui, c'est vrai que c'est doux. C'est vrai que c'est doux. On dirait que cette viande, on l'a faite comme ça.
0: Oui.
5: C'est vrai qu'il y a ce goût-là. Hein, beaucoup aiment cela. Et il y a un an qui n'arrive pas à cesser de consommer. Mais attention, un article très important.
0: Oui, un article très important justement à lire. Le message est passé. Alors, vous parlez d'un produit et vous écrivez « Clou de girofle hein, pour un sommeil paisible ». C'est ce que vous nous proposez ce matin.
5: Oui, Pascal, une recette pour nous tous. Professionnels, vous savez, quand on travaille durant toute une journée, on arrive à la maison fatigué, stressé, angoissé.

0: Et demain, voilà.
1: D'accord, très important à faire pour retrouver le sommeil, surtout le sommeil paisible. Vous écrivez, enfin, vous intéressez également à notre bien-être mental. Et vous écrivez bien-être mental, aliments et recettes.
0: Oui, parce que vous savez, la santé mentale, c'est une affaire très sérieuse. C'est vrai qu'il y a de cela des années en arrière, on n'en parlait pas, mais aujourd'hui, tout donne l'impression que pratiquement nous tous, nous avons des séquelles de maladies mentales. Hein? Et dans nos pays, on doit approfondir des études pour donner vraiment des chiffres réels. Et il faut qu'on en parle tout le temps. L'équilibre mental chez un individu, le bien-être mental, je veux dire, c'est quoi? C'est l'état de quelqu'un qui lui permet d'avoir un équilibre émotionnel, hein? D'avoir un équilibre psychologique.
1: D'avoir une stabilité psychologique.
0: Une stabilité, une vie sociale normale. Et d'avoir l'estime de soi et d'être fort dans la tête. Comment on va appeler ça? La résilience,
1: oui,
0: pour affronter les difficultés. Et tout cela sans aucune maladie mentale. Et sans l'équilibre, en tout cas un bien-être mental. Mais c'est compliqué aujourd'hui parce que si vous voyez, nous sommes beaucoup être émotionnellement équilibrés. Hein? On se fâche tout le temps. Il y a beaucoup qui sont dépressifs, hein, Pascal. Et vous savez, l'alimentation a un rôle. Dieu a fait les aliments. C'est pour le corps physique, mais c'est aussi pour le mental. Donc, dans cet article, nous mettons un certain nombre d'aliments, un certain nombre d'astuces pour nous aider à retrouver l'équilibre mental. Un article aussi à lire en famille. Un article proposé aussi aux professionnels dans les entreprises. Vous savez, quand vous avez des employés qui ne sont pas équilibrés mentalement, qui n'ont pas le bien-être mental, c'est l'échec au niveau des résultats dans l'entreprise. On est d'accord.
1: Oui.
0: D'accord.
1: Donc c'est pour cela que il faut vraiment ce bien-être mental pour même déjà dans le travail ou quand on est entre quand on est entre employés ou entre collaborateurs, il faudrait quand même qu'on ait cet équilibre mental. Ça nous fait toujours du bien, ça fait avancer le travail.
0: Surtout au niveau émotionnel, vous savez, beaucoup, on n'arrive pas à retenir nos émotions. La colère, la tristesse, tout. C'est un article important que nous recommandons à tous. Cela nous apprend à nous maîtriser, à avoir cet équilibre. Mais choisissons les aliments qui marchent bien avec le bien-être mental. L'information, c'est que les aliments transformés accentuent le déséquilibre mental, accentuent les maladies mentales. Donc, allons vers les aliments naturels. Dans cet article, il y a plusieurs aliments qui sont cités qu'on peut consommer.
1: D'accord. Merci beaucoup, Gaziel Tsonadi, d'être passé dans cette émission. Alors, le journal Santé Éducation, quelles sont les conditions pour l'avoir?
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1: D'accord. Merci d'être passé chez nous. Et merci de nous avoir présenté cette chronique Santé Éducation. On se retrouve le mercredi prochain pour une nouvelle chronique Santé Éducation, bien sûr. Alors, chers confrères, on va aborder le premier sujet, bien sûr, lors de cette émission. Premier sujet, c'est plutôt alors cette question de rentrée, puisque la rentrée scolaire, vous le savez très bien, ça a été effectué même d'ailleurs le 14 dernier, c'est-à-dire le lundi dernier. Il y a des journaux qui sont revenus, bien sûr, sur cette rentrée scolaire. Il y a le journal Togo Matin qui revient sur le sujet, et le journal écrit Éducation au Togo, rentrée scolaire 2026-2027, chiffre clé d'une école en pleine mutation. C'est ce que le journal écrit ce matin. Le messager, Taboré, vous écrivez ce matin, science, IA, robotique, métier, le grand virage de l'école togolaise. Alors, est-ce que ça veut dire qu'avec cette nouvelle rentrée, on pourra parler du grand virage tel que vous écrivez avec des innovations?
2: Oui, je pense qu'on pourra parler du grand virage. Mais si vous permettez, Pascal, avant tout ça, je voudrais revenir sur deux points que les confrères ont soulevés parce que ça doit attirer l'attention des autorités. Le phénomène de l'insécurité, je pense qu'il faut qu'on en parle, il faut qu'on insiste là-dessus. Les voleurs n'ont pas attendu même le déguerpissement au niveau de la plage pour s'annoncer depuis un certain temps dans plusieurs quartiers. dans plusieurs coins

0: Le vol s'est accentué.
1: Surtout le vol des motos.
0: Le vol des motos, ça s'est accentué. Moi, je pense qu'il faut attirer l'attention de l'autorité pour voir qu'est-ce qu'elle peut faire. C'est vrai, il y a des efforts qui sont faits, mais je pense qu'il faut encore multiplier les efforts dans ce sens. C'est très important parce que le pays n'était pas comme ça avant. Hein. Avant, on dit, quand vous êtes à Lomé, vous pouvez sortir et dormir en pleine lune. Mais aujourd'hui, je pense que le phénomène, il s'est accentué. Le second point, c'est par rapport au phénomène des Adokongila. Mais il y a une loi qui, quand même, réprimande ceux qui s'adonnent à ce genre de commerce. Pourquoi ne pas réactiver la loi? Moi, je ne sais pas. Donc, ça, là, il faut interpeller.
1: La loi est toujours en vigueur.
0: Elle est toujours en vigueur. Donc, je pense qu'il faut interpeller le ministère du Commerce, en premier, le ministère de la Santé également, pour que l'application de cette loi puisse être effective pour éviter ces non-malades. C'est la santé des populations. Mais au-delà de tout, je dis encore une chose, la surveillance de notre santé, ça commence par nous-mêmes.
1: Ah oui.
0: Si nous savons que les Adokoubi, ça agit sur nous, ça agit sur notre santé, je pense que nous devons prendre les précautions. Et il a dit, les parents doivent prendre les précautions. Si eux, ils ne craignent pas pour leur vie, en tout cas, les enfants qu'ils ont mis au monde, quand ils sont encore là, ils ont du temps à vivre, il faut quand même qu'on puisse les protéger. Maintenant, revenons à votre question.
1: Oui,
0: oui, je crois que le ministère de l'Éducation a eu à le relever. Et j'ai suivi un peu le ministre Omorou lors de sa tournée avec cette rentrée oui. scolaire par rapport à l'introduction de nouveautés. Au niveau de cette rentrée scolaire 2026-2027. Et je pense que lorsque vous lisez et lorsque vous l'écoutez, il y a beaucoup de choses qui vont être introduites et permettre quand même d'adapter notre système au marché. On nous a toujours critiqué et puis c'est de bonne guerre, c'est vrai, parce que le système éducatif que nous avons traîné depuis des années, ça ne nous sert plus. Ça ne nous sert plus. Et aujourd'hui, nous voyons que sur le marché, il faut changer de paradigme par rapport à ce que, si vraiment nous voulons développer notre pays et si vraiment nous voulons que demain le pays change, nous voulons que demain ce dont nous avons besoin pour que nous puissions vivre, les populations puissent vivre, il faut que ça change. Donc je pense qu'il y a, au total, je crois qu'il y a, il y a 5 nouveautés qui ont été introduites, si j'ai bonne mémoire.
1: Ce sont lesquelles?
0: Bon, peut-être je n'ai pas tout en tête, mais je peux citer certains. Je pense qu'il a dit qu'il faut rapprocher l'école, rapprocher quand même l'école ou bien les métiers aujourd'hui qui sont sur le marché aux élèves.
1: On parle des classes métiers.
0: Des classes métiers, c'est-à-dire qu'il a même proposé qu'il faut 2 heures. Il va laisser 2 heures au cours de la semaine pour que les élèves puissent quand même s'approprier ou visiter ces métiers-là et se familiariser avec ces métiers.
1: Ça se fera de deux manières. C'est-à-dire, soit il y a un professionnel qui sera invité pour venir auprès des élèves dans les établissements scolaires pour leur inculquer, leur parler alors des réalités professionnelles.
0: Oui.
1: Et aussi, on pourra, pour la deuxième manière, c'est les élèves qui iront dans les entreprises.
0: Je pense que c'est une bonne chose et ça va permettre quand même à ces élèves de se familiariser comme je le disais tantôt. Il y a également l'introduction d'autres systèmes d'éducation. Par exemple, au niveau de l'école polytechnique de Lomé, il a dit qu'il va être introduit d'autres systèmes de formation pour former les ingénieurs et pour pouvoir permettre à ces étudiants d'être utiles demain. Ça, c'est l'autre phase. Mais il y a beaucoup de choses. Comme je l'ai dit, il y a 5, peut-être je n'ai pas tout en tête. Mais je pense que c'est une bonne chose si on pouvait quand même poursuivre et mettre en application ce qui est dit à long terme. L'inquiétude, c'est quoi? Il ne faudrait pas qu'on le commence maintenant. La plupart du temps, c'est notre problème ici, dans le pays. On commence, c'est intéressant. Et puis, 1 an, 2 ans après, on voit que ce qui a été commencé, tout le monde a applaudi. Et puis, ça se délaisse. C'est ça.
1: Et peut-être que c'est un changement au niveau du ministère et automatiquement, l'autre vient implémenter aussi sa stratégie.
0: Non, c'est tout à fait normal. C'est une continuité. C'est une continuité. Et même peut-être le projet qui est en train d'être déroulé, c'est possible que ce soit un projet qui a été élaboré. Je ne dis pas que c'est ça, élaboré par le prédécesseur et que lui il vient, il continue, là il faut corriger, là où il faut apporter sa touche, il apporte sa touche, tout compte fait. Je pense que cette innovation ou bien ces innovations au niveau de notre système éducatif sont les bienvenus.
1: D'accord.
0: Sont les bienvenus pour le bien de nos populations, pour le bien de notre pays d'une manière générale.
1: D'accord. Sylvestre, est-ce qu'on pourra dire que l'école de la République est sur la bonne marche?
2: Bon, disons que c'est les prémices. C'est les prémices, mais 2 heures pour les classes de métier, je trouve cela peu. Je trouve cela peu parce que, écoutez, s'il faut introduire des innovations, il faut également mûrir la chose pour que l'élève, en fin de cycle, puisse mieux assimiler les choses. Je donne juste l'exemple donc, de l'anglais. Comment se fait-il que nous faisons 8 ans de formation en anglais, mais nous sommes incapables de faire deux mots, des phrases en anglais? Mais déjà en classe donc de sixième, nous commençons l'anglais. Oui. Jusqu'en terminale. Et parfois même à l'université, on a également donc des heures d'anglais. Mais souffrez, on finit, mais on est incapable de formuler, donc de faire des phrases correctes en anglais. Voyez-vous? Mais c'est cela, c'est pourquoi je dis que bon, 2 heures et tout ça, bon, c'est comme si nous sommes, peut-être souffrez du terme, nous sommes dans la politique spectacle. Hein, nous sommes dans la politique spectacle. C'est vrai, mais si on peut mieux réfléchir, peut-être, pourquoi pas, peut-être une journée entière pour les jeunes en entreprise.
1: Donc on parle de la journée de vendredi.
2: Pourquoi pas? Pourquoi pas? Nous avons eu la chance donc de fréquenter certains instituts privés où les jeudis, toute la matinée, la journée de jeudi est consacrée, donnée donc aux élèves pour choisir ce que tu vas faire. Vous voyez? Donc et là, et chacun va donc dans le domaine qui l'intéresse, et puis bon, on y est jusqu'en fin de journée, et après on rentre. Il y a pas cours les jeudis. Vous voyez, si on peut-être venir à cela, mais 2 heures en entreprise, vous quittez. D'abord, je sais pas comment est-ce que ça va se faire, puisque lorsque vous avez peut-être le français, les 2 premières heures, et que c'est l'atelier que vous avez ensuite, ils iront en atelier et après revenir au cours. Vous voyez, tout cela aussi, il faut mieux l'adapter, il faut mieux calculer. C'est pourquoi je dis, bon, peut-être que c'est une première. Nous sommes donc dans un projet pilote, dans une phase pilote. On va l'observer. Après, il faut véritablement s'ouvrir à cela pour qu'on ait des journées entières en entreprise, en atelier, pour que les jeunes puissent véritablement mieux se prendre. Maintenant, l'autre chose, c'est au niveau même de l'école, du système en soi. Oui. Je crois que ça fait des années qu'on parle donc de notre système où on nous apprend Béanzé, on nous apprend Samoritouré, on nous apprend Mississippi, et tout ça. On maîtrise donc la culture sud-africaine, on maîtrise donc les villes françaises par cœur et tout ça. Mais il est temps qu'on puisse changer de cap. Vous voyez? Moi, le jour...
1: Mais avec l'APC aujourd'hui, est-ce qu'on est toujours dans cette logique?
2: Non, écoutez, l'APC, je me dis, bon, c'est encore beaucoup plus compliqué parce que moi, je me dis, au niveau même de l'APC, je me dis, l'école est un peu... diluée un peu parce que, je me dis, on ne corrige plus tellement donc le français dans les autres matières. C'est ce que j'ai eu dit. C'est-à-dire que, en histoire, par exemple, lorsque vous trouvez la réponse, mais dans l'écriture vous faussez, mais on vous donne la note. Or peut-être à l'époque où c'est peut-être vous avez fait une faute dans la réponse, on vous prenait d'abord un demi-point et avant de vous donner la réponse. Donc il faudrait revoir un peu les choses pour que l'élève, le Togolais, c'est l'école togolaise, puisse être revalorisée. Vous savez, lorsque vous sortez un peu du pays, on a quand même cette fierté que nous avons fait l'école togolaise, quoi, voyez-vous. Oui. Mais aujourd'hui, lorsque vous dites bon, on dit bonjour et puis l'élève vous répond à vous autant, on dit au revoir, il dit pas de quoi, vous voyez que s'il y a problème, voyez-vous. Donc il faudrait véritablement qu'on puisse revoir le système en soi, pour que si on doit peut-être adopter un système peut-être dualiste, c'est-à-dire le matin, on est au cours, le soir, on est en entreprise. J'aurais peut-être préféré cela.
1: D'accord.
2: Et pour que, aujourd'hui, il y a les détours qui sortent et tout ça, pour qu'on ait déjà des gens qui peuvent peut-être réparer les détours et tout. Sinon, à quoi ça sert donc de finir, de faire son master et après donc d'aller peut-être faire encore 3 ans, 4 ans en apprentissage avant de savoir faire quelque chose.
1: Mais Samir, c'est vrai que ces derniers temps, il y a des voix qui s'élèvent tout récemment. J'écoutais même Kig Mensan, l'artiste Kig Mensan, bien sûr, sur le sujet, et qui parlait de l'école togolaise où, pour lui, ou selon lui, il faudrait quand même qu'on arrive à faire toute une rénovation, toute une révolution dans l'éducation aujourd'hui, parce que tel que le système se présente, ça n'avantage pas le togolais, ça ne forme pas l'élève togolais.
3: Ben écoutez, Pascal, je pense qu'il faudrait, à un moment donné, qu'on se pose des bonnes questions. Et qu'on sorte de la nostalgie, de l'émotion. Parce que vous ne pouvez pas construire une école où chaque année vous introduisez des innovations. On ne construit pas une école qui est le socle de la vision que vous portez pour votre pays, où chaque année, celui-ci vient, il introduit des innovations, l'autre vient, il introduit des innovations. Est-ce que dans une république comme le Togo, on ne peut pas définir une périodicité de revision de notre politique de l'éducation nationale? Est-ce qu'on ne peut pas dire chaque 3 ans, chaque 5 ans, nous allons reformer notre système éducatif? Dites-moi, la dernière année où il y a eu la réforme de l'éducation togolaise, c'était en quelle année? C'est dans les années 75, non? 75, 80, ou bien je me trompe? Le reste, vous le savez, c'est le reste que chacun vient, il introduit des choses, il introduit... Pascal, nous avons 10 000 établissements publics, 10 000 établissements scolaires publics au Togo. L'initiative du ministre, il dit, on va introduire les classes métiers. On est dans une phase pilote où nous avons 101 FAB managers. Faites le ratio. Mais on construit une école en composant un certain nombre d'éléments. Le premier élément, c'est-à-dire qu'il faut les infrastructures pour accueillir les apprenants. Mais faites le tour sur l'ensemble du territoire national. Regardez l'état dans lequel se trouvent les infrastructures scolaires. C'est vrai, il y a eu des avancées. Mais on ne peut pas obscurcir ce problème crucial en termes d'infrastructures. Ensuite, regardez les initiatives de renforcement de capacité de ceux qui sont chargés d'inculquer un certain nombre de connaissances à nos enfants, aux apprenants, aux élèves. Quelle est la qualité de la formation, de ceux qui forment tout cela. Mais si vous avez pour ambition d'orienter les apprenants vers les compétences scientifiques, techniques, technologiques, mais reformez votre enseignement technique. Mais il y a combien de lycées techniques au Togo? Il y a combien de collèges techniques? Mais quelle importance ou quel est le poids de l'enseignement technique dans la politique de l'éducation nationale togolaise? C'est-à-dire que j'ai comme l'impression que nous sommes chaque année dans l'improvisation. Parce que ce qui se fait aujourd'hui, les questions d'introduction des classes métiers, mais sur 10 000 établissements scolaires publics, et vous imaginez, on dit c'est une phase pilote avec 101 FAB managers, et on a listé un certain nombre de domaines. Mais ailleurs, quand vous prenez la France, quand vous prenez le système de l'éducation française, mais les technologies, là, les sciences de la technologie sont enseignées au secondaire 2. C'est-à-dire que ce que nous prenons comme matière complémentaire, parce qu'on dit qu'on va consacrer de... Mais c'est une matière qui est enseignée dans le système français, les sciences de la technologie. Il y a même les sciences de l'ingénieur. C'est des choses qui sont enseignées. Donc, à un moment donné, je pense qu'on doit sortir de ce carcan, dit celui-ci est venu, il a apporté des innovations, l'être venu, il a apporté tel autre. Nous ne pourrons pas mesurer à la longue l'impact que cela aura sur la génération que nous voulons. Et pourquoi est-ce qu'il y a cette improvisation? Parce que nous n'avons pas encore réussi à faire une planification à long terme. C'est-à-dire que d'ici 2030, d'ici 2040, combien d'ingénieurs nous voulons avoir? Combien de médecins nous voulons avoir? Combien d'ingénieurs en mécanique? C'est-à-dire que c'est comme ça. C'est-à-dire que quand vous pensez au développement, vous pensez également aux compétences que vous pouvez.
1: Et pourtant, nous avons un ministère de la planification.
3: Ça aussi, c'est un autre problème. Parce qu'il y a, depuis plusieurs années, je pense que ça doit être 15, 20 ans, que ce ministère est rattaché à la présidente de la République. Aujourd'hui, rattaché à la présidente du Conseil et tout cela. Je pense qu'on en fera un autre débat. Et moi, j'estime, et vous avez oublié cet aspect des lycées scientifiques. Oui. On crée les lycées scientifiques sans infrastructure. On crée les lycées scientifiques sans des laboratoires dignes de ce nom. Quand vous prenez les écoles aujourd'hui, vous allez vous demander, mais est-ce que toutes les écoles ont, par exemple, de l'électricité? Est-ce qu'il y a des latrines qui permettent de maintenir les élèves à l'école? Vous voyez, c'est-à-dire que nous avons énormément de problèmes. Et je pense que ce qui peut nous sortir de ce problème-là, oui, c'est de s'asseoir, d'organiser les états généraux de l'éducation nationale, de définir une feuille de route pour voir d'ici 5 ans, d'ici 6 ans, d'ici 10 ans, 15 ans, où est-ce que nous voulons aller? Et définir un cap en termes de revision de nos curricula, hein, de reformer de façon périodique l'enseignement togolais, véritablement, pour qu'on puisse former la relève de demain. Sinon, mais nous continuerons toujours à envoyer les apprenants togolais à l'étranger. Et quand ils finiront de se faire former, ils vont toujours rester là à servir les autres pays.
1: D'accord. Justin, oui, la question qu'évoque Samy par rapport à la planification, est-ce que vous ne pensez pas que c'est aussi une insuffisance alors dans notre système éducatif? C'est-à-dire que quand on prend un ministre qui vient, qui est nommé, c'est maintenant qu'il implémente aussi sa vision, tandis que l'autre qui était, c'est-à-dire son précédent, son prédécesseur, bien sûr, avait déjà aussi une vision.
0: C'est plus qu'une inquiétude. Parce que vous ne pouvez parler de l'éducation dans une logique de navigation à vue. Malheureusement, c'est le constat. Je faisais observer dans une émission, je crois que c'est ici hier, que si le Togo n'arrivait pas à opérer véritablement l'alternance politique au sommet de l'État, dans 10 ans, on est foutu. Puisque lorsqu'on parle de l'éducation de nos enfants, des élèves, c'est aussi le mental. Ici, on nous a parlé des états généraux de l'éducation. Et c'est le premier responsable du pays qui l'a annoncé. Et depuis lors, on ne l'a jamais vu. L'état de délabrement, d'ailleurs, de certaines infrastructures à l'intérieur du pays, allez-y voir. On parle aujourd'hui des lycées scientifiques sans pourtant mettre les moyens. Bon, techniquement parlant, ça va se faire comment? Lorsqu'il était question de parler des réformes dans une république, je pense que on s'assoit, les techniciens réfléchissent, qu'est-ce qui est mieux pour le pays dans une telle période à telle période. Et je fais également observer que dans les années 60, les Togolais étaient les meilleurs. Et dans la sous-région, pour ne pas dire en Afrique, on les retrouve au Gabon en tant qu'enseignants, on les retrouve au Niger, on les retrouve en Côte d'Ivoire, un peu partout. Peut-être avec les Sénégalais, bon, on arrive quand même à se flotter. Malheureusement, le constat est amer aujourd'hui. On ne sait pas ce qui se passe dans tel établissement. On dit que c'est tel bouquin qu'on doit utiliser. Dans un autre établissement, on dit voilà, c'est ce que le directeur pédagogique a exigé. Finalement, c'est un foutu, on ne sait pas ce qu'on fait. Ceux qui ont un peu de moyens, ou bien qui essayent de passer par tous les moyens pour assurer l'éducation de leurs enfants, qui les mettent dans les établissements privés, peut-être qu'eux, ils peuvent se réjouir un peu par rapport à ce qui s'observe aujourd'hui au niveau de l'école, comment on l'appelle, de l'enseignement, des écoles publiques. Voilà, malheureusement, c'est le constat dans lequel nous sommes. C'est vrai, on nous dira que beaucoup d'efforts ont été faits, mais lorsqu'on est gouvernant, on est appelé à assumer le rôle régalien. Lorsqu'on n'arrive pas à assumer le rôle régalien, ça suppose quoi? Ça suppose qu'on a échoué. Et lorsqu'on échoue dans la gouvernance, je pense que le bon sens voudrait également qu'on puisse quand même poser les bases réelles. Et la conclusion, la mieux d'ailleurs qu'on tire dans tout cela, c'est de vider le plancher. Malheureusement, c'est le problème du Togo ne se résume pas sur cet angle-là. On estime que lorsqu'on remplace tel par une autre personne, c'est parce qu'il a fait ceci, il a fait telle école peut-être au niveau de l'Occident, il a fait les États-Unis, il est natif des diplômes tellement qualifiés, on le met et il vient, il dégomme tout ce que son prédécesseur a fait, il recommence à zéro. Comment est-ce qu'on peut voir, on peut parler de l'éducation, d'abord qui est une survie d'une nation. Ceux qui ont aujourd'hui 50 ans, dans 10 ans, ils auront 60 ans. Les enfants qui ont 10 ans aujourd'hui auront 20 ans, donc l'âge majeur. Maintenant, quelle orientation donner par rapport à la gouvernance, par rapport au développement même du pays? Je pense que c'est en ce sens-là que le débat est posé. Et les têtes réfléchissent, s'asseyent et commencent par poser le vrai problème. Ne pas le faire, c'est parce qu'on dit, voilà, l'école, quoi, vous allez à l'école scientifique ou bien c'est quoi, c'est pas... Finalement, moi, je m'embrouille.
1: Vous voulez parler des lycées scientifiques?
0: Oui, je m'embrouille, je ne me retrouve pas. Je ne me retrouve plus lorsqu'on parle de l'éducation. Et c'est dans ce volet. Le débat a été posé par rapport aux curricula qui sont enseignés. Et non seulement au niveau des diplômes. On nous parle aujourd'hui du baccalauréat première partie.
4: on a mené ce débat-là ici. Je pense que dans la sous-région,
1: le palais du probatoire.
4: Probatoire, c'est le Togo seul qui maintient encore le probatoire. En temps, nous parlait du Sénégal. Le Sénégal l'a gommé depuis. Bon, au niveau de l'Afrique centrale, on nous dira que le Cameroun aussi a maintenu. Mais est-ce que cette année, les enfants vont encore passer le probatoire? C'est la grosse interrogation. Les ministres, les techniciens n'ont pas encore répondu à cette question. Est-ce qu'on va encore toujours maintenir le probatoire qu'en fait, qui n'est pas un diplôme reconnu?
1: Et qui constitue un tamis. Hein?
4: Un tamis d'ailleurs. Avec ce diplôme, ben, beaucoup ont déserté les écoles. Est-ce que le vrai problème en ce temps ne permet pas quand même de poser le débat et réfléchir et apporter des solutions? C'est autant de réformes. Je ne veux pas citer nos amis du Burkina Faso, puisque je suis encore sur une chaîne ce matin où le président de la République a dit, tel que les choses évoluent, il va falloir maintenant quadriller. Parce qu'ailleurs, on ne peut pas estimer que bon, le frais de scolarité pour un élève, c'est à 50 000. Chez d'autres, c'est peut-être 100 000. Et c'est 400 000, c'est 700 000. Mais au finish, on a posé un problème sur la table, on n'arrive pas à trouver de solution. Donc, il faut harmoniser. C'est en fonction de la zone, en fonction du niveau, en fonction de l'infrastructure, que le frais de scolarité est fixé. C'est vrai, il y a eu des remous. Mais de toutes les façons, c'est l'État qui a posé le problème. Et qui veut maintenant apporter des solutions. Et par rapport à ce qui est également enseigné dans le temps, par rapport aux habillements même des élèves, on a pensé autrement pour dire l'authenticité du Burkinabé. Mais c'est ce qu'on peut appeler de réforme.
1: C'est tout un système. Hein?
4: C'est tout un système. C'est tout un système. Donc, ce n'est pas une question d'humeur d'une personne qui vient, qui dit, voilà, je propose tant. Je ne sais pas, c'est le jardin potager qu'on va encore retourner. Et puis, je ne sais pas comment ça va se passer. Mais j'avoue que, tel que les choses évoluent au Togo, moi, je crains pour le futur de notre pays.
1: D'accord. Oui, c'est vrai qu'au-delà de tout, il y a quand même des gens qui réfléchissent hein, pour justement apporter de l'aide hein, aux élèves, même surtout à ces moments, à ces périodes de rentrée. Vous écrivez aux côtés alors de l'école et de la jeunesse, Noël de Pouken soutient la dynamique. La dynamique est bien sûr engagée par Fonia Sigbe. C'est ce que vous écrivez hein?
0: Oui, je crois que bon, c'est un reportage et c'était de bonne guerre parce que Noël de Pouken, en tout cas beaucoup le connaissent, c'est un sénateur. Dans sa région, il a toujours l'habitude d'apporter un soutien. Et ça, c'est du côté social et c'est tout à fait normal. Il y a beaucoup d'autres personnes également qui ont eu à faire ça sur toute l'étendue du territoire. Donc à ces gens, il faut leur dire merci parce que il faut dire que quand vous allez dans plusieurs localités, il y a beaucoup de familles qui éprouvent des difficultés à pouvoir faire cette rentrée. Et s'il y a des gens qui peuvent quand même apporter ce soutien, comme Noël de Pouken et bien d'autres, j'en ai vu sur toute l'étendue du territoire, je pense qu'il faut quand même, ça c'est du côté social. Moi je voudrais revenir par rapport à ce que mon cher ami Samir a dit, je pense que c'est très capital. Il a dit quelque chose qui a retenu mon attention par rapport aux états généraux de l'éducation. Si on arrive quand même au Togo à
1: c'est
0: faire...
1: un impératif aujourd'hui.
0: Oui, c'est un impératif. Parce que nous voyons, il a dit quelque chose qui m'a plu. Le fait de fixer en somme un cap pour dire que nous faisons cette réforme par rapport à une telle durée. Je crois que ça permet quand même que les apprenants puissent avoir ce dont on veut leur inculquer. Parce que quand on prend, on dit, on a introduit tel. Cette année, l'année qui vient, on peut peut-être introduire tel. Est-ce que ce qu'on a introduit, est-ce que les apprenants ont bien maîtrisé cela? Ça, c'est la question qu'il faut poser. Et autre chose, la question des infrastructures. C'est très important. C'est très important. Moi, je pense que, avant quand même d'envisager, et tout ça là, je pense que c'est au niveau même des états généraux qu'il faut incorporer toutes ces choses, évaluer qu'est-ce que cela va nous coûter. On peut peut-être prendre 2 ans, on s'assied, on élabore. Et ce qu'il faut, les documents qu'il faut élaborer, on élabore un plan. Et sur ce plan, on peut marcher. Dans la troisième année, on peut commencer par lancer ce qu'on a. Je pense que c'est une bonne chose. Les autorités éducatives, j'espère qu'elles nous écoutent en ce moment. Je pense qu'elles doivent prendre peut-être la mesure de la chose. Ce que nous disons, c'est pour quand même apporter un plus par rapport à ce qui est fait, comme l'ont fait beaucoup de personnes. Ça, c'est notre domaine. D'autres, ils sont allés pour faire des dons de cahiers, de fournitures scolaires, du matériel didactique. Nous, c'est de parler pour relever un peu les problèmes qu'il y a sur le terrain. Ce que
1: et
0: nous
1: proposons aussi des solutions.
0: Oui, oui, nous proposons également. Et c'est justement c'est là où je m'inscris dans la proposition de mon cher ami Samir pour dire que franchement, il nous faut les états généraux de cette éducation pour pouvoir voir qu'est-ce qu'on peut définir à moyen et à long terme. C'est très important.
1: C'est très important. Est-ce que c'est vrai que on parle de cette politique éducative et aujourd'hui le Togo peut compter même d'ailleurs trois universités publiques parce qu'il y a l'université de Data qui ouvre officiellement ses portes, sa campagne d'admission bien sûr au titre de l'année académique 2026-2027 et depuis ce lundi 14 septembre 2026 les candidats peuvent prendre connaissance des conditions d'accès aux différentes formations proposées par les trois établissements de la nouvelle université. Alors, c'est vrai, au-delà même d'ailleurs de la question des infrastructures aujourd'hui, est-ce qu'on ne peut pas dire qu'avec cette université troisième, alors pour les établissements universitaires publics alors du pays, est-ce qu'on ne peut pas l'apprécier, on ne peut pas saluer cela?
2: Saluer, oui, je dirais oui. Oui, parce que cela permettra donc de décongestionner un peu l'université de Lomé et l'université de Kara, encore que lorsque vous prenez la ville dans laquelle l'université est implémentée, c'est presque au milieu donc du nord du sud, je parle donc de la ville d'Atapame. Et donc la plupart de ceux qui quittaient Atapame pour Lomé peuvent maintenant y rester donc et faire leurs études à l'université de Dacha. Et encore que bon, est-ce que en termes d'infrastructures, est-ce que ça peut la capacité d'accueil, c'est, vous avez une idée déjà?
1: Non, pour le moment non.
2: Non, je crois que il y a quand même tous ces paramètres là. Et je crois que nous sommes un peu en retard en ce qui concerne cette université, parce que j'aurais quand même souhaité que peut-être c'est depuis l'année dernière qu'on nous annonce que cette année l'ouverture donc il y aura l'ouverture de cette université. Aujourd'hui, nous sommes en septembre, presque en octobre. Or, déjà, les cours commencent le mois prochain.
1: Oui, en octobre.
2: En octobre, pour l'université de Lomé. Je crois que l'université de Kara, ça a déjà commencé le 21 septembre.
0: Non, c'est la même date.
2: C'est la même date. Oui, donc, il faudrait, nous sommes déjà, c'est le mois prochain. Or, il faut permettre aux parents de faire des prévisions. Voilà, cette année, nous avons l'université de Dacha. Donc, comme c'est annoncé, je peux déjà commencer à inscrire, donc, peut-être mon enfant là, mais nous sommes déjà, c'est le mois prochain, certains ont déjà envoyé leur enfant à Lomé, ils ont déjà cherché même les locaux là où ils peuvent rester pour l'université de Lomé et tout. C'est pourquoi je dis que c'est un peu tardif donc l'ouverture de cette université. Car cela ne tienne, bon, c'est une très bonne chose, ça peut permettre donc d'absorber un peu le trop-plein que nous avons à l'université de Lomé. Mais l'autre... Et de carré éventuellement. Maintenant, l'autre souci, c'est que en matière d'infrastructure, je me dis que est-ce que c'est la priorité des gouvernants? Le lycée du 2 février est fermé, ça fait 3 ans. Et le double flux est devenu donc la norme aujourd'hui au Togo. Ça a permis le double flux. Certains vont le matin et d'autres vont le soir et la semaine qui suit, c'est l'inverse et tout ça. Et ça permet véritablement aux enfants d'avoir l'essentiel.
1: Puisque l'effectif est déjà pléthorique.
2: Justement. Déjà, ceux qui sont dans la matinée, l'effectif est déjà pléthorique. Mais bon, ils vont le matin et c'est d'autres qui viennent le soir. Et depuis 3 ans, on t'a normalisé cela. Parce que il y a l'université de 2 février qui n'est plus en activité. Ça fait 3 ans qu'ils ont fermé l'université. Là, vous y allez, c'est les reptiles de Toutakabi qui vous accueillent. Mais est-ce qu'on ne pense pas véritablement changer de paradis? C'est pourquoi je me pose la question. Est-ce que c'est la priorité de nos gouvernants? Un beau matin, vous nous dites que non, du fait donc des infrastructures, les dalles risquent de tomber. Et on vous dit, bon, on va prendre une solution et alternative en attendant. Et puis ça devient la norme. Personne n'en parle. On va faire véritablement 50 ans bientôt avec l'université là, parce qu'on connaît le pays. On connaît le pays. Quand on prend une mesure, on ne revient plus. Tout à l'heure, nous venons donc de parler donc de la loi sur les groupillons de Denda d'Okugui. Mais la loi existe, mais nul ne l'applique. Les bonnes dents viennent généralement, donc la plupart viennent donc d'Aflaou. Et c'est pas le poste frontalier. Les militaires sont là, les policiers sont là. La loi existe, mais c'est là où ils passent. C'est pourquoi je parle de la politique spectacle. C'est cela, malheureusement. On fait pour miroiter quelque chose, mais après, il n'y a rien. Et c'est ça, 21 ans, depuis 21 ans, c'est ce que nous voyons. Rien du tout.
1: Samy, on va aborder un autre sujet. Ce sujet, bien sûr, qui est aussi dans l'actualité. Vous le savez très bien, je veux bien parler de l'augmentation des prix des produits pétroliers. Sylvestre, vous revenez sur le sujet. Hein. Vous écrivez, carburant à 817 francs CFA, le cynisme d'un régime sourd. C'est ce que vous écrivez ce matin. Il y a des organisations, hein, justement, de la société civile ou des organisations de défense des consommateurs et des partis politiques également qui s'invitent alors dans ce débat. Et après des regroupements de partis politiques, il y a l'ANC, le CAR également qui l'a dit, autres quand même qui interviennent alors dans ce débat. Mais Samir, aujourd'hui, est-ce qu'on n'est pas devant déjà les faits accomplis?
3: Moi, je n'accuse pas le gouvernement, Pascal. Parce que vous imaginez, vous retrouvez dans une situation pareille au Ghana, vous pensez que ça va passer. C'est-à-dire que vous avez une société civile dynamique, vous avez des partis politiques qui ont une expertise avérée dans les questions de finances publiques. Vous pensez qu'une telle annonce, comme cela a été faite, vous pensez que cela va passer au Ghana? Donc ce n'est pas la faute au gouvernement. C'est pas la faute au gouvernement.
1: Le gouvernement dans son rôle, c'est ce que vous voulez dire?
3: Non, c'est la faute. Hein, c'est la faute aux autres acteurs, les organisations de défense des consommateurs, les organisations de la société civile, les formations politiques. Je vais vous donner juste un exemple.
1: Et allez-y.
3: On nous dit chaque année que le gouvernement accorde une subvention sur les produits pétroliers. Est-ce que vous avez eu des preuves matérielles comme quoi telle année, le gouvernement a décaissé 2 milliards pour subventionner le secteur du pétrole, du carburant.
1: Et pour le moment, je n'en ai pas eu.
3: Oui, parce qu'il n'y a pas un travail scientifique. Parce que les organisations de la société civile ne se sont pas appropriées pour voir dans l'exécution du budget, puisque dans le cycle budgétaire, il y a ce qu'on appelle la loi de règlement. La loi de règlement qui constate donc l'exécution en détail du budget. Et la Cour des comptes fait un rapport de l'exécution de ce budget. Est-ce que nous sommes posés une année la question de savoir si le gouvernement sort et nous dit qu'il a subventionné 5 milliards dans le secteur des hydrocarbures, est-ce que nous avons vu que ces 5 milliards ont effectivement été décaissés? Donc ça, c'est le premier point. Le deuxième point, regardez la procédure de l'annonce de cette augmentation-là. Est-ce que vous avez vu un porte-parole de gouvernement? Est-ce que vous avez vu un ministre parler au nom du gouvernement? Est-ce que vous avez vu une annonce publique lue sur les médias publics, notamment sur la chaîne nationale? Est-ce que vous avez vu ça, Pascal? Ça veut dire qu'il n'y a pas un cadre de concertation entre les acteurs, notamment les organisations de la société civile. Mais on nous a présenté ici que le Parlement, donc l'Assemblée nationale et le Sénat, vont constituer un outil du renforcement de dialogue dans le régime parlementaire. Ça veut dire que dans la gestion des affaires publiques, le Parlement est au cœur. Mais posez la question, si vous connaissez un parlementaire, si vous avez un ami qui est député à l'Assemblée nationale, posez-lui la question qu'avant que le gouvernement ne fasse l'annonce d'une telle augmentation, est-ce que son institution a été touchée? Est-ce qu'ils ont été consultés? Est-ce que lui, en tant que député, est-ce qu'il est au courant de ça? Est-ce que lui, en tant que député, est-ce qu'il sait que lorsqu'une annonce pareille est faite, il peut interpeller le gouvernement? Non. Parce qu'en fait, nous sommes dans un régime parlementaire. Et que cela n'étonne personne, nous sommes dans un régime parlementaire où tous les leviers du pouvoir sont dans les mains d'une seule personne. Notamment le président du conseil, Fonia Singbe. C'est lui l'omnipotent, l'omniscient. C'est lui qui détient tous les leviers du pouvoir. C'est-à-dire que vous avez un parlement dont son parti est... comment je vais dire ça?
1: Un parti majoritaire.
3: Impeccablement majoritaire. Donc celui qui décide qui doit être ici, qui doit être là, qui doit dégager d'ici, qui doit dégager de là, c'est lui qui fixe les règles. Donc quand vous êtes dans un système comme ça, où vous avez une société civile diminuée, des formations politiques qui ne s'intéressent pas aux questions sociales, ils n'ont pas une certaine... C'est pas qu'ils n'ont pas la volonté, mais ils n'ont aucune expertise en termes d'analyse d'un budget, en termes d'analyse de la gestion des affaires publiques. Et comme cela est corroboré par le manque de reddition de comptes de redevabilité, c'est normal que nous assistions à de telles situations. C'est déplorable parce que il peut y avoir une augmentation. Hein. Ça, ce n'est pas une mauvaise en soi. Mais dans quelle situation cela intervient? Et ensuite, qu'est-ce qu'on en fait du surplus de l'argent? La question de la transparence dans la gestion des finances publiques.
1: D'accord. Mais Justin, c'est vrai que déjà la période choisie pour cette augmentation de prix des produits pétroliers commençait par inquiéter beaucoup de personnes, c'est-à-dire à la veille de la rentrée. Et on se dit, mais écoutez, est-ce que le moment est bien choisi là?
4: C'est méchant. Hein. Ah, c'est méchant. C'est méchant. J'estime que on peut penser à un moment donné, c'est parce que sur la base des instructions des institutions de Bretton Woods, l'État togolais ne peut plus subventionner les produits pétroliers. Et faut-il également montrer la preuve que par le passé, l'État a toujours subventionné. Mais la période qui est choisie et la manière dont cette augmentation a été effectuée dénote sans doute le gangstérisme d'État. Parce qu'on ne peut pas vivre dans une république, il y a les ministres, il y a un département chargé du commerce, et que d'un seul coup, on voit l'augmentation, les annonces sur les réseaux sociaux, et au jour d'aujourd'hui, aucun ministre du gouvernement n'est venu sur, ne serait-ce qu'un média public, pour expliquer, ou pour confirmer, ou infirmer cette augmentation-là, qui de facto
1: est rentré dans les faits.
4: Et on peut se poser la question.
1: Mais est-ce que ce n'est pas aussi une stratégie utilisée par le gouvernement?
4: Mais c'est parce que le gouvernement a peur. Le gouvernement a peur parce que ce même gouvernement est impopulaire. Lorsqu'un gouvernement est impopulaire, prendre une telle décision, et surtout avec la période, le gouvernement a peur qu'il va y avoir de réactions. Peut-être incalculables. Sur cette base-là, on passe par les réseaux sociaux, on passe par peut-être des institutions, et puis bon, on balance une information. Maintenant, on entend la réaction. Peut-être pour vous revenir, dire, bon, le gouvernement n'a pas augmenté. Vous avez vu qu'au lendemain, vous avez écouté beaucoup de choses.
1: Mais la veille déjà.
4: Voilà. Donc, tantôt, on dit, voilà, le gouvernement n'a pas augmenté. Tantôt, le gouvernement a augmenté. Tantôt, bon, on a commencé par vendre. Ça fait que c'est un mélange, un foutu. Sur cette base-là, moi, je pense que si ça ne continue pas à évoluer, c'est parce que les Togolais ont démissionné devant la chose publique. Parce qu'ailleurs, il va y avoir de relations spontanées. Et de mémoire, je n'ai pas souvenance qu'on a eu à payer le litre d'essence super sans plomb jusqu'à 817 francs. Et sur la base d'une augmentation, quand vous faites le calcul...
1: Il y a quelqu'un qui dit, ben, 800, ça ne le gêne pas. Qu'est-ce qu'il y a, le 17 francs qu'il y a là-dessus?
4: De toutes les façons, vous faites même... J'ai fouillé un peu, même autant d'il y a des bancs. Même autant d'il y a des bancs, on n'a jamais augmenté sur le litre d'essence 90 francs, pratiquement, si je fais le calcul. C'est autour de 35, 25, 50, mais pratiquement 100 francs sur le litre d'essence. Et le pétrole lampant de nos mamans dans les fermes les plus reculées. Et surtout que le Togo n'est pas un pays électrifié. Vous voyez les difficultés que les bonnes dames, les parents ont dans les coins les plus reculés du pays. Donc, sur la base de toutes ces observations, moi, je dis que les partis politiques vont avoir de réactions. Mais le seul constat qui est là, qui est sur le tapis aujourd'hui, c'est parce que les Togolais ont démissionné devant la chose publique.
1: D'accord, merci. C'est vrai, il y a Sylvestre, vous parlez alors du cynisme d'un régime sous. C'est ce que vous écrivez ce matin. On reviendra, je vous donnerai la parole.
2: Oui, c'est le cynisme d'un régime sous. Parce que ce régime-là n'arrive pas à comprendre les Togolais. Vous savez, lors donc du dialogue de Togo Télécom 2, il y a certains parmi eux qui refusaient de prendre parole et disaient à l'époque que, bon, eux, ils sont sourds muets. J'ai l'impression que ça continue. Donc, c'est un régime qui est sourd, qui ne comprend même pas le langage de la population. Vous savez, un régime impopulaire a souvent peur. Ils ont balancé un truc là que nous avons pris comme un fic sur la toile et donc ça a pris effet. Comment est-ce qu'on peut être aussi cynique en augmentant ce carburant jusqu'à 817 francs aux portes de la rentrée. Certains ont déjà fait leurs prévisions et les élèves, ou du moins ceux qui viennent chercher leurs enfants et tout ça, ils ont déjà budgétisé tout cela. Et à la veille, on le fait. C'est un régime sourd, muet.
0: Un régime sourd, moi je ne le dirai pas quand même. Soyez sérieux.
2: Mais le régime ne comprend rien.
0: Laisse-moi parler. Soyez sérieux. Je pense qu'aucun dirigeant ne voudrait pas à la tête d'un pays qu'on puisse écrire une page sombre de son histoire. Et tous les dirigeants qui sont là pour les populations. Et ils sont là pour le bien des populations. C'est vrai, on peut considérer qu'il peut y avoir des erreurs dans la gouvernance. C'est tout à fait normal. C'est ce que certains, les uns les autres, ont relevé par rapport à la communication, la manière dont cette augmentation est venue. Peut-être je peux être d'accord avec lui. Mais lorsque vous voyez, d'une façon générale, il y a un problème. Le problème est général. Mais encore faudrait-il que le gouvernement puisse pédagogiquement expliquer à la population qu'est-ce qui est arrivé et nous étions obligés d'augmenter. Ça, c'est un autre débat. Aussi, aujourd'hui, il a dit quelque chose de très intéressant.
1: Mais est-ce que c'est pas le devoir du gouvernement?
0: Oui, c'est le devoir du gouvernement. C'est le devoir du gouvernement de faire cette communication. C'est ce que je l'ai dit. C'est ce que j'ai dit. Le gouvernement pouvait faire cette communication-là.
2: Tu
0: permets que je puisse continuer, Sylvestre. Le gouvernement peut faire cette communication.
2: Le gouvernement peut faire la communication.
0: Mais encore, je dis quelque chose. Même 2, 3, 4 députés, le Parlement est là. Je pense que les députés qui sont là, même s'ils sont 2, ils sont minoritaires, ils auraient pu faire une telle démarche, interpeller le ministre en question, les ministres intéressés, même si on ne va pas les écouter, mais ils auraient
2: posé. C'est les mêmes.
1: D'accord.
2: C'est les mêmes.
1: Merci beaucoup, c'est confrère. Merci. Je sais que c'est un débat très passionnant. Merci beaucoup. On va maintenant donner la parole à nos auditeurs. Ça vous remercie. Merci à vous. On va donner la parole à nos auditeurs. 90, 86, 35, 35, 91, 36, 63, 75. Et également, vous pouvez nous envoyer des messages sur notre numéro WhatsApp 90, 45, 78, 57. Bien avant, nous faisons un clin d'œil à nos annonceurs.
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1: Nous sommes de retour dans cette émission Club de la Presse et maintenant nous nous ouvrons à vous. Vous pouvez nous appeler au 90 86 35 35 91 36 63 75. Vous pouvez nous envoyer également de messages sur notre numéro WhatsApp 90 45 78 57. Nous avons notre premier auditeur en ligne. Allô?
18: Oui, bonjour Pascal.
1: Bonjour Patrick, comment vous allez?
18: Bien, passe à grâce et vous?
1: Ça va aussi, passe à grâce. Allez-y.
18: Et bonjour à tout le monde.
1: Oui.
18: Spécialement à Justin. Il est vraiment juste à ce propos. Béni, soyez toujours béni. Votre nom même le dit. Merci à vous. Mais tu sais, ce n'est pas parce que la population a démissionné devant la chose publique. Mais comme un adage le dit, quand l'abeille pique la chèvre à la devanture du lion, il peut pas crier. Tu vois, non, il ne peut pas bêler, sinon on va le dévorer. Peut-être que c'est ça qui a fait que vous avez l'apparence que, ou bien vous avez cette idée que la population a démissionné. Que faire? En deuxième position, moi, dans tout ça, là, ce qui m'énerve, ou bien ce qui vient enfoncer le cou dans la plaie, c'est cette station-là qui sont encore là, qui vont encore nous tricher, qui vont encore nous vendre 3-4 du litre au lieu d'un litre. Les stations sont là. La dernière fois, on a fait une enquête. Et on a révélé qu'il y a eu des stations qui sont des escrocs. Mais ces stations, c'est la station qu'on a décelée n'est pas la seule. Les stations sont là. Est-ce que les enquêtes la continuent? L'essence est à 817 francs le litre. Ces mauvaises stations là vont continuer par nous anarquer. Bonne émission.
1: Merci à vous Patrick pour votre intervention. 90 86 35 35. Autre auditeur. Allô.
19: Ah, bonjour.
1: Bonjour Basile, comment vous allez?
19: Oui, tout simplement.
1: D'accord, allez-y.
19: Bon, c'est le carburant toujours, hein. Et d'autres parmi vous trouvent, aujourd'hui je n'en ai pas trouvé parmi vous, mais d'habitude d'autres, les journalistes trouvent que c'est normal, qu'il y a la guerre ou ainsi de suite. Et d'autres même savent qu'au Bénin, dans peu de temps, ça va changer. Ils sont au Togo et ils parlent du Bénin. Moi, je ne comprends pas. Et du Sénégal, tout ça. Hier, je disais que non, on n'a pas le même signe. Le Togo et le Sénégal n'ont pas le même signe. Il veut tenter de me dire que non, on a le même signe. Comme ça, moi, je ne sais pas. Est-ce qu'on est obligé de venir dire les contre-vérités dans ce genre de débat? Moi, je ne pense pas. Si vous ne le faites pas comme ça, là, celui, votre employeur ne va pas vous payer ou bien c'est comment?
1: Vas-y.
19: Moi, je ne sais pas.
1: Vas-y.
19: Le Togolais qui tire le diable par la queue. Et nous, on va acheter les tasses à 817 francs. Depuis là, on n'a même pas vu que cet État a fait un petit geste pour le pouvoir d'achat des Togolais. Mais des gens vont venir défendre ça.
1: Merci Basile. Basile, merci pour votre intervention. Bonjour le plateau, bonjour Pascal. Est-ce que, en ce qui concerne l'enseignement, je suis parfaitement d'accord avec vous, car les années où nous étions des élèves de 6e jusqu'en 3e, on utilisait un cahier de cours d'anglais, c'est 100 francs, le brouillon 50 francs. Maintenant, ils utilisent les cahiers de 200 francs, de 200 pages pour le cours et 200 pages pour le brouillon. Par an, à peine qu'on arrive à utiliser 15 cahiers. Cela est dû à quoi? À Kondo. C'est Akondo qui nous envoie le message. Sincèrement, je ne comprends pas. Et, monsieur Akondo, 90, 86, 35, 35. Allô?
20: Allô?
1: Oui, bonjour.
20: Bonjour, le plateau.
1: Oui, c'est monsieur?
20: Kodjovi de Zanguera.
1: Ah, monsieur Kodjovi depuis Zanguera. Allez-y.
20: Oui. J'aimerais aborder les états généraux de l'éducation.
1: Allez-y.
20: La dernière date de 1975. Et aujourd'hui, cela s'impose. Il faut convoquer les états généraux de l'éducation. Et là, les différentes commissions auront à plancher sur les grandes orientations pédagogiques. Ça va permettre un suivi. On ne va plus assister à des changements. Tel ministre vient avec ses innovations. Le successeur vient, il le balaye tout et

0: spécialistes-là vont parler de leur, quand ces spécialistes-là vont parler de leur service, ils vont dire aux élèves, si vous voulez, vous allez suivre telle série. Donc, déjà, ça constitue une orientation pédagogique pour les élèves. Sinon, c'est une bonne chose.
1: D'accord.
0: Ça se fait. Ça se fait ailleurs. Dans le programme français.
1: D'accord. Merci beaucoup, Monsieur Kodovi.
0: Mais il faut des moyens.
1: Merci beaucoup, Monsieur Kodovi.
0: Et les kits scolaires aussi. Donnons ou bien donner aux parents les moyens de subvenir.
1: D'accord.
0: Sinon, c'est bien.
1: D'accord, merci Monsieur Kodovi. Voilà, et notre temps nous talonne, mais Monsieur Kodovi, c'est le dernier auditeur pour le compte à l'heure de cette émission. Bonjour à l'équipe et les débatteurs de ce jour sur l'enseignement. Il y a nécessité de définir un programme sur une durée raisonnable par les acteurs clés qui pourra être évalué à terme, mais dans l'urgence, ce qu'il faut faire, c'est revoir les infrastructures sur l'augmentation des prix des produits pétroliers, la surprise n'est pas encore arrivée. Il faut encore rester inquiet car la démultiplication des communes, les institutions nouvelles créées, gouvernorat, sénat, sans oublier l'augmentation du nombre des députés, les charges restent énormes et le devant inquiète. Nous prions que le Seigneur nous vienne en aide. C'est signé Tamba. C'est bien le message, bien sûr. Après ce message, on va faire un dernier tour de table. Sylvestre, vous avez écouté les uns et les autres.
2: Je crois que Tamba vient de dire quelque chose de très important. Nous avions dit ici que le Sénat est budgétivore, qu'il faut supprimer cela. Mais lorsque vous voyez le train de vie de l'État depuis 2018-2019, il y a tellement de charges fixes. Il y a les maires qui sont là, au niveau donc du Parlement, de l'Assemblée nationale, il y a les députés ont augmenté, après nous avons les sénateurs. Il y a tellement donc de charges fixes aujourd'hui que l'État est obligé donc de devenir d'aller prendre donc dans notre il y a une expression que j'ai l'habitude d'utiliser que j'ai oublié ce matin, c'est-à-dire que l'État pique, il vole dans notre portefeuille. C'est-à-dire l'État est obligé donc de piocher dans notre poche pour payer donc pour subvenir à ses besoins ou assurer ses besoins. C'est ce qui fait qu'aujourd'hui ils ont aussi tellement au niveau de la gouvernance, ça ne prend pas si bien que l'institution de Bretton Woods aussi, le FMI, tout ça, leur impose un certain nombre de choses. Vous ne devez plus subventionner le carburant ou les produits pétroliers, si bien qu'ils ont lâché également à ce niveau-là. J'ai appris qu'au niveau du dernier budget, ils ont diminué la subvention qu'ils accordent, entre guillemets, sur les produits pétroliers. Maintenant, je finis par les associations de consommateurs et tout ça, eux aussi, à un moment donné, ces associations deviennent presque des associés de l'État. Parce que j'ai vu quelques communiqués dans la semaine où les gens, ils acceptent tacitement déjà cette augmentation et demandent qu'il y ait accompagnement. Vous voyez? C'est-à-dire qu'ils ne sont plus dans une logique où, parce que oui, entre-temps, j'ai discuté avec certains qui disent, voilà, maintenant l'État discute avec les syndicats, on nous laisse, donc c'est entre eux. Mais vous êtes là pourquoi? Vous voyez, il y a tous ces paramètres-là qui sont que l'État aussi ne donne jamais la vérité des prix. Nous l'avons toujours exigé. Donnez-nous la vérité des prix. Combien vous payez? Quelles sont les taxes qui sont sur donc que vous greffez sur le carburant? Et donc, nous-mêmes, on va faire vous augmentez et puis vous ne diminuez plus jamais. Et d'accord. Puis bon, ça prend.
1: Merci Sylvestre. Voilà. Merci Sylvestre. Oui, Samir?
3: Écoutez, Pascal. Moi, je voudrais placer un mot sur ce à quoi nous assistons ces derniers temps dans le domaine de l'éducation. Je crois savoir que l'actuel ministre de l'Éducation nationale, Mama Omoru, je pense qu'il est issu du privé, qu'il a une initiative très bien réussie
1: en termes
3: de mise en place d'un lycée scientifique. Et j'estime que c'est par rapport à ces résultats intéressants que le président du conseil Fonia Singbe a jugé lui confier ce portefeuille donc de l'éducation nationale. On s'attend également que un enfant togolais qui est à Djapanga, un enfant togolais qui est à Dapaon, un enfant togolais qui est dans un hameau très reculé donc de Lomé ait aussi cette chance

0: de bénéficier des conditions réelles qu'il a mis en place dans le privé en termes d'enseignement scientifique. Donc, je pense qu'il doit prendre la mesure de la responsabilité qui lui est confiée pour aller pas à pas. Ce n'est pas le nombre qui compte, c'est la qualité de ce qu'on propose. Et ensuite, je voudrais finir par là. Il va falloir que le gouvernement se rattrape parce que la démarche qui a été suivie pour annoncer l'augmentation donc, du prix du carburant n'est pas orthodoxe. Donc, il va falloir que l'État se rattrape en prenant en compte un certain nombre de mesures pour alléger donc, le pouvoir.
1: Merci beaucoup, Samir. Oui, Justin.
2: Oui, on a écouté les uns et les autres. Ce qui se dégage, c'est qu'il y a 8 minorités qui complotent contre les Togolais. Parce que quand, bien avant l'augmentation des prix de ces produits pétroliers récemment, d'abord le premier constat, on nous a dit que la 5e République, les Togolais vont manger à leur faim, le miel va couler à flot, puis on serait tous heureux dans le pays, tout ce qu'on nous a inventé. Tout ce qui a été vanté, aujourd'hui, on remarque que c'est le contraire. Les syndicats des transporteurs et des conducteurs routiers sont associés au régime. Les associations des consommateurs, n'en parlons pas. Maintenant, ce qui reste, c'est de faire sortir les communiqués. Et pendant ce temps, les Togolais observent. C'est vrai, je suis d'accord avec le premier intervenant, ce
1: Patrick.
2: Je sais que la République est braquée actuellement par ceux-là qui sont à la manette. Et sans les fusils, je pense que la situation ne serait pas celle qu'on est en train de vivre, mais que la Providence veille sur le Togo.
1: Merci à vous, Justin Anani, d'être passé dans cette émission. Sylvestre Béni, merci d'être passé dans cette émission. Sami Orosama, merci d'être passé justement dans cette émission. Merci à vous tous qui nous avez suivis, vous qui nous avez appelés aussi pour vos diverses contributions à ce débat. Merci à vous. Merci à Kiki Sosa qui a assuré la mise en onde. Jérôme Akuta et Mariam ont assuré la mise en ligne. Je suis Pascal Ossou. Je vous retrouve demain à partir de 11h pour un nouveau numéro de l'émission Cop de la Presse. D'ici là, portez-vous bien. Au revoir.

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2: 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Il est 13h.

0: C'est l'heure du journal sur la nouvelle génération. Messieurs, dames, bonjour et merci de nous recevoir chez vous. Pour vous informer, Honoré, bonjour.
1: Bonjour Patricia.
0: L'Association togolaise des consommateurs réagit à la hausse des prix des produits à la pompe.
1: Elle déplore la nouvelle grille tarifaire et appelle les autorités à revoir cette mesure. Détails et précisions à suivre.
0: Le ministère, les ministères et les institutions de la République renforcent leur compréhension face à la protection des données dans les administrations publiques.
1: Une rencontre a été organisée par l'instance de protection des données à caractère personnel IPDCP. On en parle également.
0: On en parle également hors de nos frontières en République démocratique du Congo. La contestation contre la réforme constitutionnelle gagne la rue. À Kinshasa, des centaines de personnes ont manifesté hier. On en parle également dans ce journal que nous bouclerons avec l'actualité sportive qui nous sera présentée par Grégory Mersan. Et voilà tout pour l'essentiel. Messieurs, dames, encore une fois, bienvenue et bonne réception à toutes et à tous.
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0: Encore une fois, bonjour. Honoré, la hausse des prix des produits pétroliers à la pompe intervenue donc le vendredi dernier continue de susciter des réactions, notamment du côté des organisations de défense des consommateurs.
1: Et dans un communiqué rendu public, l'Association togolaise des consommateurs ATC déplore cette nouvelle mesure du gouvernement. L'association estime que cette hausse intervient dans un contexte où de nombreux ménages font déjà face à des difficultés financières et à une baisse de leur pouvoir d'achat. Pour l'ATC, cette situation risque d'accentuer davantage les difficultés liées à la vie chère. L'association appelle donc les autorités à revoir cette nouvelle disposition afin de réduire la pression financière qui pèse sur les populations. Fridolin Adonsou, vice-président de l'ATC.
3: L'association togolaise des consommateurs déplore vivement cette nouvelle augmentation qui intervient 107 jours après la précédente hausse et une augmentation qui est de l'ordre de 12,70%. L'ATC est de plus désolé parce que cette augmentation intervient dans un contexte socio-économique particulièrement difficile pour les consommateurs. C'est une mesure aux conséquences lourdes pour les consommateurs qui sont déjà confrontés à une cherté persistante de la vie. Et l'ATC rappelle qu'une hausse des prix des produits pétroliers ne se limite pas au seul secteur des hydrocarbures. Elle entraîne généralement une augmentation en chaîne des coûts du transport, des denrées alimentaires, des services, ainsi que des produits et biens de première nécessité, ce qui aggrave davantage les difficultés quotidiennes des populations. Cette décision aurait dû être précédé d'une large concertation avec les acteurs concernés, notamment les organisations de consommateurs, et accompagné de mesures immédiates de soutien et d'atténuation en faveur des ménages les plus vulnérables. Et c'est par rapport à cette approche que l'ATC exprime son profond mécontentement, tant à l'égard de la procédure ayant conduit à l'adoption de cette décision que de la décision elle-même. L'ATC invite par conséquent les autorités compétentes à réexaminer cette mesure, à privilégier le dialogue et à mettre en place dans les meilleurs délais des mécanismes d'accompagnement aux consommateurs afin de limiter les effets inflationnistes de cette nouvelle hausse.
0: Honoré, l'Alliance nationale pour le changement, NC2, son côté fustige la nouvelle hausse des prix des produits pétroliers à la pompe. À travers un communiqué, le parti dénonce une mesure qui intervient dans un contexte marqué par la rentrée scolaire et les difficultés liées au pouvoir d'achat des ménages.
1: Et l'Alliance nationale pour le changement ne s'arrête pas là. Il va loin, il dénonce, il réclame bien sûr la publication complète de la structure des prix à la pompe. Le parti demande notamment que soient rendus publics les éléments ayant servi à fixer les nouveaux tarifs, dont les coûts internationaux du pétrole, le coût d'approvisionnement, les taxes appliquées et les marges des différents acteurs de la chaîne de distribution. Pour l'ANC, ces informations doivent permettre de mieux comprendre les raisons de cette nouvelle hausse. Le parti demande par ailleurs le retrait de la nouvelle grille tarifaire et des mesures en faveur des populations vulnérables.
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0: La protection des données à caractère personnel a été au cœur des échanges entre l'IPDCP, les ministères et les institutions de la République. L'instance de protection des données à caractère personnel a organisé hier à Lomé une rencontre destinée à renforcer la compréhension des obligations liées à la protection des données dans l'administration publique.
1: Et cette rencontre qui s'inscrit dans le cadre des missions de l'instance a permis de présenter aux participants les missions, les exigences ainsi que les mesures à prendre pour assurer la conformité des traitements de données au sein des administrations. La rencontre a également insisté sur la désignation de correspondants à la protection des données à caractère personnel dans les différentes administrations. Ces correspondants serviront ainsi de point de contact entre la structure et l'instance de protection. Nous écoutons Abaloutou Bialabna, chef au service conformité à l'IPDCP.
4: La rencontre est partie d'abord de la nécessité de vulgariser la loi relative à la protection des données à caractère personnel qui a été adoptée depuis 2019 et l'opérationnalisation de l'instance de protection des données à caractère personnel est intervenue en 2024. Il était nécessaire de rencontrer tous les acteurs qui sont au premier plan dans les administrations, dans les institutions de la République qui au quotidien suivent les traitements des données à caractère personnel qui sont opérés au niveau des services centraux, au niveau des services déconcentrés ou même décentralisés de l'État. Il s'est agi de discuter autour des mesures à prendre de façon pratique au niveau des administrations pour la mise en conformité des traitements de données à caractère personnel. Parce que derrière la protection des données à caractère personnel, il y a un enjeu important, un enjeu de souveraineté numérique, mais aussi un enjeu de confiance. Et il y a également derrière un programme de certification qui va intervenir pour s'assurer que ceux qui sont désignés également disposent des compétences, des aptitudes nécessaires pour mener à bien leur mission dans les administrations respectives.
0: Santé dans cette édition, les démangeaisons de la peau, un problème fréquent qui peut toucher aussi bien les enfants que les adultes honorés.
1: Et manifestées généralement par une envie persistante de se gratter, elles peuvent être localisées sur une partie du corps ou s'étendre à plusieurs zones. Selon les dermatologues, les démangeaisons peuvent avoir plusieurs causes allant d'une simple sécheresse de la peau à certaines maladies cutanées. Elles peuvent notamment être provoquées par des allergies, des piqûres, d'insectes ou encore la gale.
0: Et l'utilisation de certains produits irritants comme des savons ou des produits cosmétiques inadaptés peut également entraîner des irritations et des démangeaisons. Professeur Bayaki Saka, dermatologue enseignant-chercheur à l'Université de Lomé.
5: Les principales causes de prurites dans notre pratique, c'est la gale, c'est les mycoses cutanées, c'est les allergies de la peau. Il y a une allergie de la peau que nous on appelle eczéma, c'est un terme dermato, mais comprenez que c'est une allergie de la peau. Il y a ce qu'on appelle également la peau qui est sèche, qui gratte. Donc en termes dermato, on appelle ça xérose cutanée. Donc c'est ce que nous voyons couramment. Et puis les urticaires, les patients viennent, ils ont des urticaires et puis ils se grattent. Et puis pour finir, il y a parfois des gens qui viennent pour un prurite. Vous cherchez, vous ne trouvez rien. On dit que c'est un prurite sine materia, ça veut dire que c'est un prurite sans cause. Les signes cliniques, c'est d'abord le patient qui vient, qui se plaint de grattage. Maintenant, en dehors de cette lésion de grattage, on recherche les signes dermatologiques en rapport avec une dermatose donnée. Si je pense que je suis devant une gale, il y a des signes que je dois rechercher. Si je pense que je suis devant une urticaire, il y a des signes que je dois rechercher. Mais ce qui est commun à tout, c'est les lésions de grattage. Et puis les ongles qui sont brillants, parce qu'à force de se gratter, les ongles brillent. Parfois, il y a des patients qui viennent en consultation et quand on fait le diagnostic, on dit « Ah, monsieur ou bien madame, vous avez la gale », ils sont surpris, ils se demandent « Oh, il y a encore cette maladie ?» Eh bien oui, il y a encore cette maladie.
0: Et lorsque les démangeaisons persistent, s'intensifient ou s'accompagnent de boutons, de plaies et d'autres symptômes, il est conseillé de consulter un professionnel de santé afin d'identifier la cause et d'adapter le traitement. Nous restons toujours avec professeur Bayaki Saka.
5: Le traitement, il y a deux volets. Il y a le traitement symptomatique et il y a le traitement étiologique. En français facile, traitement symptomatique, c'est le patient vient, il se gratte, il faut lui donner quelque chose pour calmer son grattage. Maintenant, il y a le traitement étiologique. Si le patient vient parce qu'il a un eczéma, il faut mettre un traitement spécifique de l'eczéma. S'il vient et que vous faites le diagnostic d'une gale, il faut faire le traitement spécifique d'une gale. Donc, le traitement d'un prurite, deux volets, le volet symptomatique et le volet étiologique. Les mesures non médicamenteuses, comme on l'a dit, c'est hydrater la peau. parce que souvent c'est la sécheresse de la peau. Même les patients qui ont des allergies de peau, des eczémas dont nous parlons, après le traitement, la peau même peut être sèche et on a besoin d'hydrater la peau. On leur met des médicaments que nous appelons des émollients. Les facteurs aggravants, c'est éviter d'abord de porter des habits synthétiques. Il faut porter des habits en coton. On a aussi la chaleur. Parfois, surtout les personnes qui ont un peu de l'embonpoint, qui sont obèses, la chaleur fait qu'avec la macération, il y a les frottements au niveau des plis. Et puis, ça gratte aussi là-bas.
0: Une note hors de nos frontières en République démocratique du Congo. La contestation contre la réforme constitutionnelle gagne la rue à Kinshasa. Des centaines de personnes ont manifesté hier contre le projet de réforme constitutionnelle.
1: Et la mobilisation était organisée par la coalition Article 64 qui regroupe plusieurs figures de l'opposition. La C-74 s'oppose au projet de réforme présidentielle. La coalition estime que le projet pourrait permettre au président actuel de briguer un troisième mandat. Dans plusieurs autres villes, des rassemblements organisés ont, quant à eux, été empêchés ou dispersés par les forces de l'ordre.
0: Et selon certaines associations, la police a utilisé des gaz lacrymogènes et des tirs de sommation pour disperser certains groupes rassemblés pendant que la rue crie non à la réforme constitutionnelle. Le Parlement, de son côté, reprend ses travaux avec, au centre des discussions, les débats sur la réforme constitutionnelle.
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2: L'actualité sportive, les éperviers U17 filles du Togo ont débuté la Coupe UFEA-B par une défaite. Le Togo s'est incliné ce mardi face à la Côte d'Ivoire 3-2 pour son entrée en lice dans la compétition. Menés 2-0 après l'heure de jeu, les Togolaises ont trouvé les ressources pour revenir. Et Sodissa Maui a réduit l'écart sur pénalty à la 79e minute avant qu'Odile Aïterou n'égalise à la 94e minute. Mais la joie togolaise a été de courte durée. Une minute plus tard, Tina Bernice Koudou inscrit le troisième but, offrant la victoire aux Ivoiriennes. Le Togo devrait maintenant se reprendre lors de son prochain match dans cette compétition. C'est conclu, Serge Seko, le milieu de terrain togolais aux Émirats Arabes Unis. À 33 ans, le joueur s'est engagé pour une saison avec Girouette FC, club de 3e division à Dubaï. Après plusieurs expériences sur le continent africain, notamment au Cameroun, en Angola et en Tunisie, Serge Seko retrouve donc un nouveau championnat. Sa dernière expérience connue était à l'AS Bolesou de la au Togo. Cette nouvelle aventure devrait lui permettre donc de retrouver du temps de jeu et de relancer sa carrière. Pour rappel, Serge Seko a connu sa première sélection avec les éperviers du Togo en 2017. Direction la Colombie, James Rodriguez tourne la page avec les Cafeteros. Le milieu offensif a annoncé mardi sa retraite internationale à 35 ans après 15 ans et 131 sélections pour 31 buts. James Rodriguez avait débuté avec la Colombie en 2011. Son moment fort reste donc le Mondial 2014 où il avait terminé meilleur buteur avec 6 réalisations et remporté le prix Puskás pour son but face à l'Uruguay. Après avoir disputé le Mondial 2018-2026, l'ancien joueur du Real Madrid quitte la sélection colombienne. James Rodriguez poursuit désormais sa carrière en club avec l'Atlético Nacional.

0: Et c'est sur cette note sportive que nous bouclons cette édition. Merci de nous avoir suivis. On nous remercie.
1: Merci à vous, Patrice.
0: Merci à Kiki Sosa derrière la baie vitrée. Merci également à toute l'équipe de la rédaction et bonne suite de programme sur 93.5.
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0: Messieurs et dames, bonjour. Heureux de vous retrouver cette semaine encore pour ce nouveau numéro de Parole à l'auditeur. À la mise en onde, Michel Toméga et au micro, Yves Dessous-Leblanc. La popularité et l'utilisation des réseaux sociaux ne cessent d'augmenter partout dans le monde. Au revers de la médaille, les arnaques sur ces plateformes figurent parmi les menaces cyber les plus répandues. Les fraudeurs utilisent les réseaux sociaux comme des outils pour tenter de manipuler des utilisateurs peu méfiants. Il peut s'agir d'arnaques par messagerie Facebook ou encore d'arnaques sur Instagram, Twitter et WhatsApp. Leur objectif, c'est de soutirer de l'argent ou des informations personnelles à leurs victimes. En effet, les réseaux sociaux constituent une cible de choix pour les cyberattaquants. Ces derniers savent très bien que s'ils parviennent à prendre le contrôle d'un compte ou à créer un faux profil, ils peuvent manipuler tout un réseau d'amis et même un cercle entier de contacts. Les cybercriminels peuvent même créer de fausses annonces publicitaires pour attirer des victimes peu méfiantes. Aujourd'hui, peut-on dire que les réseaux sociaux intensifient ou favorisent plus l'arnaque dans nos sociétés? Suivons à présent les auditeurs dans leur analyse et commentaires sur le sujet.
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2: Nous sommes dans un monde où nous sommes en train d'évoluer et il y en aura toujours ces moyens de communication que nous appelons réseaux sociaux. Ce n'est pas aujourd'hui qu'ils existent, mais cette fois-ci, on peut voir qu'ils se sont multipliés. C'est-à-dire qu'on a un grand nombre de réseaux sociaux. Et c'est ça qui fait que on a tendance à penser que ça contribue plus à l'arnaque ou bien à faire propager l'arnaque. Moi, je dis, l'arnaque même là, si on prend la définition, même avant les réseaux sociaux, les gens entre eux-mêmes là, s'arnaquaient. Ils n'utilisaient pas les réseaux sociaux, mais ils le faisaient. Donc, ces canaux sont aussi une aubaine pour ces personnes qui ont choisi l'arnaque comme métier. C'est avec ça qu'ils mangent. C'est-à-dire que quand moi je les écoute ou bien je les vois, je dis derrière eux, c'est un père de famille ou bien une mère de famille avec les enfants, c'est-à-dire bien organisé à la maison. Et soit lui son boulot ou bien elle son boulot, c'est de faire cela et de ramener son butin à la maison pour maintenant à tout le monde de savoir que l'arnaque existe. Et que tout le monde est exposé et donc de prendre ses dispositions pour ne pas tomber dedans. Que nous voulions ou pas, tant que tu as un numéro ou bien tant que tu utilises un réseau social, c'est que tu es devenu une personne publique. Tu es devenu une personne accessible, automatiquement exposée à l'arnaque et à toute autre chose. C'est hier soir, moi, j'ai échangé avec une jeune dame qui refusait de donner son numéro à quelqu'un. Il dit, hey, madame, tu veux, tu ne veux pas. Tu penses que si, à moins que tu n'es plus active. Si tu n'es pas active, ça veut dire que tu ne vends rien, tu ne travailles pas quelque part. Là, tu peux dire que tu vas te protéger sans être envahi par les envahisseurs. Sinon, si toi-même tu sais que je suis dans tel domaine et que je dois donner mes numéros, bien je dois être contacté à tout moment, tu le sais. Maintenant, c'est à toi de prendre tes dispositions pour que tous ceux qui vont te contacter, que tu prennes le temps de les analyser pour que tu ne tombes pas gratuitement dans les mains des arnaqueurs. Parce qu'ils ont toutes les formes possibles pour t'avoir et de rentrer en contact avec toi. Moi-même qui suis en train de vous parler là, j'ai été plusieurs fois contacté par des arnaqueurs avec des différentes stratégies qu'ils utilisaient. Mais quand ils finissent par voir qu'ils ne peuvent pas me rouler, ils laissent tomber.
3: Bien sûr, je dirais que ça a pris de l'ampleur. Avec les nouvelles technologies qui sortent et tout ça, les arnaqueurs ont trouvé d'autres moyens d'escroquer les personnes vulnérables comme nos mamans qui sont à la maison, à travers les appels téléphoniques, on ne sait pas d'où ça sort et tout ça. Donc, les réseaux sociaux, vraiment, c'est un problème pour nos citoyens, pour la population et nous. Récemment, j'ai vu sur les réseaux sociaux où une dame a été escroquée. C'est en dollars, c'est pas ici. 850 000 dollars, on l'a escroqué. On l'a envoyé des photos de d'une célébrité se faisant passer que c'était lui et tout ça. Donc vraiment, c'est compliqué. Les réseaux sociaux, ils sont positifs et à la fois négatifs. Lorsqu'on parle du côté négatif, c'est là où on trouve les escrocs et tout ça. Donc c'est un véritable problème pour la population. Vraiment, lorsqu'on voit tout ce qui sort, les TikTok et WhatsApp et tout ça, il y a des trucs qui sont cachés en dessous que nous, on, la cybercriminalité et tout ça, nous, on ne connaît pas des trucs comme ça. Nous, mamans qui achètent les portables, eux pour eux, nous-mêmes, voilà, c'est faire les appels, les transactions et tout ça. Aujourd'hui, tu déposes ton argent sur ton compte Timon et Flouz. Tu consultes, on dit que il n'y a plus de somme là-dessus. Donc on ne sait pas d'où, c'est pas quel canal ils font ça et tout ça. Donc les réseaux sociaux, vraiment ça a contribué à l'essor des escroqueries.
2: Aujourd'hui, les gens sortent sur les réseaux sociaux pour arnaquer les gens en mettant les photos des femmes alors qu'ils sont des hommes pour prendre l'argent chez les hommes. Certains disent qu'ils font tel travail et puis surtout les jeunes qui ne veulent rien faire, ils tombent dans ces pièges-là. Et puis suivre les gens là. Ces gens parfois les gens disent qu'ils sont des marabouts. Ils escroquent les gens qui veulent faire les choses, surtout les femmes qui veulent avoir des maris, les jeunes qui veulent avoir de l'emploi. Ils font beaucoup de choses. Il y a des gens qui mettent la photo d'une femme sur leur profil. Or, ce sont des hommes. Maintenant, les hommes aussi qui veulent draguer les filles sur les réseaux sociaux pensent que ce sont des femmes. Ils leur donnent des numéros et après, c'est pour leur demander de l'argent. Parfois, qu'est-ce qui se passe? Ils font des appels vidéo et l'homme qui a mis la photo d'une femme au profil demande à ce temps de lui envoyer des nudes. Et l'homme, naïvement, il a vu ses photos nudes à cet escroc-là. Et après, c'est pour lui arnaquer, à lui demander. Parfois, on les menace de publier ces photos-là et ils payent. Parfois, ils payent, mais on balance toujours leurs photos. Ça arrivait à mon petit frère, un cousin. C'est comme ça, on lui a contacté comme une jeune fille. Lui aussi, naïvement, il a envoyé ces trucs-là. Et maintenant, la personne l'arnaque de partager les choses. Mais bon, on a pu résoudre ça avec un informaticien. On a supprimé ces photos-là. Ce qui veut dire que les réseaux sociaux, aujourd'hui, sont devenus des moyens d'arnaque pour certains jeunes. Selon moi, les réseaux sociaux constituent un moyen pour arnaquer les gens aujourd'hui.
4: Effectivement, les réseaux sociaux ne contribuent pas à arnaquer les gens, mais je dirais, à mon avis, ont intensifié même l'arnaque. Parce que si on dit contribuer à arnaquer, c'est beaucoup plus faible, quoi. Mais les réseaux sociaux ont intensifié même l'arnaque. On ne parle plus de risque d'arnaque, mais on parle de l'arnaque sous toutes ses formes. Parce que quand je prends par exemple Facebook, avec toutes ces histoires qui disent « travaille en ligne, résidez au Togo, travaillez en ligne », et quand tu cliques sur les liens là, ça te renvoie sur des sites où on a des informations jusqu'à sur ta carte bancaire, c'est de la pure arnaque. Au Togo, ce qui abonde beaucoup plus, je vois quelquefois les images de Emmanuel Adebayo-Chey qu'on met derrière une vidéo et pour dire que Emmanuel Adebayo a tradé ou bien a fait quelque chose qui invite les gens. On est allé jusqu'à mettre les images des journalistes togolais. Il y a une journaliste de la TVT qui aussi a été mise devant une vidéo comme ça, disant qu'on appelle les Togolais à faire des services en ligne, etc. Tout ça là. Et quand tu rentres dans ces histoires-là, c'est de la pure arnaque. La preuve, quand vous voyez, vous cliquez sur ça, parfois vos WhatsApp même se bloquent parce que ça donne des informations sur tous vos comptes et les gens ont la facilité en ce moment de pirater complètement votre compte. Donc le Togolais doit faire extrêmement attention à tout ce qu'on voit sur les réseaux sociaux parce que on galère déjà trop, faut pas rajouter l'arnaque.
5: Je dirais c'est un peu relatif dans ce sens que c'est beaucoup plus avec l'avènement de la nouvelle technologie de l'informatique. Dans son ensemble. Les réseaux sociaux sont une déduction de cette tic-là. Mais beaucoup plus aujourd'hui parce que beaucoup de gens sont friands à ces réseaux sociaux et que ça constitue un terrain fertile ou un terreau fertile à ces gens-là qui trouvent du travail dans l'arnaque. C'est-à-dire que plus il y a du monde amassé autour de quelque chose, plus il y a de ces gens-là qui sont un peu vulnérables, ceux qui, vous me permettez de le dire ici, ne réfléchis pas trop avant d'agir sous le coup de l'émotion. Et donc ça constitue, comme je le disais, un terreau fertile et ils arrivent à manipuler facilement les esprits. Alors je dirais oui, les réseaux sociaux en réalité c'est un outil assez formidable. Sauf que beaucoup de gens par manque de sagesse, de beaucoup d'informations tombent facilement dans la nasse de ces gens sans foi ni loi. Alors ce qu'il y a à dire, c'est que les réseaux sociaux sont une très bonne chose pour le monde d'aujourd'hui, mais il faut redoubler de vigilance. Il faut être assez vigilant parce que sous peu, on peut manipuler votre propre image, on peut manipuler votre voix à d'autres fins, à des fins d'arnaque. C'est pour cela que j'ai dit, ce n'est pas forcément les réseaux sociaux qui posent problème, mais c'est l'utilisation que nous en faisons. C'est le manque de conscience que nous mettons dans l'utilisation de ces réseaux sociaux. Alors, si m'est donné d'envoyer un petit conseil à tous les usagers des réseaux sociaux, c'est de faire très attention, c'est de ne pas prendre toute chose comme tout beau pour être vrai, mais d'aller de façon délicate pour déceler le vrai du faux.
6: Je parlerai de l'importance des réseaux sociaux. Les réseaux sociaux, ce sont des plateformes de communication qui sont quand même importantes dans notre vie quotidienne. Aujourd'hui, grâce aux réseaux sociaux, tu peux être à 1000 km, 1 million de kilomètres, on peut te joindre. Ça facilite la communication, c'est vrai. La modernisation avec tout ce qui va avec. C'est un outil, mais je fais que malheureusement, certains utilisent cet outil que constituent les réseaux sociaux pour des fins malveillantes. Là, bon, on ne peut pas peut-être empêcher peut-être un arnaqueur d'utiliser les réseaux sociaux pour parvenir à ses fins. Mais juste ce qu'on peut dire, c'est qu'on peut interpeller maintenant ceux qui utilisent les réseaux sociaux pour ne pas tomber dans ces genres de trucs. Auparavant, l'arnaque ne devrait peut-être se faire que physiquement. Mais avec les réseaux sociaux, l'arnaque est plus facilitée. C'est plus facile aux gens de monter une image pour tromper la vigilance de quelqu'un. Monter un son, peut-être sur une image, pour tromper la vigilance de quelqu'un. Si tu n'es pas bien outillé, tu ne peux pas t'en rendre compte. Le vrai livret aujourd'hui, grâce aux réseaux sociaux, la frontière est très mince. Donc, tout ce qu'on peut dire, c'est d'interpeller et tous ceux qui utilisent les réseaux sociaux à être vraiment attentifs à ce genre de trucs, parce que voilà, quand tu tombes dedans, c'est difficile de s'en sortir. C'est gênant de le dire, mais malheureusement, on ne peut que le concéder. Les réseaux sociaux contribuent à alimenter l'arnaque. C'est vrai, je l'ai dit tantôt, c'est un outil qui est utile, important dans notre vie quotidienne, dans nos activités. Mais malheureusement, il sert aussi aux arnaques, aux voleurs, aux personnes malveillantes de toute nature qui les utilisent aussi. Malheureusement, c'est la réalité. C'est pourquoi la population, le commun des citoyens doit être informé, aguerri, pouvoir détecter ce genre de pratiques et les éviter, quoi.
7: Aujourd'hui, il faut reconnaître que la plupart des jeunes, à partir d'un certain âge, les adolescents aux plus jeunes, utilisent les réseaux sociaux. Et un sondage qui nous dit qu'à peu près 93% des jeunes qui utilisent les réseaux sociaux se disent très contents des contenus. Et donc, par rapport à ça, des arnaqueurs profitent de ces pourcentages-là pour envoyer des messages par rapport à la consommation des jeunes. Ils envoient des messages en utilisant, par exemple, des logos des sociétés connues qui font des ventes sur Internet ou qui sont installées physiquement où les jeunes peuvent aller acheter tout ce dont ils ont besoin. Et donc, ils profitent de ça pour arnaquer justement ces jeunes-là. Et on va au-delà même des jeunes. Aujourd'hui, vous prenez le système de vente en ligne. Ça prend une certaine proportion. Dans notre pays, c'est vrai que c'est pas aussi développé qu'en Occident. Néanmoins, ça prend une ampleur. On parle de pratiquement 25% aujourd'hui de sociétés qui sont installées. C'est pas des sociétés que vous allez connaître tout de suite, mais qui sont installées chez eux. Des gens qui créent des structures de vente et ils viennent mettre des informations. C'est le contenu, le vrai problème. Ils mettent des contenus qui sont justement des fake news, de vrais mensonges pour escroquer les gens. Et donc, si l'on n'y tient pas garde, vous verrez que majoritairement, tous ceux qui achètent des produits ou qui veulent acheter des produits sur Internet sont escroqués. C'est un très grand canal d'escroquerie aujourd'hui. Et imaginez quelqu'un qui vous dit, moi, pour les jeunes, j'ai une ligne de vêtements et ils vous montrent des choses qui n'existent pas sur place. Mais néanmoins, ils vous disent, envoyez de l'argent et on vient vous livrer. Et après, les gens se rendent compte qu'ils n'ont jamais eu contact avec quelqu'un, ils ont été tout simplement escroqués. L'escroquerie classique qu'il y avait même sans les réseaux sociaux. Et ça, c'est ce qu'on avait connu dans les années 2000 avec l'arrivée de téléphones mobiles, hein, où les gens vous appellent par rapport à une situation de crise et qui vous demandent d'envoyer de l'argent pour aider quelqu'un à sauver quelqu'un, etc. Mais au bout du rouleau, vous vous rendez compte que cette situation-là n'a jamais existé et que c'est une pure arnaque.
4: Il faut relativiser ce qu'on veut dire par réseaux sociaux. En ce sens que moi, c'est surtout l'avènement ou la démocratisation des téléphones Android. C'est ça qui favorise l'arnaque. Puisque aujourd'hui, beaucoup de gens ont la possibilité d'acquérir ces outils-là à un bas prix. Or, avec ces outils, tu es en mesure d'appeler quelqu'un à moindre coût. Donc, tu peux appeler via WhatsApp, alors que quand c'est du téléphone 1 plus 1, chacun calcule le nombre de minutes qu'il doit faire. Donc, ici, avec 200 francs, tu peux parler 10, 15, 20 minutes. Et donc, tu as le temps, quand tu fouilles les répertoires, tu as le contact WhatsApp de quelqu'un d'autre, de créer une situation. Tu peux même aller plus loin, de prendre une image d'une situation. Peut-être que là où ton enfant va à l'école, tu prends l'image, tu balances à ses parents pour dire que... Ou alors, voilà, l'enfant est dans une situation critique. Si vous pouvez envoyer tellement... L'avènement des Android a beaucoup participé. Et donc, par ricochet, les nouveaux types de téléphones, c'est avec ça qu'on crée les réseaux sociaux. Donc, WhatsApp, Instagram, Facebook et autres. Vous y allez, vous allez recueillir les coordonnées de ceux que vous voulez appâter. Donc, l'un dans l'autre, les réseaux sociaux avec les nouveaux types de téléphones favorisent l'arnaque.
8: De mon point de vue, je dirais oui et non. Oui et non parce que les réseaux sociaux aujourd'hui, de nos jours, sont devenus un outil de travail. Un outil de travail et un outil qui permet de réunir tout le monde entier. C'est-à-dire que si au Togo aujourd'hui, je peux vendre jusqu'aux États-Unis et partout dans le monde entier. Maintenant, le fait que ce réseau social, les outils des réseaux sociaux aujourd'hui ont favorisé l'arnaque, oui, en ce sens, beaucoup ne savent plus utiliser les réseaux sociaux au bon escient. C'est-à-dire que nous sommes sur les réseaux sociaux, bien sur les réseaux sociaux, mais nous devons connaître la façon dont nous l'utilisons pour ne pas tomber dans les arnaques. Pourquoi? Et je le dis très souvent dans les émissions que l'État doit également avoir une police digitale, nous permettant de mieux utiliser les réseaux sociaux. Parce que vous savez que les réseaux sociaux sont devenus une opportunité de nos jours. Donc beaucoup de personnes cherchent aussi à amplifier et à bénéficier de cette opportunité pour en arnaquer les honnêtes citoyens. Mais force est de constater que beaucoup de personnes rentrent dans les pièges de ces arnaqueurs. Alors moi je vais lancer un appel encore à nos populations, à nos concitoyens togolais, d'être méfiants. Les réseaux sociaux sont un bien mal nécessaire. Mais le fait de bien savoir l'utiliser contribuera au développement de notre pays. Maintenant, si les réseaux sociaux favorisera aux anarches de nos jours, sans dépendre de nous, nous les citoyens, et de l'État aussi. L'État fait de somme, nous avons le ministère numérique qui n'aménage aucun effort, qui forme au jour le jour les citoyens togolais. Donc il va falloir que nous approchions d'eux et nous possédons l'information afin de réduire l'anarchie sur le point national et international. Ça, c'est mon avis. Par exemple, récemment, c'était une semaine de cela, j'ai eu un appel qu'un ami m'a appelé, qu'il est actuellement à Saint-Cassé. Il a appelé le nom et c'était une connaissance d'université. Alors il me dit qu'il est actuellement à Saint-Cassé. Donc son patron est décédé, donc il y a une nana, donc de l'envoyer l'argent afin qu'il me convoie des colis ici à Lomé. Alors moi, qui sait que je n'ai pas envoyé une personne qui n'a qu'à m'envoyer des colis, je me suis réveillé en même temps. Et donc, là, les arnaques sur les réseaux sociaux ont des différentes facettes. Maintenant, aux citoyens qui savent qu'ils n'ont pas commandé quelque chose de X ou d'Y, que c'est à eux d'être vigilants. Secondo, avec TikTok et les réseaux sociaux, les gens commandent des articles en ligne. Et on demande aux gens d'envoyer l'argent afin de livrer l'article. Moi, j'aimerais faire l'appel à ceux qui aiment commander, parce que moi-même, je commande sur Facebook, Marketplace, TikTok et partout. Mais moi, je paie à la livraison. Ça réduit l'anarque. Mais si tu envoies l'argent et la personne te bloque, la personne ne livre pas, tu vas le convoquer où? Tu ne le connais pas. Tu ne connais pas son profil. Sa carte d'identité n'en a pas. Tu vas le convoquer où? Donc, ça, c'est des différents moyens au travers desquels les gens anarquent. Il y a plusieurs moyens, mais on ne peut pas tout dire. Mais beaucoup se reconnaîtront. Mais sauf qu'on a qu'à, on va juste faire appel à tout et chacun de nous d'être vigilants. Pour éviter ça, parce qu'aujourd'hui, là, on s'ouvre, il n'y a pas l'argent et on va encore nous anarquer. Point d'interrogation.
9: C'est trivial parce qu'à l'époque, c'est difficile d'anarquer les gens. Souvent, c'est les tromperies, des abus de confiance. On parlait, mais avec l'arrivée des réseaux sociaux ou de numérique, il y a aujourd'hui des cybercriminels et il y a des gens qui maîtrisent bien la technologie et qui, avec les outils informatiques, arrivent à connaître leur compte bancaire et votre flouze, votre testimony et autres là. Ils vous envoient seulement un message. Vous cliquez et vous leur donnez toutes vos informations. Ils vont vous anarquer. C'est ça. Aujourd'hui, les réseaux sociaux ont contribué à anarquer plus les populations, surtout ceux qui ne maîtrisent pas l'outil informatique. On va vous dire qu'on vous appelle de tel pays alors que la personne est jusqu'au Togo, à Lomé. On peut t'appeler à Lomé avec un numéro de l'extérieur, t'appeler ton nom, te dire qu'on t'a rencontré, nous sommes rencontrés à tel niveau. Puisqu'il y a aussi la traçabilité aujourd'hui avec les GPS, on sait que tu as tel jour, tu es arrivé à passer par telle structure, telle maison ou telle usine, tel hôtel, tel marché. On s'est rencontré dans tel restaurant, on a causé ensemble, puisque le jour-là, tu y étais et on te met en confiance. On va te dire que bon voilà, j'ai un petit souci, est-ce que tu peux me dépanner ou carrément... Il suffit seulement de dire que bon, il a besoin de 1000 francs. Il suffit seulement de lui envoyer 1000 francs, mais ton compte numérique est vidé. Tu peux tout réclamer. Tu appelles les opérateurs de téléphonie mobile qui n'ont même pas des mesures de sécurité pour pouvoir retirer l'argent. Et voilà ce à quoi nous assistons. Et beaucoup de gens sont victimes de ça. Moi-même, j'en ai été victime. Il y a une dame qui m'avait appelé avec les pleurs de son enfant que bon, elle a besoin de 1000 francs pour acheter des comprimés. On lui a prescrit. Heureusement pour moi que je n'avais que 11 000 sur mon compte Timoni à l'époque. Et je lui ai envoyé 1000 francs. Le temps que je ne bouge de là, le compte était vidé. Et la plupart des gens, j'ai appris que c'est au niveau de la prison civile qu'ils logent. Comment ça peut se faire? Les arqueurs sont pleins maintenant. C'est leur boulot aujourd'hui. Il y a des gens qui sont spécialisés dans l'arnaque par voie électronique.
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9: Quoi qu'on dise, les réseaux sociaux, c'est un outil, mais à double tranchant. Ça peut servir à faire du bien et ça peut servir aussi à faire du mal. D'une façon générale, les réseaux sociaux ont contribué à aggraver, à accentuer la l'anarchie dans la société. C'est le problème entre celui qui crée le virus et celui qui crée l'antivirus, c'est lui-même. Une fois que vous avez des outils pour contrer, il va... encore vous contrecarrer. Donc voilà, c'est la situation. C'est la nouvelle technologie, on n'y peut rien. Donc c'est la vigilance. On nous demande toujours, même nos PC, on nous dit de changer les codes. Même nos portables, on nous demande de changer les codes. Il y a chaque trimestre au maximum, mais chaque fin du mois, il faut changer le code d'accès. Mais combien de gens arrivent à le faire? Moi-même, je n'arrive pas à le faire, puisque moi, j'oublie souvent les codes et c'est secret pour pouvoir ouvrir telle chose. Même nos portables, combien de gens arrivent à verrouiller leur portable? C'est compliqué, c'est les aléas du 2.0 ou 3.0 aujourd'hui dans lequel nous sommes. Et nous ne sommes pas éduqués à le faire. Certes, il y a des outils, mais à chaque fois, ceux-là, c'est le voleur toujours une longueur d'avance sur le propriétaire. C'est ça le problème.
10: On peut dire que c'est vrai. C'est vrai d'autant plus que les réseaux sociaux permettent de toucher beaucoup plus de communautés, de toucher beaucoup plus de personnes. Aujourd'hui, c'est facile de pouvoir rentrer en contact avec quelqu'un dont tu n'as pas le numéro de téléphone, dont tu n'as pas le numéro GSM. Hein. Avant, c'était juste le numéro GSM qui permet de contacter des gens. Mais aujourd'hui, ce n'est plus comme ça. Par un message sur Messenger, sur Snapchat, sur Instagram et tout, vous pouvez arriver à rentrer en contact. Donc, c'est facile aujourd'hui de toucher beaucoup plus de communautés, surtout pour les arnaqueurs aussi. C'est une aubaine hein, d'arriver à arnaquer. Hein. Plus il y a de personnes dans ton répertoire, plus tu as la possibilité d'arriver quand même à arnaquer ou bien à faire ton boulot, parce qu'eux aussi, ils considèrent ça comme leur boulot. Donc, mais aussi, je pense que c'est aux populations d'arriver quand même à s'informer beaucoup plus, parce que les réseaux sociaux, à un moment donné, quand quelqu'un que tu ne connais pas t'écrit ou bien te propose un certain nombre de services, il faut s'informer et surtout parler de ces questions-là avec d'autres personnes que tu connais en réalité pour savoir si ce que la personne est en train de te proposer, c'est vrai ou bien c'est de l'arnaque. Parce qu'il y a plusieurs personnes qui ont été arnaquées comme ça par certains parce que disant que non, moi je suis dans telle ambassade, je peux te faire voyager à tel prix, il faut envoyer telle somme, envoie-moi le scanner de ton passeport et tout. Donc aujourd'hui, c'est tellement facile aussi de s'informer, mais aussi de se faire arnaquer quand on n'est pas assez vigilant. Ça contribue énormément. Ça contribue énormément à arnaquer les gens parce que ça permet à ces arnaqueurs-là d'arriver à rentrer en contact avec tout le monde sans même avoir leur numéro GSM, sans même le connaître de visu et tout. Donc c'est tellement facile, ça permet à ces gens-là d'arnaquer plus de personnes.
11: Oui, les réseaux sociaux rapprochent plus de monde, facilite la communication, permet l'accessibilité à un plus grand nombre de personnes. Et vous savez que déjà, à l'ère du numérique, quand Internet est arrivé, vous avez vu comment déjà des internautes, des hackers et des escrocs fabriqués à travers des sites Internet montaient des stratégies d'arnaque avec des sites qui faisaient gagner des gens, les ventes en ligne et tout ça. Il y a eu beaucoup d'arnaques avec Internet déjà, mais aujourd'hui avec les réseaux sociaux, c'est beaucoup plus, ça s'est amplifié. Et avec même toutes ces nouvelles technologies, vous allez voir que les escrocs rentrent en contact directement avec vous. Vous allez même voir certains qui peuvent même vous appeler au téléphone sans que le numéro ne s'affiche, parce qu'il y a aujourd'hui des outils qui permettent de faire croire qu'on vous appelle de l'étranger quelque part pour vous proposer un business. Et tout est mis en place pour rendre la chose beaucoup plus crédible. Et vous voyez que plusieurs tombent dans la nasse, surtout dans des pays où Internet est développé, où dans un premier temps la vente en ligne aussi était développée, dans un premier temps où les services en ligne, parce que beaucoup de services aujourd'hui se font en ligne, on n'a plus besoin de voir la personne physiquement. Et donc les arnaqueurs se sont positionnés sur ce nouvel outil-là qui leur donne une capacité d'accessibilité assez grande. Aujourd'hui on peut toucher n'importe qui, tout le monde pratiquement à une identité numérique. On peut vous chercher, vous trouver. Tout à l'heure, si je tape votre nom, je peux même trouver votre contact, parce que quelque part, vous l'aurez enregistré sur une plateforme qui va apparaître, et donc je peux déjà entrer en contact avec vous. Aujourd'hui, vous allez voir aussi les groupes de réseaux sociaux, par exemple sur WhatsApp. Vous allez voir qu'il y a plusieurs personnes qui viennent. Ils prennent des numéros et contactent les gens et vous disent, par exemple, je suis dans le même groupe WhatsApp que vous et j'ai un business à vous proposer. Et ils vous disent qu'ils sont dans plusieurs domaines, en sorte que ça touche également votre domaine. Et comme ça, ils vous appâtent avec des propositions. Et à la fin, ça peut vous demander un peu d'argent pour vous inscrire, un peu d'argent pour faire ceci, cela. Pour vous, ça ne représente rien. Mais quand ils le font, à un grand nombre de personnes, déjà, c'est de l'argent. Et quand vous commencez par mettre un peu, après, ils demandent un peu plus. Et puis, un bon jour, ils disparaissent. Vous n'avez aucun moyen de les tracer. Donc, la cybercriminalité s'est développée. La cyberarnaque s'est développée. Et vous allez voir aujourd'hui l'usurpation même d'identité, c'est sur les réseaux sociaux. Vous allez voir des gens prendre des logos, des grandes structures, des structures crédibles, passer des annonces pour dire « nous vous offrons tel service » alors que ça ne vient pas de cette institution. Mais ils ont utilisé les images et quand les victimes voient le logo, parfois même la signature scannée d'un responsable, ils se disent que c'est un document authentique alors qu'il est entièrement faux. Donc on assiste donc à ce genre d'arnaque, on voit même l'usurpation d'identité. Certains ouvrent des fondations au nom même d'autres personnalités, font passer des messages. Et quand vous allez sur leur page, vous allez voir les photos réelles des personnes, alors que ces personnes souvent ne sont même pas au courant qu'il y a des pages qui sont créées en leur nom et qui offrent des opportunités de partenariat, qui sont toutes des occasions pour arnaquer. Donc aujourd'hui, l'accès est beaucoup plus facile à un plus grand nombre de personnes. Et vous serez surpris que quelqu'un que vous ne connaissez pas vous contacte, parfois même au téléphone, vous parle comme si... Et donc, c'est aujourd'hui la nouvelle technologie aide beaucoup les arnaqueurs. Heureusement qu'il y a des lois qui sont en train d'être votées sur le numérique. Il y a des crimes, des délits qui se passent sur Internet qui n'existaient pas dans les législations. Et aujourd'hui, plusieurs pays essaient de faire des lois pour permettre de traquer, d'arrêter et de punir ces arnaqueurs-là qui utilisent pratiquement les mêmes modes d'arnaque. Mais en utilisant la nouvelle technologie, en utilisant les facilités qu'offre la nouvelle technologie, aujourd'hui avec l'IA encore, ça devient plus compliqué. Les gens vous présentent des choses tellement authentiques et vraies. Pour savoir que c'est une arnaque, il faut vraiment parfois passer par des méthodes de vérification qui ne sont pas accessibles à tout le monde. Donc, ce n'est pas tout le monde qui connaît. Donc, quand vous voyez des choses, vous dites, mais ça, si c'était faux, ça n'allait pas se présenter de cette manière. C'est tellement bien fait, ça ressemble à quelque chose d'authentique. Mais dès que vous rentrez dans le jeu, vous commencez pas à mettre de l'argent, un beau jour, tout ça disparaît. Et donc, c'est vrai, vous faites bien d'attirer l'attention de l'opinion sur cette question. L'arnaque s'amplifie aujourd'hui avec les réseaux sociaux, avec la capacité que ces arnaqueurs-là ont de toucher un grand nombre de façon la plus facile possible. Et donc, ça développe leur activité criminelle sur les réseaux sociaux.
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2: 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Il est 14h.

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0: Bonjour à tous. Comment vous allez? Comment avez-vous passé la journée jusqu'à 7 heures? J'espère que tout se déroule bien dans le meilleur des mondes. Ravi de vous retrouver pour cette randonnée royale. L'émission n'est plus à présenter, c'est tout simplement le Palais des Princes et des Princesses. À moins que vous soyez nouveau dans la famille. Bienvenue à vous. Pour me rendre fou. Voilà, comme tous les mercredis, nous passons 3 heures à parcourir nos différentes rubriques les unes après les autres. Elles ne se ressemblent pas, même si elles se succèdent. Nous avons vie privée avec coach Caroline Bédéma qui est déjà là. Bonjour coach et bienvenue.
1: Bonjour, comment tu vas?
0: Ça va.
1: Moi aussi je vais bien.
0: Dieu merci.
1: Vous savez, nous avons déjà commencé un thème il y a longtemps et nous sommes en train de poursuivre. Et puis, on attend vos réactions aussi par rapport à ce thème. Si vous avez aussi des sujets particuliers que vous voudriez qu'on aborde aussi, on les attend.
0: Voilà. Comme elle l'a dit, on les attend. Vous pouvez envoyer un message au 91 73 59 pour nous proposer le thème. N'hésitez pas ou appelez-nous directement dans l'émission. Je vous donnerai les numéros tout à l'heure. Alors, moi, c'est Sutilosum, comme je l'ai dit, la reine du palais. Et Kiki Sosa, le prince du palais, il est derrière la baie vitrée pour la mise en onde. Toutes les filles sont des princesses, pour elles je vis. Le palais, nous avons nos différentes rubriques, comme je l'ai dit, vie privée avec coach Caroline Vitema. Nous avons également les infos du palais, le thème ou le courrier de l'auditeur. Voilà, donc ces différentes rubriques-là qui meublent cette émission. Bienvenue à vous, installez-vous confortablement. Nous allons commencer. Qu'est-ce qu'on prend aujourd'hui? On va aller à pied, histoire de mieux profiter de la nature. Allez, à tout à l'heure.

0: Première rubrique de cette émission, vous connaissez bien sûr, vie privée.
1: C'est la première rubrique, je crois que tu disais le thème ou bien le sujet.
0: Non, la première rubrique, le sujet, c'est l'estime de soi, toujours.
1: La première rubrique, peut-être pour les nouveaux. Hein,
0: ah sinon. Oui, pour les nouveaux.
1: Et oui, c'est pour cela que nous vous invitons, parce que d'ici peu, nous allons aussi arrêter l'estime de soi, parce qu'il ne sert à rien de parler. On a, le peu que nous avons dit, il faut que nous puissions réellement nous mettre en pratique. C'est ça qui est capital. Parce que l'estime de soi ne va pas se construire avec beaucoup de mots. Mais aujourd'hui, on va continuer. On va continuer sur ça. Et je vais vous poser la question. Est-ce que il vous est arrivé de penser que la religion ou bien vos croyances agissent ou bien ont agi sur votre estime de vous? Est-ce que vous avez pensé que la religion ou bien la croyance peut agir sur l'estime de soi? Si oui, comment? Négativement, positivement?
0: Et sinon?
1: Oui, c'est ce que j'ai dit. Si vous avez pensé, est-ce que vous avez trouvé que ça agit positivement ou bien négativement? Ou bien ça n'agit nullement pas. Ça aussi. Que nous voulions ou pas, est-il dit que notre vie est influencée par nos croyances. Maintenant, quand on dit croyance, on a tendance à avoir peut-être la catégorie de religion. Hein. C'est pas ça. Ça même que, qui est important, c'est le message que qu'on nous fait passer dans nos différentes croyances, nos différents rassemblements ou bien les catégories de foi là. C'est le message qui est passé dedans qui va faire que nous ayons une certaine capacité à croire ou bien à ne pas croire à quelque chose. Et c'est ça que nous mettons dans croyance. Non, c'est ça. Si, que vous vouliez ou pas, nos croyances agissent. Et c'est selon la personne, ça peut agir positivement ou bien ça peut agir négativement sur l'estime de soi. C'est ça. Où? Et si le message que toi tu perçois, il y a le message qu'on fait passer, hein? Il y a aussi le message que toi tu intègres, tu intériorises aussi. Et ça aussi, ça fait partie et ça construit ta personne, parce que l'estime de soi fait partie de la personnalité que tu dégages. Donc, est-ce que selon toi, tu penses que les croyances, tout ce que tu as reçu comme idée te font te permettre d'avoir une bonne estime de toi-même? Moi, ce sont des questions que je vais te poser parce que je ne pourrai pas répondre à ta place. Parce que je ne sais pas ce que tu as reçu comme idée, ce que tu as reçu comme pensée, ce que tu as reçu comme éducation. C'est ce qui ont forgé tes croyances. Maintenant, l'important, c'est de savoir que ça peut agir positivement ou bien négativement sur ton estime de toi-même. Je rappelle que l'estime de toi ou bien l'estime que tu te fais à toi-même, c'est que c'est la valeur que tu donnes à la personne que tu es. C'est toi qui donnes, c'est pas quelqu'un. C'est ça aussi, je rappelle. C'est-à-dire, quelqu'un peut te dire que tu n'as pas de la valeur. Mais si tu crois à ce que cette personne dit et tu l'as intériorisé, tu vas risquer de croire que réellement tu n'as pas de la valeur. Et ça fait une croyance. C'est ça aussi. Et comme je le disais, supposons que quand on le dise quelque part, on te dit que tu n'es pas digne. Supposons par rapport à ta croyance, ta foi religieuse, on te dit que si tu es dans telle circonstance, tu n'es pas digne. Et tu crois cela. Ça veut dire que tu vas te voir que tu n'es pas digne alors. Donc, ça veut dire que tu n'as pas une valeur que tu devais avoir par rapport à. C'est ça aussi. Comme on le dit, il y a de ces trucs que moi, il y a longtemps, je n'arrive plus à répéter cela. C'est-à-dire que je peux dire que j'ai commis un péché, j'ai fait une erreur, mais m'identifier à un pécheur, jamais. Sérieux. Parce que ça, c'est prendre ça comme une identité. Alors que c'est une action que tu as faite qui n'est pas ta personne. Si dans ta croyance, tu crois qu'ayant commis un péché, tu deviens un pécheur, ça devient une croyance. Et que, avec ça, qu'est-ce que ta croyance te dit? Quand tu deviens un pécheur, c'est que tu n'es plus digne. Et si tu n'es plus digne, tu es quoi alors?
0: Indigne.
1: Indigne! Donc, si tu n'es pas, ça veut dire que tu as perdu la valeur. Et ça, nous sommes en train de voir que ça touche notre estime de nous. Est-ce que c'est parce que tu as commis telle erreur que tu as perdu ta valeur? Est-ce que nous qui sommes en train de nous catégoriser ou bien de nous juger comme ça, est-ce que le Dieu que nous disons, est-ce que le Dieu même là, il s'est prononcé pour dire que depuis que tu as commis cette erreur, toi, Caroline, tu n'es plus mon enfant? Maintenant, c'est quoi notre problème? Si lui, il continue pas à nous voir comme sa créature, ses enfants et tout ça là, pourquoi au même moment, nous allons diminuer la valeur que lui, il nous donne? Excusez-moi. Donc, ce sont des choses banales, hein, mais bon, à force de se le répéter ou bien de le percevoir, de l'intégrer, on finit par s'identifier tout comme si, bon, au même moment, tu dis que tu es telle chose et tu dis son contraire. Finalement, est-ce que tu as une bonne estime de toi-même? Voilà, j'ai juste pris un exemple. Il y a beaucoup de choses qui se passent parce que, comme on le dit, par exemple, tu peux, c'est-à-dire que peut-être dans ma foi ou bien dans autour de moi, ce qu'on a dit, j'ai compris, on peut dire que pour être une bonne femme, il faut. Ou bien on a cité. Et finalement, je crois que pour être une bonne femme, il faut. Jusque-là, si je n'arrive pas à être assumer tout ce qu'on a cité comme rôle, je vais me percevoir comme une mauvaise femme. Et là, c'est quelle valeur je me donne? C'est ça aussi. Ça fait que, est-ce que ça me permet de construire une bonne estime de moi-même? Ou bien, je construis mon estime de moi avec le regard des autres? Est-ce que ça a été défini? C'est pas pour autant dire que tu n'as pas été à la hauteur de tout ce qu'on a cité comme standard que tu n'as pas la valeur. Je ne sais pas si on se comprend, on est en train de voir. Parce qu'il y a beaucoup de choses qu'on se dit. Hein. On se dit soi-même, ne sachant pas que peut-être nous l'avons reçu ailleurs, nous l'avons peut-être entendu plusieurs fois, que ce soit dans notre enfance ou bien dans notre milieu de travail. Et puis, voilà, on intègre. Et puis, sans que nous nous rendions compte, ça agit et nous-mêmes, nous commençons par voir, nous percevoir, pour nous donner une valeur, tout comme si sans ça, tu n'es plus une personne. Tu n'as plus la qualité d'être appelé une personne. Et ça devient compliqué.
0: Vraiment.

d'en sortir comme il se doit. Pourtant, tu vas trouver celles qui vont continuer par te montrer les mauvais côtés ou bien tout ce que tu as fait jusqu'à pour que tu t'enlises encore. Donc, c'est à nous de voir. Hein. C'est là que la dernière fois, on était en train de dire, est-ce que être là, en train de se victimiser, en train de se plaindre, va pouvoir changer quelque chose? Je ne crois pas. Donc, on était en train de voir, est-ce que la religion, est-ce que la foi, ma croyance me permet de construire une bonne estime de moi ou pas? Donc, moi, j'ai pris quelques exemples pour dire que ça, c'est le côté où ça ne me permet pas. Il peut avoir aussi de l'autre côté, de l'autre côté qui soit inverse où j'ai ou bien je suis avec dans une congrégation, une communauté ou bien je ne sais pas quoi, où on a pris l'habitude de qualifier ou bien de valoriser tout ce que toute personne en face. Ça va faire que tu vas te sentir avoir encore plus de valeur. Et quand tu te sens, toi aussi, tu vas faire le ton du mieux pour que tu puisses paraître devant ces personnes-là, avoir plus de valeur. C'est ça aussi. Parce que si on te dévalorise, tu ne sais pas faire, tu vas te dévaloriser toi-même. Mais si on t'encourage ou bien on te valorise, toi aussi tu vas faire tout pour montrer une autre facette de toi qui est encore plus valeureuse. Et là, ainsi de suite, tu construis une forte estime de toi-même. Mais ce n'est pas pour autant dire qu'il faut toujours se référer à ce que l'autre te dit de bon avant que tu ne construises quelque chose de très bon ou bien de mieux dans ta vie. C'est que si tu le fais, c'est que tu attends que quelqu'un te donne l'autorisation. Parce que c'est ça qu'ils sont en train de faire. Quand ils te disent, oui, si tu es sur la bonne voie, c'est comme on te dit, c'est maintenant, on valide, continue. Mais qu'est-ce que toi, tu penses, toi-même là, tu penses que tu es? Donc, si Dieu t'a amené sur terre-là, tu penses que tu n'as pas de la valeur? Est-ce que tu penses qu'il a tort de pouvoir t'amener sur terre? Quelle valeur tu as? Quelle valeur tu te donnes? Même si tu estimes que cette valeur n'est pas aussi celle que tu attendais, qu'est-ce que tu peux faire pour pouvoir augmenter ton niveau? C'est ça aussi. Je ne sais pas pour vous. C'est important de se questionner. C'est important aussi de faire attention à tout ce que tu as entendu, tu as cru, tu as intériorisé. Et qu'on le veuille ou pas, ça devient des croyances qui sont intégrées à nos manières de penser, de voir et de réfléchir. Ça devient un mécanisme qui peut te freiner ou bien qui peut te faire avancer. Et ça aussi, ça va jouer sur ton estime. À part l'estime de soi, ça va jouer sur l'image que tu as de toi-même. Si tu commences par avoir une bonne estime de toi-même, ton image, la façon dont tu vas te voir va différer. Alors que si tu te vois d'une façon, ça fait que tu vas commencer par penser que la façon dont tu te vois, ça va diminuer qui tu es et ainsi de suite, ça va aussi agir sur ton estime de toi-même. Vous voyez comment l'estime de soi, là, elle peut toucher plusieurs parties de notre vie, des parcelles de notre personnalité. Maintenant, qu'est-ce que tu en penses? Nous avons pris beaucoup de temps

0: parler, décortiquer, poser des bases pour que tu comprennes ce que on met dans estime de soi. C'est quelle valeur tu te donnes. Comment est-ce que tu te perçois? Quel est le niveau auquel toi-même tu te perçois? Ce n'est pas pour autant dire que tu vas avoir cette valeur-là indéfiniment si tu ne travailles pas sur toi. Tu peux perdre cette valeur-là. Tu peux la faire monter et puis la faire descendre aussi. Maintenant, regarde dans tes croyances, regarde dans tes pensées. Parce que ça, tu peux paraître, hein, tu peux paraître et présenter une forte ou bien une bonne valeur de toi-même, mais à l'intérieur, tu serais en train de te juger, de te culpabiliser, d'avoir honte de toi-même. Ça devient compliqué. Et c'est là que le gros du travail doit se faire, parce que c'est de l'intérieur que le changement va commencer et il va se faire remarquer extérieurement. Donc, je ne sais pas pour toi. Si tu as des questions particulières, tu peux les poser.
1: Tu peux les poser. Peut-être sur le numéro, parce que là, il est là. Donc, soit tu l'envoies sur le mien, le 91 73 59, ou
0: sur le plus 228 90 38 87 79.
1: Voilà, à toi de jouer maintenant. Merci donc à Coach pour la rubrique Vie privée. Nous allons poursuivre avec les infos du palais.

Voilà, après vie privée, nous allons poursuivre avec les infos du palais. Voici la nécrologie. Togui éclat. Sobo, tété grand de chef du village d'Adangbe. Nana éclat. Kofi Otanta, Mable et première reine mère d'Adangbe. Madame Lawson, à fille Bénédicte, chargée du marketing à l'assurance, son époux et ses enfants en France. Madame Sobo, à Kouvi, à Dangue, ses frères et sœurs et leurs enfants. Les enfants du défunt, Yawa, Juliette, Delali, Rachel, Kossi, Youpi, Félicité, Kossi et Iram. On a douleur de vous annoncer le décès de la très chère et regrettée. Nouame, Anani, Antoine, Di, Atavi, Ake, prince du trône royal d'Adangwe, et Boris Talomé, rappelé à Dieu le 11 août 2026, dans sa 72e année au CHR de Tchévi. Voici donc le programme, vendredi 18 septembre 2026, 18h, veille de prière de chant dans la maison mortuaire à Lomé. Samedi 19 septembre à 6h, chapelle ardente. 8h mise en bière, 8h30 levée du corps, suivi de l'humation dans la complicité et intimité familiale, maison mortuaire, maison Nouame, 6 à Bepa des Sous à côté de l'hôtel Copacabana. Nana Ohinikoko des Sous 15, chef traditionnel de la ville d'Aniho. Son éminence, le révérend pasteur Emmanuel Frida Oshofa, chef spirituel et administratif de l'église du christianisme céleste dans le monde entier et l'église du christianisme céleste du Togo. Madame da Silveira Akwelevi Marie-Clémentine, épouse à Mouzou Guénou, chef de la collectivité da Silveira, les enfants de la défunte, Minase, Gloria, Tony et Christ, les familles, parents, alliés et amis, les familles da Silveira Abalo, Amakwe Krepi, Kwevijan, Nimase, Dalmeda, Kwevi, Fouli, Aé. On a douleur de faire part du décès de la très chère regrettée, mère céleste, da Silveira Chouchou Reine, ancienne commerçante de Pagne, responsable de la paroisse céleste à Saint-Uriel de Bekbouta, décédé le 9 août 2026 dans sa 65e année. Programme, vendredi 18 septembre, 18h-20h, veille de prière et de chant sous la patam dans la maison mortuaire. 22h à l'aube, veille traditionnelle, corps présent. Samedi 19 septembre, à 7h, levée du corps, 8h, culte d'enterrement sous la patam, suivi de l'inhumation au cimetière municipal d'Adidou. À Aniho, les salutations de compassion seront reçues après l'enterrement sous la patam. Maison mortuaire, maison da Silveira à Bekbouta, dans l'avant de l'église de l'école supérieure d'informatique et de gestion SGIG et GIG Global Success, pas loin de l'église catholique Sainte Maria de Goriti. Le chef canton de Bassar, la famille Napokoura, au Togo et à l'étranger, la famille à Chaboua, la famille Atakpa Bem, la famille Yawanke. On a du lourd de vous annoncer le décès de votre cher regretté, Kura Napo Bandi Ludovic, comptable, gestionnaire, directeur administratif et financier à la CK, endormi dans la paix du Seigneur le jeudi 4 juin 2026 à l'hôpital d'Otalafia. Dans sa 60e année. Vous renouvelez sa remerciement et vous prie de bien vouloir assister ou de vous unir d'intention aux obsèques selon le programme suivant. 18 septembre, vendredi à 18h30, messe veillée à l'église catholique Notre-Dame sous la croix d'Agualepé d'Ogan. Samedi 19 septembre, 5h à 6h30, chapelle ardente au domicile du défunt. 7h, levée du corps. 8h, messe d'enterrement à la même église, suivie de l'inhumation au cimetière de Bekbouta. Les salutations d'usage seront reçues au cimetière après l'enterrement. Dimanche 30 septembre à 8h30, messe d'action de grâce pour le repos de l'âme du défunt dans la même église. Maison mortuaire, maison Kura Napo, Gwandi Ludovic, 6 à Lomé.
Sogosito, non loin du bar Aquaba, première rue à gauche après la station service Total Sogosito du camp FIR en venant de l'échangeur d'Aguenivi. Monsieur Manassé. Monsieur Manassé, Dotame Gaba, chef de la famille Gaba. Monsieur Mensa Vioto, Dilagbene, Agbironou, chef de la famille Agbironou. Monsieur Gaba, Dominique, ses frères, soeurs, cousins, cousines. La famille Gaba, les enfants de la défunte Armandine, Emilienne, Ben, Bertin et Judas Kekeli. Profondément touché par les diverses marques de sympathie et d'affection que vous leur avez témoignées lors du rappel à Dieu de l'autre cher regretté, fille, sœur, épouse, mère et grand-mère, veuve Bernadine Aquaba, Akweba, Biova, Kitedi, Ne, Gaba, Baedo, survenue à Lomé le 2 septembre 2026 à l'âge de 80 ans. Vous renouvelle un sincère remerciement et vous prie de bien vouloir participer ou de vous unir d'intention aux obsèques selon le programme suivant. Vendredi 18 septembre à 18h, veillée de prière et de chant au domicile de la défunte. Samedi 19 septembre à 7h30, le vœu du corps, 8h, messe d'enterrement à l'église Saint-Quisito de Tocan de Massissi, suivi de l'inhumation au cimetière familial de Bougambamé. Maison mortuaire, maison qui est dédiée à Tocan de Massissi, à côté du CEGE Tocan Nord. L'administrateur du palais royal Adja Tagdo, la famille Yememensan Aklakou du Togo et de l'étranger, la famille Holonou d'Aklakou du Togo et de l'étranger, la famille Ahuanou de Katomé du Togo et à l'étranger, la famille Yovo de Katomé du Togo et de l'étranger, les enfants de la défunte. Kofi, Mensan Doji, Kwami, Komabu, Wobibe, Felicia, Enouade, Afiwa, leur époux, épouse et enfant, pardon,

Donc, leur époux, épouse, enfants au Togo, aux États-Unis, en Allemagne et en France, les familles parentalisées et amies, profondément touchées, de nombreuses marques de sympathie et d'affection que vous leur avez témoignées lors du décès de la très chère regrettée, veuve de sous, Afiavi Thérèse Yovo, née IMMS, commerçante à Lomé, survenue à Lomé, à l'hôpital El Helium Santé le 23 août 2026 à l'âge de 70 ans. Vous renouvelez le sincère remerciement et vous prie de bien vouloir assister aux deux unités d'intention aux obsèques selon le programme suivant. Vendredi 18 septembre, 18h30, messe veillée en l'église Sainte-Thérèse de l'Enfant Jésus et de la Sainte Face de Kégué avec le corps présent au domicile de la Defunte. Samedi 19 septembre à 7h30, levée du corps, 8h30, messe d'enterrement à la même église suivie de l'inhumation au cimetière d'Agoué à Tchanvi. Les salutations d'usage seront reçues sous la patame après l'enterrement. Dimanche 20 septembre à 10h30, messe d'action de grâce et de sortie de deuil à la même église, maison mortuaire, maison Yovo, Sizakégué, derrière l'ancien EPL, les retrouvailles sur la route du terminal du Sahel. Togbu Apeto, à Holou Minsan, à Siakoli 6, chef traditionnel d'Agbodrafo. Togbi Amedon Olali Eda, premier chef traditionnel de Béze. Docteur Toke Kapouin Bruno, président Faok Togo, la grande famille Asiakole de Lomé d'Agbodrafo. Veuve Asiakole et Sohanam Ne Teou. Les enfants du défunt Franck, Max Fire, David Yolek, Marie, Isaac, Dorcas, Joseph, Ben et Abigail. On a la douleur d'annoncer le décès de Bishop Asiakole Atta Menson, décès survenu le 21 août 2026 au CHU Tokoin dans sa 90e année. Vous renouvelez le sincère remerciement et vous prie de bien vouloir assister ou de vous unir d'intention aux obsèques selon le programme qui va suivre. Lundi 7 septembre au mercredi 16 septembre 2026, sauf dimanche, les salutations de compassion seront reçues à la maison mortuaire de 14h30 à 18h. Vendredi 18 septembre 2026, 18h veillée de prière de chant sur le terrain de Petit Poteau de Baie, Gakboto, Bérisé, Bouta. Samedi 19 septembre à 8h, culte d'enterrement sur le terrain de Petit Poteau à Baie, Gakboto, Bérisé. 10h30, inhumation au cimetière municipal moderne de Klobatem, maison mortuaire, maison en face des rails de Abekota, dans l'avant qui fait face à la société Nissan Motors. La famille Dick Dikeou de Bay à Goldogan. La famille Akato du Ghana. Monsieur Dick Fernand Prosper, responsable maison à Doglo Dick. Les enfants de la défunte, Sherifa Toumik et Laure, ont la douleur d'annoncer le rappel à Dieu de leur fille, mère, grand-mère et arrière-grand-mère, appelée Damien Dikeou, commerçante au Gabon, rappelée à Dieu le 12 août 2026 dans sa 93e année. Vendredi 18 septembre, c'est donc le programme des obsèques, 19h, messe veillée en l'église Marie-Reine du Monde de Baie, corps présent, maison à Doglo. Samedi 19 septembre, 9h, cérémonie de libation suivie des grandes funérailles. 9h15, mise en bière, 9h45, levée du corps et à 10h, messe d'enterrement à l'église Marie-Reine du Monde de Baie, suivie de l'inhumation au cimetière municipal de Baie. Maison mortuaire, maison Dick Richard Agwissi, à Doglo, 61, boulevard Offouet-Boigny, annexe Bia Baie, près de Total Marché de Baie. La radio Canal et son personnel présentent leurs sincères condoléances aux familles endeuillées. Nous poursuivons avec les divers. 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
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La compagnie Énergie électrique du Togo CET informe son aimable clientèle qu'en raison des travaux de maintenance préventive prévus au niveau sous-régional sur les équipements de la West African Gas Pipeline Company, l'approvisionnement en gaz naturel destiné aux centrales thermiques sera interrompu du 28 août au 21 septembre 2026. Cette situation sous-régionale affectera à la fois la production des centrales implantées sur le territoire national ainsi que l'importation de l'électricité en provenance des pays voisins. Afin de préserver au mieux la continuité du service, la CET a fait le choix de recourir sur cette période aux combustibles liquides plus onéreux plutôt que de réduire davantage l'offre disponible. L'ensemble des dispositions prises permettront de limiter les perturbations attendues sans toutefois les éliminer totalement. Certains quartiers ou localités pourraient donc connaître des interruptions ponctuelles que la CET s'efforcera de minimiser. À cet effet, la CET recommande que sa clientèle de toujours garder les appareils débranchés pendant les périodes de coupure et de les rebrancher qu'au retour de l'électricité. La direction générale présente ses excuses à sa clientèle pour les désagréments occasionnés par cette situation indépendante de sa volonté et la remercie pour sa bonne compréhension.
Une institution de la place recherche des secrétaires et caissières de niveau BEPC et BAC. Aucune expérience n'est nécessaire car les candidats retenus seront formés. Toutefois, une connaissance dans le domaine serait un atout. Contactez le 93 54 87 30. 93 54 87 30. Une boutique 6 à Tourcoing, Habitat, est à la recherche d'une vendeuse âgée de 20 à 30 ans, de bonne moralité, assidue et demeurant dans les localités de Tourcoing environ. Tourcoing Habitat, Hôpital, Casablanca, Solidarité et Séminaire. Info line 90 03 33 02. Je suis à la recherche de personnel pour m'aider à vendre dans mon établissement. Toute personne intéressée doit envoyer son nom, niveau d'études et âge et quartier au 72 18 72 78. 72 18 72 78. Le restaurant Bear & Baby, situé à Noukafou, recrute deux serveuses. Pièces à fournir, CV, lettre de motivation, une copie de la pièce d'identité, une copie de la pièce d'identité de la personne garante. Conditions à remplir, être dévoué, honnête, respectueux et respectable, être présentable et propre, être disponible pour un contrat d'un an au moins, maîtriser l'utilisation d'un smartphone, s'impliquer dans son travail, savoir travailler sous pression, savoir bien parler et écrire le français, avoir une expérience de serveuse peut être un atout. Dépôt de dossier au secrétariat de Canal FM au plus tard le 16 septembre 2026 à 17h. 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Quelques tissus kaki ont été retrouvés sur le tronçon de Udranawi en allant sur le contournement devant un terrain de football. Prière aux propriétaires de passer les retirer à la radio Canal FM. Donc, il s'agit d'un ensemble de tissus kaki. Il est retrouvé en sachet contenant des pailles de différents motifs dans un taxi sur le tronçon d'Assigamé à Dakbami. Prière aux propriétaires de passer à Canal FM pour les retirer. Voilà, c'est tout pour ces infos. Merci de nous avoir suivis. Nous allons en pause et on se retrouve juste après pour la suite de cette émission.

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Vous êtes toujours dans l'émission Palais des princes et des princesses. Nous sommes dans la, disons, le cortège musical qui continue, mais avant que nous ne terminions cette émission avec le courrier, vous savez que la rubrique rencontre est toujours d'actualité. Vous êtes un homme, une femme, vous voulez rencontrer l'homme de votre vie, votre moitié, la femme de votre vie. Bah, je ne garantis rien, mais on essaie quand même. Donc, vous pouvez me contacter à la fin de l'émission sur le 93 73 79 et je vous dirai quoi faire. Alors, nous avons une auditrice qui demande notre aide aussi. C'est vrai que les temps sont difficiles, tout le monde se plaint, c'est pas facile à joindre les deux bouts, mais nous avons, je ne dirais pas tous, hein, pour la plupart, reçu ce don de pouvoir venir en aide et de donner. Nous autres, même quand on n'a pas, on fait l'effort de faire le peu qui est à notre disposition. Quand on le fait, on a le cœur bon. Alors, il y a une princesse qui traverse un moment un peu compliqué de sa vie. Voilà, elle a demandé de l'aide. Elle n'a pas voulu que je donne les détails à l'antenne, mais elle a besoin de notre aide. Alors, si toi, tu es un fidèle auditeur, tu m'écoutes, ah, tu sais bien que je suis toujours dans ces choses-là, aider les autres, venir en aide. Voilà, à travers les conseils, la présence, les biens ou carrément de l'argent. On le fait pour la bonne cause, voilà. Donc, tu peux faire un petit geste à l'endroit de cette princesse. Voilà. Elle passe un sale moment depuis un temps. Enfin, moi, elle m'a contacté il y a 2 jours. Donc, dans l'immédiat, j'ai fait ce que j'ai pu, mais on doit pouvoir l'aider. Si tu m'écoutes, si c'est 1000 francs que tu as, c'est 2000, c'est 5000, envoie-le sur mon numéro pour que je puisse l'aider. Et après, on viendra te donner les détails comme je le fais d'habitude. Voilà, 91, 73, 59. Il y a longtemps qu'on ne nous a pas demandé de l'aide. Hein. Je me rappelle, paix à son âme, love. On se déplaçait dans des endroits pour aller soutenir les gens, les aider, réconcilier les gens. On en a fait. Voilà, coucou à tous ces gens-là qui me soutenaient à l'époque, qui ont disparu quand même, mais j'espère qu'ils vont bien. Voilà, alors, je fais un coucou aussi à la vierge tamponnée depuis sa position. Coucou à moi, mon aide, une fidèle auditrice que je n'ai pas encore vue physiquement, mais je promets que si tout va bien, ça, cette année ne va pas se terminer. On fera ce qu'il faut. C'est vrai, hein, je suis disposée à le faire, mais c'est le temps qui manque le moins. Voilà, alors, cette princesse a vraiment besoin d'aide. Si vous avez un grand cœur et que vous voulez l'aider, envoyez juste un YAS, c'est quoi? C'est YAS ou MIT? Timoni, bref, sur le 91 73 59, 91 73 59, que ce soit 1000 francs, 2000, tout ce que vous avez qui pourra l'aider, de grâce, faites-le. On va le faire aujourd'hui, on ne reviendra pas demain ou après demain. Le peu qu'on a, on va le donner en attendant. Voilà. Bon, je vais redire ça bientôt, mais voilà un peu. 91 73 59, c'est pour aider une auditrice qui passe un moment vraiment difficile. Un moment difficile. C'est bon? Un moment difficile sur le 91 73 59. Voilà, en attendant que les autres viennent à moi. On va retourner en musique. Alors, si toi, tu es un homme, une femme, disponible, tu parles français, tu as des expériences en matière de couple, et que tu veux te joindre au palais, n'hésite pas à m'écrire, hein, le 91 73 59. Voilà, pour me dire, oui, j'aimerais rejoindre l'équipe. Ça nous ferait plaisir. Mais tu connais les règles, hein. Il faut être disponible. Tous les mercredis, à partir de 15h déjà, tu es avec nous. Et voilà quoi. Donc, avoir de l'expérience pour pouvoir conseiller les gens. Et voilà, être disponible. Avoir un grand cœur parce que dans le palais, il se passe beaucoup de choses.
91 73 59 si tu veux rejoindre cette équipe du Palais des Princes et des Princesses. Maintenant, pour aider notre princesse à difficulté, c'est le même numéro, tout ce que tu as qui pourra aider quelqu'un, envoie-le. Voilà, merci et à tout à l'heure.

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0: Voilà, nous sommes dans la dernière ligne droite, c'est le courrier de l'auditeur. Nous avons commencé un courrier la dernière fois, on n'a pas eu le temps de le terminer, donc aujourd'hui on va le faire avec les princes, enfin la princesse et le prince, parce que l'équipe n'est pas au complet, mais bon, il y a des jours comme ça, hein, vous savez. Ok, enfin, coucou à la maîtresse aimée qui a repris l'école. Donc, ça ne sera pas facile. Sûrement, on va la retrouver la semaine prochaine. Et à Imam, quelque part dans la nature. Momo, bienvenue à toi.
1: Merci.
0: Alors, et ta journée?
1: Ça va. On va se préparer grâce à Dieu.
0: D'accord. Babi?
2: Oui, bonsoir ma reine, bonsoir Momo, bonsoir à tous nos auditeurs, auditrices. Le palais n'est pas complet aujourd'hui, mais bon, tout le monde va bien quand même.
0: C'est l'essentiel.
2: C'est ça.
0: Si nous allons bien, c'est l'essentiel.
2: Voilà.
0: Alors, en début d'émission, je disais qu'il y a une princesse qui a besoin d'aide, de grâce. Aidons-la. D'accord. Il y a un souci ou ça va?
2: C'est bon.
0: Elle a un petit, elle a un souci et elle a vraiment besoin de notre aide. Donc, joignez-vous à moi pour lui donner un coup de main. Vous avez mon numéro, tout ce que vous pouvez envoyer. Je l'ai dit, c'est aujourd'hui. Hein, je ne vais pas revenir la semaine prochaine et parler de ça. On règle en même temps et on passe à autre chose. Donc, voilà. On va juste utiliser mon togocel. Pas besoin de move. Si vous avez la bonne volonté, on le fait tout de suite. 91, 73, 59. Jusqu'à, en tout cas, cette soirée, on doit pouvoir terminer. Même si l'émission finit, mon numéro est toujours validé, connecté, donc ouvert. Vous pouvez l'appeler, enfin, vous pouvez envoyer votre contribution, votre encouragement, donc 1000 francs, 2000, tout ce que vous avez, on va lui donner pour qu'elle puisse sortir. Hein, de ce petit moment compliqué. Alors, pour le courrier, ça nous dit ceci. Je vais aller à l'essentiel. Je vais aller à l'essentiel. Mon mari. Voilà. Mon mari est rentré à la maison sans prévenir ce jour-là. Il était accompagné de l'un de ses amis. Moi, j'étais dehors dans la cour, occupée à ramasser les habits. J'avais un simple paille noué autour de moi, une bassine pleine posée sur la tête, et comme toutes les femmes le font, soudain, j'entends mon mari m'appeler. Viens saluer mon ami. Je n'ai même pas eu le temps de réfléchir. Au même moment, notre enfant de 3 ans, cherchant à attirer mon attention pour je ne sais quoi, attirer sur mon paille. En une seconde, je me suis retrouvée complètement nue debout face à mon mari et à son ami. Mes mains étaient occupées, la bassine était encore sur ma tête. J'ai perdu de précieuses secondes avant de pouvoir me couvrir. Des secondes de trop, des secondes de honte. Et donc, depuis ce jour, mon mari ne me regarde plus comme avant. Je n'oublierai jamais ce jour. Donc, il a commencé à bouder et même à menacer de me renvoyer. Voilà. Donc, elle ne l'a pas fait exprès, mais le mari n'a pas supporté. Et donc, il la menace de partir, de quitter la maison. Et elle me demande quoi faire.
2: Donc, elle est toujours dans la maison.
0: Oh, elle était. Elle y était. Mais je ne sais pas si aujourd'hui
2: elle est toujours là,
0: si okay. Elle a quitté ou pas, je ne lui ai pas écrit. Donc ce jour-là, mon mari est rentré à la maison sans prévenir, accompagné de l'un de ses amis. Moi, j'étais dehors dans la cour occupée à ramasser les habits. J'avais un simple paille noué autour de moi et une bassine pleine posée sur la tête comme toutes les femmes le font. Soudain, j'entends mon mari m'appeler. « Viens saluer mon ami. » Je n'ai même pas eu le temps de réfléchir. Au même moment, notre enfant de 3 ans, cherchant à attirer mon attention pour je ne sais quoi a tiré sur mon pagne et en une seconde, je me suis retrouvée complètement nue, debout, face à mon mari et à son ami. Mes mains étaient occupées. La bassine était encore sur ma tête. J'ai perdu de précieuses secondes avant de pouvoir réagir. Des secondes de trop, des secondes de honte. Et donc, depuis ce jour, mon mari ne me regarde plus comme avant. Je n'oublierai jamais ce jour-là. Et depuis, il l'a boudé et même menace à ce que je quitte la maison. Donc, elle nous demande qu'est-ce qu'elle doit faire parce que elle ne l'a pas fait exprès. Et elle ne se... est-ce que culpabilise ça? Je ne sais pas. Voilà. Bon, on a dit... On a parlé, on a fait un petit tour avec tous ceux qui étaient là la dernière fois. Aujourd'hui, on va voir qu'est-ce qu'elle doit faire finalement. Maman, tu veux prendre la parole? Merci.
1: La reine, comme je l'avais dit la dernière fois, la femme ne l'avait pas fait exprès. Et l'homme aussi, normalement, comme il savait qu'il veut rentrer avec son ami, il pourrait prévenir sa femme. Comme quoi, je suis en route pour la maison, mais accompagné. Mais comme il ne l'avait pas fait, arrivé à la maison, il pourrait aller chercher à savoir ce que sa femme est en train de faire en ce moment-là, avant de la dire, viens saluer mon ami que je suis accompagné. Mais comme lui aussi ne l'a pas fait, et peut-être qu'il voulait faire une surprise à sa femme. Oui, je ne sais pas quoi. Et voilà que ça lui est rattrapé. Donc, là-bas, j'avais dit que l'erreur est
0: humaine
1: et c'est de deux côtés. L'homme aussi en a ça pour sa part et la femme aussi. La femme également. À la maison, pourquoi se nouer avec juste une panne? Peut-être qu'elle se préparait pour aller prendre une douche. Qui sait? Qui sait?
0: Parce qu'elle a fait la lessive, elle ne dirait pas.
1: Voilà. Donc, là-bas, l'homme, si l'homme renvoie sa femme, c'est comme de la méchanceté. Parce que je sais quand même que...
0: Qu'est-ce que toi, tu aurais dû faire si tu étais à la place du monsieur?
1: Non, moi, j'allais comprendre la femme. J'allais la comprendre.
0: Et qu'en est-il de ton ami?
1: De mon ami, bon, peut-être... On dit souvent que pourquoi il a seulement vu, mais... Si c'est qu'il avait fait quelque chose là, on saurait quoi dire.
0: Fait quelque chose mais comme quoi?
1: C'est comme si c'est que je suis rentré et j'ai surpris ma femme et mon ami.
0: Okay.
1: Là, je peux dire que bon, c'est une faute à ne pas pardonner. Mais, dans ce cas-ci, c'est l'homme même qui a amené son ami à la maison. C'est l'homme même qui a amené son ami à la maison. Et pas mes gardes, la femme laissait tomber le panne. Et la femme laissait tomber le panne. Donc, moi, à la place de l'homme, j'allais comprendre la femme. Donc, là-bas, l'homme ne peut pas accuser la femme à 100% qu'elle est fautive, raison pour laquelle il veut la chasser. Donc, moi, je ne suis pas pour.
0: On dit, quand on veut tuer son chien...
1: Et on l'accuse de rage.
0: J'ai réfléchi la dernière fois, je me dis, ou bien ce monsieur même, il voulait tuer son chien depuis.
1: C'est possible.
0: Ah oui.
1: C'est possible.
3: Tu fouilles bien, c'est un voyou.
0: C'est ça,
3: c'est
0: lui-même.
3: De lui-même. Tu fouilles bien, il est comme ça. Non, la plupart de ces gens d'hommes-là, ils n'aiment pas que... ce qu'ils mangent, que quelqu'un d'autre vienne voir. Voilà. Il y a ça aussi. Donc, la dernière fois, on disait que... La dame, elle n'était pas, c'est pas quelque chose qu'elle a
1: fait sciemment.
3: Elle a fait sciemment. Donc, du coup, il y avait aussi l'enfant. C'est l'enfant qui a tout gâté. Sinon, elle serait dans le pad, simplement. Donc, comme l'enfant aussi, on ne sait jamais, lui aussi, ce qu'il a. Et c'est à ce moment-là que l'enfant a besoin de faire quelque chose à sa maman et le panier est tombé.
0: Alors.
3: Il y a ça aussi. Vous savez, Ça doit arriver, c'est pourquoi c'est arrivé. Mais je me demande, vous êtes marié, je ne sais pas, vous avez un enfant, vous êtes, vous partagez le même lit. Ben, vous avez une famille. Qu'est-ce que la famille dit des deux côtés? Bien, il y a ça aussi. Ce sont des problèmes à régler dans la famille. Oui, il y a ça aussi. Donc, comme le monsieur agit comme ça, la dame doit aller vers la famille. C'est ce qui m'est arrivé. Mais je ne l'ai pas fait sciemment, nanani, nanana. Donc, du coup, là-bas, je crois que la famille peut convoquer les deux. Et puis après, après discussion, sûrement que la famille saura que ben, c'est pas la faute de la femme, c'est arrivé. Ça peut arriver. Au fait, ça peut arriver à tout le monde, même en plein rue. Hein, ça peut arriver à tout le monde. Donc, on doit expliquer à ce monsieur que, ou bien, c'est quelqu'un qui est dans la tradition, on ne sait jamais. Il y a des traditions aussi comme ça. Donc, c'est ça, c'est à gérer dans la famille. Donc, la dame doit aller vers la famille. Le temps plus que s'il discute avec le monsieur, il ne cède pas, il dit toujours qu'elle doit quitter, nanani. Ou bien chez le monsieur, Dafogbea. C'est comme ça. Il y a chez certaines personnes, c'est comme ça. Fodogbe ne veut pas dire que tu dois toujours sortir de la maison, aller avoir de l'intimité avec un autre homme d'abord. Mais même ce que le monsieur a, quand d'autres personnes voient ça aussi, il y a ça aussi. Ça dépend aussi
0: c'est
3: de...
0: C'est tradition la même.
3: Voilà, alors. Ça dépend de ça aussi. On ne sait pas ce que le monsieur fait. Si c'est, il est dans la tradition, bon, on doit voir aussi, regarder bien ce côté aussi. Mais là où le problème est, c'est au niveau de la famille. Comme les deux n'arrivent pas à résoudre le problème, le mieux c'est d'aller vers la famille d'abord pour discuter que bon, c'est ce qui s'est passé. Et puis... Moi, je vais revenir vers la femme parce que c'est la femme qui a amené le courrier vers la femme. Vous savez, la dernière fois, on disait que, bon, elle est à la maison, elle est en train de... Il y a des petites robes aujourd'hui. Il y a des culottes. Il y a des t-shirts. Il y a beaucoup de choses que vous voulez porter.
1: Que les hommes adorent.
3: Voilà, parce que tu te dis que, bon, tu calcules le temps du monsieur. Peut-être que le monsieur rentre à 17 heures. Il est 16 heures. Donc, toi, tu te dis, tu as encore une heure de temps. Mais le mieux... Tu restes à la maison parce que tu ne vis pas seul. Si c'est dans leur propre maison, le monsieur ne peut pas rentrer comme ça. Ou bien même si tu as rentré comme ça, bon, il doit avoir au moins, il doit avoir au moins quelque chose au fait comme ça. Donc, le mieux, c'est qu'on se prépare dans les maisons. Toutes les femmes, on doit se préparer. Culottes, tricot, les petites robes. Oui, c'est ça. Il y a le combat. Parce que là même, parfois même, le monsieur rentre. Le monsieur voit.
1: Il avait fait
3: la petite robe.
1: Moi,
3: attends d'abord. Je suis très sérieuse. Là où je vais, là, il ne faut pas m'interrompre. Tu es dans une petite robe. Ou bien c'est à Takbevi avec un petit
0: le
3: truc, un petit haut transparent, autre là. Ah, le monsieur te voit même dit, ça c'est ma femme, ça. Tu peux venir voir quelque chose, c'est ça. Il commence toujours comme ça. Oui, tu rentres là-bas, il y a quelque chose qui est autour de 10 minutes. Et puis tout le monde est content. Et vous sortez. Donc, toi, c'est toi qui a porté. Non, les tricots, même, adieu, papa, j'avoue là même. On ne veut plus ça. On le répète toujours.
0: Les javots, tu as trouvé.
3: Oui. Ou bien, c'est les tricots de la sœurté. La sœurté pour vous servir davantage. Des trucs comme ça, c'est. Non. Imaginons que la dame là, elle était habillée dans une robe bien à Takbevi avec un tricot. Il n'y aura pas ce problème là. Il n'y aura pas ce problème. Arrêtons de dire, même si c'était qu'elle avait porté un robe avant de mettre le pagne aussi,
0: ça serait bien.
3: Mais tu sais, être à la maison en tant que femme et avoir le pagne au niveau de la pointe, c'est pas sécurisé au fait. Ou carrément, tu as oublié quelque chose, juste tu es sorti juste pour prendre un tour et puis rentrer, mais rester dans ça pour travailler. Moi, je n'arrive même pas à le faire. Hein. Le mieux, je noue ça ici. Ça. Moi, je suis seule, mais parfois, je suis dans mon cellier et puis je travaille à la maison.
0: Hein.
3: Je suis seule. Parce qu'avant de venir, tu dois sonner.
1: Okay.
3: Il y a tout ça là. Donc, du coup, moi, je n'ai pas ce problème. Mais j'ai plus de petites robes, là, des taquets vieux autres là. J'ai ça. Et puis, qu'est-ce que moi, je fais? Je sais qu'il y a des robes, des petites culottes et autres là. Ça, c'est juste pour travailler à la maison le week-end. Quand je mets ça, c'est pour travailler à la maison le week-end. Et puis, quand tu fais ça, tu es tranquille, quoi, au fait. Mais en tant que la plupart de nos soeurs qui sont mariées, je ne sais pas si après le mariage, c'est comme si vous avez gagné un trophée. et puis vous restez comme ça à la maison. Non. En plus, le monsieur est venu avec un ami. Même si le pain ne tombe pas, son ami vient et te voit comme ça. C'est pas, moi, à mon niveau, c'est pas aussi bon. Tu es sur un terrain de bataille. Il faut toujours être en position. Oui, c'est ça. Aujourd'hui, qui s'ouvre? C'est toi.
0: C'est elle.
3: Le monsieur a tout retourné contre elle.
0: Ah.
3: Que c'est toi. Parce que le monsieur a même crié pour appeler son nom. Sûrement que d'une manière ou d'une autre, le monsieur l'annonce que il est là, mais il n'est pas seul. Il disait, il criait que bon, viens saluer mon ami aussi. En fait, le monsieur provenait de la femme qui n'est pas seule aussi. Mais l'enfant aussi, je ne sais pas si c'est le diable qui est passé voilà, pour détruire quelque chose. Il y a ça aussi. L'enfant là, si je ne sais pas si les deux là ne réconcilient pas. L'enfant là aura des problèmes dans sa vie avec sa maman. Hein. On te gifle parfois. Tu ne sais pas le pourquoi on te gifle. Par contre, c'est toi qui avais créé quelque chose. Nos mamans sont très fortes dans ça. Hein.
0: Ah oui. Hein.
3: Il y a un problème. Oh, on devait bien. Je te jure, si c'est toi là. Tout le temps, on te rappelle son prénom, on te gifle bien. Tu fais quelque chose, on te gifle. Qu'est-ce que j'ai fait? C'est toi, c'est la maman seule qui sait le pourquoi. Elle t'a donné le gifle. Donc, il y a ça. Donc là, le problème, nous, le conseil qu'on peut te donner, c'est de ne plus... Quand tu es à la maison, il faut toujours bien t'habiller. On ne dit pas de mettre quelque chose d'extravagant, tout ça, là, mais il faut être bien habillé. Il faut être... présentable à la maison pour son homme. Pourquoi pas pour ses... on ne sait jamais qui peut venir à la maison à tout moment. Donc, c'est ça. En fait, la dernière fois, on disait que non, la femme ne savait pas. Mais qui récolte aujourd'hui? Donc, le mieux, nous, les femmes, le mieux, c'est qu'on soit toujours bien habillées à la maison.
0: Combat.
3: Oui, c'est ça. Vous voyez toujours, surtout les anglophones, les femmes anglophones, elles ne s'amusent pas avec ce genre de trucs. Elles sont à la maison, mais... avec make-up et autres là, pantalon, montre, tout ça là, bien habillé à la maison. En fait, c'est leur éducation aussi. Vous voyez? Après, les gens disent que non, quand tu n'es pas riche dans la nuit, non. À un moment, on se dit, bon, je ne suis pas riche, mais je m'impose certaines choses aussi. Il y a ça aussi. Donc, là-dedans, tu dois retourner vers la famille. Parce que c'est la seule famille qui peut régler ce problème. Ou carrément, le monsieur même a préparé un coup depuis. Oui, il y a ça aussi.
1: Qu'il a réussi.
3: Il cherche juste une
0: il
3: manière.
0: Il a vraiment réussi.
3: Oui, il cherche la manière de régler ça, en fait. Peut-être, le monsieur là, même tu fouilles bien, il veut prendre une deuxième femme. Donc, c'est son, le moyen. Il a trouvé un moyen. Peut-être, avec le temps, il va dire à la femme que bon, si c'est le cas, bon, on va régler ça, mais je vais avoir un deuxième bureau. Okay. Il commence toujours comme ça.
0: Je vais lire ceci. L'autre dit, salut madame, comment vous allez? Moi, ce que je peux dire, la femme n'a qu'à partir car le plus gros problème, c'est le monsieur. Le monsieur cherche un argument pour se débarrasser de la femme. Comment il peut demander à savoir ce que sa femme fait? Il et la femme aussi a sa responsabilité car elle a reconnu que son mari est rentré avec un ami face à l'appel. Elle doit changer de... vestimentaire avant de se présenter. Et pour moi, peut-être que la femme, elle a 100

0: le faire là, il est en train, il sait ce qu'il est en train de faire.
1: Mais
0: sûrement que c'est, ça fait partie de l'habitude de la femme.
1: C'est possible, nous les
0: femmes. C'est possible, voilà.
1: Non, quand tu parlais, ça m'a rappelé. Yeah, femme.
0: On n'est pas seul dans la tête. Hein.
1: Elle avait quand même sa robe. Hein. Mm. Mais elle a porté un slip déchiré. Mais comme elle se dit, c'est juste, comme on dit, ma souvent, on peut appeler les filles. Ouais. Et puis, qu'est-ce qui s'est passé?
0: Elle est tombée.
1: Le vent a soulevé. Il n'y avait rien en bas. Elle est restée plantée là. Parce que traverser, même elle ne pouvait plus traverser. Le temps de faire. Que le vent, même, je ne sais pas, c'est complicité. Ouais. Ou c'est quelqu'un qui s'est transformé
0: portes,
1: en vent.
0: Tu portes quelque chose qui n'est pas bon en bas là. C'est toi qui portes ovale.
1: Je t'ai dit ovale. Les petites robes là, tu les vois.
0: C'est toi qui mets ovale.
1: Le vent l'a soulevé jusqu'ici.
0: Mais ma chérie, toi aussi. Tu as osé, hein. Quelles sont ces manières?
1: Au lieu de ramener. Elle était. Au lieu de. Ramener le pain. Elle a couvé sa bouche.
0: Les slips déchirés, c'est pour dormir la nuit. Hein. On ne sort pas avec.
2: Ah, dormir, là. Dormir à côté de qui avec
0: toi? Quand tu es seul.
1: Oui, quand tu es seul. Oui, les soutiens recousus, là. On ne sort pas avec.
0: Non, mais quelles sont ces manières?
1: Non. Yeah. On ne sort pas avec.
0: Les hommes aussi ont des slips troués pour eux là même. Yeah, attention.
2: Mais on caille ça.
0: Avec quoi? Mais caille. Parfois, non, oui. Parfois, qu'est-ce qui s'est passé aujourd'hui? J'ai vu un homme. C'est un monsieur qui fait tellement gros et puis il avait pris un truc. Il est assis. Pour se lever là, le slip était un peu monté.
2: Oui,
0: et quand j'ai dit yo.
2: Regarde.
0: Yo, l'on est là. Et j'ai dit yo. Mais il sait pas que c'est lui. Et je disais à moi, comme si yo, amène alors au clone, quoi, qu'on dit, regarde comment c'est si son slip est troué. Et ma soeur dit, hey, toi là, on va le gifler ici. J'ai dit, oh, qui va gifler qui?
1: En fait, on a l'habitude de banaliser ces choses-là.
0: Voilà.
1: On banalise trop ces choses-là. Oh. Parce que tu te dis, non.
0: Mais parfois, tu as d'autres slips, hein.
1: Oui,
0: mais tu as
2: attaché. C'est ça que tu adores. C'est ça là, parmi
1: tu as peut-être même la possibilité d'acheter un autre. Mais c'est ça. Je sais pas ce qui arrive.
0: Moi,
1: hein.
0: Même, tu sais.
1: Non, quoi.
0: J'ai des slips. Moi, quand je vais au marché pour en acheter là, c'est au moins 12. Ou bien moitié. Quand j'ai pas d'argent, au moins la moitié. Mais la dernière fois, je me rends compte que. Parce que j'ai un. Comment ça s'appelle? Un truc d'arrangement là. C'est les slips, tout ce qui est dessous que je mets dedans pour protéger. Et puis je me rends compte que dans tous mes slips là, c'est seulement 5 que je mets. J'ai pas compris. Et je me disais, mais dis-donc, c'est quoi ça?
1: Non, mais c'est vrai. Même parmi les soutiens.
0: Oh, parmi les. Il y en a plein, mais j'aime juste 2.
1: Voilà. Il y en a plein, moi-même. Je me dis, mais à chaque fois, j'ai dit, je vais changer.
2: Mais je vois,
1: quand j'ouvre, moi, je mets ça dans les sacs. Dans les sacs de voyage. Quand j'ouvre le truc, je dis, oh là, le temps de planter encore ici.
0: Parce que tu es habitué.
1: Ça ne correspond pas avec la vie que je porte. Oh. Et je le touche sur l'ancien. Et je me dis, mais avant, j'aimais les soutiens noirs. Mais là, j'en ai acheté plein de blancs. Je me dis, non, je ne veux pas porter les blancs à la maison ou bien pour venir. Il faut aller dans un. Mais maintenant, là. Comme je ne veux pas, je ne sais pas comment ouvrir le sac même et enlever le noir ou le café, je me contente toujours du blanc. Et je me dis non, je vais changer. Hier nuit même, hein, je me disais, aujourd'hui je vais changer. Non, c'est les 5 que j'ai mis sur le lit là, c'est ça toujours. Parce que quand je prends ça, je me dis, mais change. Mais tu achètes les choses même ou quoi?
0: Et puis, comme d'abord, toi, avec ta série, si c'est pas vert, c'est bleu, c'est violet. J'ai dit, tu crois que c'est tout ce que j'ai? La façon dont je me suis énervée, je suis rentrée pour faire sortir tout mes slips.
1: Non, c'est ce qu'on fait.
0: Je suis sortie pour faire sortir tout mes slips. Il y a les paquets comme ça. Il y a ma tante, Podona. Elle dit, c'est pas ton problème. Hein. Et ce qui est marrant le samedi, je lave tous les 5 là. Hein. Pourquoi j'aime m'exposer ça au soleil? Que ça va.
1: Et tu recommences encore. Et c'est recommencé encore. Je t'assure.
0: Oh, moi, je dis, mais pourquoi
1: Non, c'est comme ça. Même les collants. Affaire de femme, là, vraiment, c'est
0: autre chose. Tu peux pas comprendre.
1: Non, tu peux pas comprendre. La femme est bizarre. Mais quand tu trouves encore.
0: Tu vas acheter.

0: Je t'assure, quand je vois la vendeuse de soutien, j'achète.
1: Moi, j'achète. Il y en a.
0: J'attends au plein soutien.
1: J'achète.
0: Mais combien je pense?
1: Tu fous bien, j'achète des soutiens. Ça fait 2 à 3 ans, mais j'ai jamais mis ça.
0: C'est ça.
1: Ça va.
0: Et j'ai une amie qui me dit, c'est toi qui es là à te fatiguer avec les slips. Moi, je n'en mets même pas.
1: Oui, il y a beaucoup de...
0: Et un jour, elle est tombée.
1: Il y a beaucoup de...
0: Les filles n'en mettent plus.
2: La dernière fois, il y a une...
0: Ceux
2: là...
0: qui les aiment là peuvent me dire.
2: Oui, elle a porté quoi là sans slip.
1: Oui, non, au moment où elle voulait monter... Normalement, quand on met le collant, c'est pas n'importe quel slip qu'on met.
2: Slip qu'on met. Oui.
1: Voilà. Il faut mettre quelque chose sans trace.
2: Là, oui, sans trace là.
1: Moi, je ne supporte pas les... Comment ça s'appelle là? Les slips...
0: En dentelle?
1: Non. Ce qui est petit là.
0: String.
1: Les strings. Moi, je ne supporte pas trop les strings. Si je porte le string, je ne peux pas porter le string pour toute la journée. Sûrement que je vais à une soirée, je mets ça. Mmh. Mais quand j'essaie de mettre ça, non, je peux avoir infection. Je ne supporte pas.
0: Ok.
1: Je ne supporte pas.
0: Il y en a qui ne supportent pas.
2: Au moment où elle voulait monter
1: sur la moto,
2: tu vas voir.
1: Quand tu le vois en vrai slip, c'est parce qu'elle est en mensonge. Quand tu le vois en vrai slip, c'est qu'elle est en mensonge. Sinon, le reste, c'est string.
0: Ah, yeah. Moi, j'avais des amies ivoiriennes. Elles font même leurs règles avec les strings.
1: Ah bah, donc, elles mettent les...
0: Elle me dit, ma chérie, quand ça tombe là, tu t'en vas, tu laisses.
1: J'ai dit, tu t'en vas, tu laisses.
0: Moi, je vais t'appeler de venir ramasser.
1: Elles n'ont pas honte.
0: Non, ils n'ont pas honte.
1: Tu sais, il y a plusieurs types de string. Hein. Il y a un, c'est un peu grand. Bon, oui. Moi, je préfère les demi-fesses. Mmh. Les demi-fesses, c'est joli et tout ça.
0: Bon, on dit les goûts et les couleurs ne se discutent pas.
1: Bien sûr.
0: C'est ça. Mais ce qui est sûr, là, arrêtons de mettre les rips, les trouées, les défilés auxquels nous tenons là.
1: Enfin, on noue ça. On noue quelque partie. Tu prends l'autre, tu prends, tu noues un peu.
0: Tu toi coups aussi. Ça. Tu coups ça. Mais je t'assure, quand tu ouvres, hein, peut-être le sac ou bien
1: tu en
0: la
1: as plein.
0: Valise, il y en a plein de
1: mais
0: jolis.
1: Mais
0: hein.
1: Tu tombes tous les jours, tu prends toujours ça.
0: Mais il y en a, c'est quand elles vont chez leur chérie qu'elles mettent les nouveaux.
1: Eh oui, c'est ça.
0: Les anciens trouées déchirées.
1: C'est une stratégie. Ça fait partie des stratégies. Tu peux amener le trouée là-bas.
0: Je t'assure, on était allés encore, ça fait longtemps. La fille, chaque fois tu la vois laver ses livres. Mmh. Enfin, tu la vois laver les slips, hein, mais tu la vois jamais porter. Elle dit juste pour nous montrer qu'elle n'a pas porté.
1: Oui, il y a ça aussi.
0: Quand elle veut se laver, elle ouvre, elle enlève les slips, elle va laver, elle sèche, comme tout le monde. Je lui dis, mais quand tu sèches, on ne te voit jamais porter un autre. Mais le lendemain, elle prend encore un autre, elle lave et elle sèche. J'ai dit, est-ce qu'on est venu faire concours ici? Si tu ne portes pas, ma chérie, mets-toi à l'aise.
1: Mais comment elle lave ça? Il y a une, quelque part pour sécher.
0: Oui.
1: Moi, je ne peux pas sécher.
0: Il y avait les chambres et tout ça.
1: Je préfère ramasser ça et puis rentrer pour aller laver.
0: Bon, ça, c'est souvent quand on va dans les funérailles et tout, qu'on n'arrive pas à laver. Mais pour le camp, une semaine, tu es obligé de laver. Et comme c'est un camp biblique, on se dit, bon, tout le monde est chrétien.
2: Voilà,
0: il y a le camp des femmes, le camp des hommes. Et voilà, pour les funérailles, là, moi, ceux qui prennent le temps de laver, je dis, mais toi, tu viens à un funérailles de quelqu'un, une nuit, tu vas partir, et tu es obligé de laver ses lits et tout, sécher.
1: Oh,
0: au nom de quoi, même
1: pour montrer quoi à qui? Jamais.
0: Et après, tu dis, Amina, robe, maman, ça devient quoi pour?
1: C'est quoi pour? Mais quoi pour?
2: Mais qu'elle a nos
1: robes. On met ça dans ta poche. Ton sac, tu vas partir.
0: On a vu de toutes les couleurs. En tout cas, femme. Femme, qui es-tu?
1: Moi, si je sors pour 2 jours, tout comme ça, là. Non, moi, je rentre avec mes slips sales. Je viens laver ça, là. C'est parce que moi, j'ai peur.
0: C'est mieux. C'est mieux.
1: Parfois, même si tu ne sais pas, tu l'oublies.
0: Ça, c'est pire.
1: Oui, tu l'oublies. Je ne sais pas, tu l'oublies. J'enlève, je mets ça dans mon sac.
0: Slip et puis éponge, il ne faut jamais oublier dans les endroits.
1: Moi, la plupart, quand je voyage pour 2-3 jours, je ne pars pas avec mon éponge, mais avec les gants. Je préfère les gants. Je me douche avec ça. Puis...
0: On n'est jamais assez prudent.
1: Oui, voilà. C'est parce que quand tu sors, là, pour quelques jours, là, il faut savoir ce que tu dois
2: utiliser
1: des petits trucs, même porter, prendre ton lait, tout ça là. Il faut prendre les petites boîtes et puis tu mets un peu dedans. Puis c'est très
0: un peu
1: simple,
0: de chaque.
1: Voilà. Puis tu pars. Sinon, prendre tout là.
0: Ah non, il y a des gens, ils prennent tout. Hein.
2: Je fais coucou à Tata Clarisse depuis l'école Anna Maria. Elle nous suit en ce moment.
1: Ah, ok. Tata
0: elle n'a qu'à nous parler un peu.
1: Tata Clarisse, bonsoir.
0: De ses expériences.
1: Donc, c'est un peu ça, notre sœur aujourd'hui. Elle est dans Gbagba.
0: Ah, oui, il y a Gbangba sur elle. Gbangba avec point d'interrogation, oui, parce que là, là, le mari aussi.
1: Je dis, tu fouilles bien, c'est un voyou, le gars. Là.
0: Oui, c'est
1: là.
0: Ça.
1: Tu fouilles bien, c'est quelqu'un. Oui, il sait ce qu'il fait, en fait.
0: Oui, c'est ce qu'il fait.
1: Ou bien, pour le moment, il est en train de punir la dame. Il y a ça aussi.
0: Mais juste qu'à lui dire de quitter... Tu peux bouder.
1: Voilà.
0: Genre, tu as laissé tout le monde voir ma marchandise.
1: Est-ce qu'elle a demandé la main de la femme même?
0: That is the question.
1: Oh, il y a ça aussi.
0: Comme elle dit ma femme. En tout cas, aujourd'hui,
1: oui,
0: tout le monde dit
1: oh,
0: ma
1: tout
0: femme.
1: Tout le monde dit ma femme.
0: Mari, hein. Mon mari, ma femme, là, tout le monde le dit. Même quand c'est jackass.
1: Oui,
0: toi, une fois que tu arrives à dormir avec lui, tu passes un mois avec lui, tu dis c'est mon mari.
1: Si tu le vois où vous sortez, quand tu sors avec lui, tu vas avec ses amis là. Oh, ils ont un code là. Madame, mais ils savent ce qu'ils font. Hein.
2: Tu seras fier, tu vas croire que c'est toi la chose. La
0: route demain.
1: Vous toutes là, c'est comme ça vous appelez. L'autre aussi, elle vient aussi, c'est madame. L'autre là vient aussi, c'est madame. Donc, du coup, parfois même t'appeler madame, mais c'est pour éviter. C'est pour éviter de confondre
0: voilà.
1: Les noms. On reconnaît tout ça
0: la maison, les belles sœurs. Oh, bien mes belles sœurs. Oui, oui, là, t'as
1: ça.
0: Tu l'as tu vas voir.
1: Oh,
0: Elodie.
1: Oh,
0: oh, oh dynamique, bien l'homme, là. Bien mes belles
2: sœurs. Non, voilà, t'es la maman qui dit ça.
1: Tu sais, mon grand frère, tu sais ce que mon grand frère fait? Père son âme, l'aîné. Il avait un problème avec son fils aîné. Puis la fille, mon neveu a amené une fille dans la maison. Et puis elle a vu la fille était dormie le matin. Et la fille et la copine même du gars est venue le matin. Le papa a vu ça. Il dit oh, bonne arrivée. Il est là. Et puis, comme la fille est partie là, mon grand frère est parti. Maintenant, il fait comme ça pour voir si. Ils sont en train de se bagarrer. Et puis, il demande à sa femme, on porte toi, Dira Dira.
0: Ah, tu vois.
1: Tu vois, mon grand frère, là, il n'est pas pour eux. On porte toi, Dira Dira. Et puis, il fait s'asseoir sur la terrasse. C'est juste pour écouter.
0: Ce qui va se passer.
1: Oh, et puis, un autre jour, ça s'est produit encore. Et une fille est venue dire, c'est pas toi qui es venu la fois dernière. La nuit passée, c'était pas toi. Allô, Diamédé. C'est pour dire à la fille qu'il y a d'autres filles qui viennent. Voilà.
0: Là, il y a des papas et des mamans qui ne sont pas complices.
1: Il y en a, hein. Il y en a. Quand tu ramènes une à la maison, surtout, il y a des mamans. Tu ramènes une et tu présentes la fille
2: c'est
1: à la
2: fini.
1: Maman. Oh,
2: c'est
1: fini. Donc, les autres, là, c'est parce
0: elles
1: que maman n'est pas là
0: bien.
1: Que tu la ramènes à la maison. Sinon, c'est elle. Qu'elle connaît, c'est fini. Et parfois, tu es avec une fille, elle demande, oh, devant l'autre,
2: voilà.
1: Là. Et puis, parfois, tu viens même, elle a wakmenye de... Elle te voit, tu sauras en même temps.
0: Elle a choisi une parmi.
1: Voilà, mais aujourd'hui, il y a plus à... Les mamans, là,
0: elles sont complices.
1: Tu amènes, elle prend l'autre, là, amène, elle prend l'autre. Et vigné.
2: En rentrant, tu amènes quelque chose pour elle.
0: Je connais une famille, chaque fois quand tu viens, le papa dit... Mon va quoi, oui, les tu
1: le papa là, tu as été décollé. On t'a décollé.
0: Paix à son âme. Il vous les dit tout bas. Allez, bénévigna. Parce que. Et puis, délicieux, allez. Un mois après. Non, tu te dis, c'est toi. C'est toi, tu te réveilles tout le matin, tu balais, tu fais tout. Tu dis, c'est toi, tu fais à manger. Avec tes propres sous, même, tu achètes à manger, tu fais les œufs et tout. On l'a dit, non, pour là. Un mois après, l'autre qui vient dit, maintenant, ce sont des copines. Le gars, il a couru les deux sans savoir que ce sont les copines. Donc, c'est l'autre qui a fait comprendre à l'autre, on y a bien qu'il y a toi. Avant que celle-là nous termine la phrase, l'autre dit, mais c'est pas ça, il t'a dit. Il t'a dit ça ensuite, il t'a dit aussi la même chose.
1: Ah, c'est fini.
0: Mille filles peuvent arriver, il dit.
1: C'est la même
2: chose.
0: Ça, c'est mille filles-là. Finalement, tout le lot, là, nul n'est passé.
2: Ah.
0: C'est, il est allé chercher une dont on ignore même l'existence. En tout cas, je ne sais pas si elle existait, mais on ne l'a jamais amenée à la maison. C'est elle aujourd'hui qui est la reine des lieux. C'est la maîtresse de la maison.
1: Moi, je dis, l'homme, c'est la femme qu'il va choisir.
2: Tu
1: peux faire tout. Tu peux aller laver le monsieur même. Il sait le choix.
2: Mais essaie de le laver quand même.
0: Regardez lui là. C'est un homme, non? Qu'est-ce qu'il peut dire d'autre?
1: Je vais garder la force là pour aller soulever la personne qui va me poser.
2: Parce que tu ne sais pas si c'est toi le choix.
1: Quand tu
2: toi.
1: Vas me choisir, je vais le faire.
0: Souvent, c'est ce qui le choix est porté. Au début, ça n'a l'air de rien.
2: Oui.
0: Tu ne vas jamais imaginer que c'est elle qui va choisir. Celle qui a fait là, que elle aura sorti, elle va passer tout à l'heure. Celle qu'il va choisir, c'est une qui est peut-être elle aussi, elle est dedans comme ça, elle se dit oh, moi je n'ai pas son taille. C'est souvent elle qu'on va choisir, les hommes. Jusqu'à quand
2: c'est le cœur là, c'est le cœur.
1: L'homme est comme ça.
0: Le cœur.
2: L'homme n'est pas comme ça. C'est le cœur qui choisit.
0: Vous aimez les djandjou?
2: Non.
1: Oui, ce
0: les djandjou qui vous
1: crient dessus là. Ce sont des chasseurs. Donc si tu es trop gentil, là, ils n'aiment pas. Hein.
2: Oh, c'est fou. Hein.
0: Quand tu es trop accessible.
1: Ça dépend, c'est oui, ça dépend.
2: C'est la gentillesse là même qui attire le cœur.
1: Gentillesse.
2: Il faut essayer de faire la lessive, de nettoyer les
1: choses. Là, c'est qui
0: qui fait ça encore?
1: Moi, je préfère aller nettoyer la tombe de mon papa. Hein.
0: Tu sais, moi, moi, j'ai jamais dit, depuis toujours, hein. Moi, ça a toujours été dans le jacas même. Allez,
1: faire
0: lessive et tout.
1: Qui m'a fait ça?
0: Moi, le jour là, en tout cas, ce auquel j'ai assisté, j'étais assise peinard et je causais avec lui. Et après, j'ai dit, on y a encore mené mieux le goût.
1: Tu es un mauvais.
0: On y a encore mené le goût, on va passer. Et voilà, c'est moi qui viens dire, ah. Aujourd'hui, il nous sommes en train de nous faire un peu. Mais qu'est-ce
1: que tu as?
0: Moi, toi, tu sais, moi, je suis une force tranquille. C'est dire, moi, tu es bien.
2: Tu n'as pas le choix.
0: Mais comme elle insistait, j'ai dit, bon, ce que je peux te faire,
1: ça aussi c'est un boulot hein.
2: Oh, non, non,
0: ah c'est un boulot
2: non, non maman c'est elle qui devrait
1: tu sais, je connais des gens qui peuvent faire la lessive sécher c'est très difficile
0: moi la princesse Daniel hein.
1: Tu vois ta vie
0: ça
1: tu n'es pas humble hein. Le côté humble est désactivé de
0: même sécher j'ai séché et puis j'ai dit les jeans là je ne vais pas sécher. Regarde-moi mes doigts, regarde-moi mes ongles sont en train de se casser derrière. Chacun pour soi.
1: C'est là-bas où l'homme peut rester. C'est là-bas il va rester.
0: C'est là-bas il est resté aussi.
2: Moi, ma maman est dans les rues. Donc, mes tantes m'ont demandé que le jour où je vais encore prendre une fille, il faut que je l'amène chez eux. Eux, ils vont faire le test d'abord. Test, voir si elle est venue pour rester ou bien elle est venue pour faire jacasse.
1: Tu sais pas, au début aussi, au début, elle peut faire semblant tout faire. Quand vous allez rester enceinte, c'est là où tu sauras qui a mis l'eau dans le coco.
2: Les femmes dans les roses sont fortes. Hein. Même si tu fais semblant, là, elles seront.
1: On est ici.
0: Aujourd'hui, tous les moyens sont bons. Tu peux faire semblant. Quelle femme qui fait semblant, même au lit, elle fait semblant.
2: Ça là, vous êtes fortes.
1: Il n'y a rien.
0: Pendant ce temps, elle est en train de penser à.
1: Tu te dis, pas lui, là. Il n'a qu'à descendre, je vais partir, c'est quoi ça?
0: On va partir.
1: C'est quoi ça? Il nous sert. Pourquoi? J'ai une cousine qui m'a dit, bon, quoi? Je dis,
0: elle laisse pas.
1: Je pensais qu'elle fait semblant parce que. Après, elle dit, bon, alors, papa, il est bien. Il y a un déco-pétion. Et je dis, mais tout ça là, en ce temps-là, le monsieur qui s'efforce, il se dit.
2: En ce moment-là, tu vas dire que.
0: Dis mon nom. Quel dit ton nom?
2: C'est bon, c'est.
0: Ton vilain nom là. Mais si il y a l'argent en jeu.
1: Ça va suivre Vidon là.
0: Je sais même mon nom là. Il faut dire presse, mon roi.
1: Tu vas trouver ça où? Ça va suivre Vidon là. Et le monsieur dit. Prends plaisir, la fille, roi. Qu'est-ce que tu dis? Quel plaisir. Après, on n'a rien à manger, je dis, prends plaisir de quoi?
0: Non, donc.
1: Après, c'est la fin qui nous attend.
0: Il ne faut pas se sous-estimer les femmes.
1: Tu dis plaisir. Plaisir de quoi maintenant? Les filles sont mauvaises.
2: Donc, s'il y a une nourriture là qui l'attendait, elle allait prendre plaisir.
1: Toi-même, tu sais que après c'est la fin. Et c'est toi qui dis de prendre plaisir. Le peu de force là. Tu vas encore déployer ça là-bas.
0: Déployer et transpirer comme un chien rasé.
1: La fille dit il n'y a même pas ventilo. Tu transpires.
0: Oh non, non, non. Ça, c'est préparation pour l'enfer ou comment? Comme le disait Fé Adjao.
1: C'est ça, tu fais et puis
0: tes sueurs là tombent sur le visage. Quoi ça, c'est quoi ça? Ils ont cette manière.
2: Lorsque j'étais à l'hôtel, il y a un monsieur là qui a amené une fille. Mais il amène la fille là, il achète du vin.
0: Et non, il est habitué du lieu.
2: Et du pizza, oui, il est habitué du lieu. Et du pizza. Mais lorsqu'il vient, il dépose toutes les choses là chez moi, au comptoir, et il rentre. C'est après l'acte qu'il vient chercher le truc. Oui. Ah. Et un jour, j'ai essayé de le.
0: Ça veut dire
2: un jour, j'ai essayé de lui poser la question de savoir pourquoi. Il dit non, que le jour où ils étaient venus et ils ont mangé avant de passer à l'acte, la fille ne l'avait pas satisfait.
0: Elle avait trop mangé, quoi.
1: Pizza de combien de pas?
2: Je sais pas.
0: Pizza de 4500.
2: La fille ne l'avait pas satisfait. Donc maintenant, la fille voit la nourriture.
0: Et elle se donne à fond.
2: Elle se donne à fond.
1: Non. Maintenant, il faut imaginer la fille. C'est une petite fille de rue, tout ça. Elle fait ça avec
2: une écolière, même.
1: C'est une écolière, c'est une petite. C'est une petite.
0: Il ne peut pas faire ça avec.
1: Pizza contre toi, même, tu sais. Pizza combien?
2: Avec la fille du sud-est là.
1: Mon modeste, pizza combien? On n'a pas l'argent, mais on peut commander 5 en même temps. Mais quelles sont ces manières?
0: Toi-même, tu manges, tu l'invites à manger encore. Oui. Et toi-même, tu manges ça pour avoir plus d'énergie.
1: Oui, voilà. Et puis tu lui demandes, tu as fini. Tu veux qu'on emmène encore?
2: Ouais,
1: oui, c'est ça. La bouteille de vin ne va pas suivre.
0: C'est avec les petites filles. Là.
1: Oui, elles font ça.
2: Les filles, là, quand elles voient ça, elles croient qu'il y a.
1: Peut-être manger à la fin, on te donne un petit 2000.
0: Oui. C'est ça.
2: Des fois même, tu as déjà mangé, tu n'auras plus rien. Tu as mangé pizza. Oui, des fois.
0: Tu as mangé et puis on te dit.
2: Tu as mangé pizza de 4 minutes.
0: Lui-même, il te dit.
2: Quoi encore?
1: C'est quoi ça?
0: Arrêtez de profiter des enfants des gens.
2: Yeah.
0: Arrêtez ça.
1: Elle aussi, elle aime ça. Elle aime ce genre de truc.
0: Non, parce que tu n'as pas ça à la maison. Donc, à la maison. Tu trouves qu'il
1: va
0: manger.
1: Travailler.
0: Et il y en a aussi qui disent, je vais bien bouffer. Voilà. Tu bouffes juste, il va te bouffer comme
1: oui,
0: il veut.
1: Ça.
0: Ah oui, tu peux mon entrée, je paie ta sortie. Et c'est ça. Oui, bon, tu peux mon entrée, je paie ta sortie. C'est ça. Il n'y a pas... Maintenant, c'est... Djani ma Djani. Au bimpe, au bimpe. Au bimpe, au bimpe.
1: Après certaines relations, le monsieur vient ramasser tout. Hein.
0: Ah. Ils ont les vieux, hein. Il dit, la montre, c'est moi qui t'ai acheté. Donne-moi ça, le portable.
1: Mais
0: tu le fais. Il
1: pleut,
0: il casse, bam. Ouais. Il t'enlève la SIM. Il te donne ta SIM, il prend son portable. Yeah. Les chaussures, c'est pour moi, enlève.
1: Oh.
0: Yeah. La fille était sortie avec quelqu'un d'autre. Le monsieur a dit, il l'a déshabillé, hein, devant l'autre. Monsieur dit, mais là, s'il veut, il n'a qu'à te prendre.
2: Tu sors. Au retour, tu vois, on a changé la serrure.
1: Parce que c'est lui qui perd.
2: C'est lui qui perd. Tout ce qu'il y a, c'est lui.
1: Mais il y a des grands hommes. Et tout ça, là, ils vont quitter avec classe, quoi. Et c'est ça qui fait mal, au fait.
0: C'est ça.
2: Ça fait vraiment mal.
0: Parce que quand il s'en va.
1: La fille, elle réfléchit.
0: Elle a mal.
1: C'est quand tu passes.
0: Quand tu fais une scène, ça ne fait pas mal. Quand tu fais ta scène, elle dit
1: tu. Tu passes sans rien dire, au fait.
2: Elle sera dans la chambre jusqu'à la fin du mois, on lui demande le loyer. Et en ce moment-là, elle dit. Donc
0: s'il était
2: là,
0: là,
2: il travaille.
1: C'est pas facile.
2: Il va commencer par vendre les choses de l'argent petit à petit. Vider l'argent. Maintenant, là, il va courir encore pour aller dire au monsieur. Hein, pour aller s'excuser maintenant. Parce qu'il voit la misère qui.
0: Ok. Bon, nous sommes arrivés à la fin. Qu'est-ce qu'on lui dit finalement à notre princesse?
1: Il faut aller vers la famille. C'est ça.
0: Toi, c'est aller vers la famille.
1: Il faut aller vers la famille, discuter là. Ce qui s'est passé, c'est seule la famille qui peut vous sauver. Au cas contraire, sûrement que le monsieur a déjà un plan B. Donc,
0: même s'il a un plan B, ne le laisse pas faire.
2: Non, tu quittes tranquillement.
0: Toi, tu penses que quitter là, c'est facile?
2: Ah, maman, peut-être qu'il y a un endroit plus meilleur que là-bas qui l'attend.
0: Parfois.
2: Non, oui.
0: Et parfois pas.
2: Parfois, si elle-même, elle travaille, elle bosse.
1: Dans ce genre de cas, si la femme ne fait rien,
2: si la femme
1: elle
2: ne
1: dépend totalement.
0: Tu sais, quand la femme travaille, il y a des choses que le monsieur ne lui dira jamais.
1: Voilà.
0: Il y a ce respect-là.
2: Voilà.
0: Parce qu'il sait que s'il fait bang bang là, elle va faire bing bing. Et voilà. Mais, Il y a un respect, une considération. Voilà, il ne fait pas.
1: Il y a des phrases.
0: Ils vont se disputer, mais c'est dans le respect, quoi. Voilà. Mais quand c'est le monsieur,
2: il réfléchit.
0: Mais quand tu dépends entièrement du monsieur, là, il fait ce qu'il veut de toi.
1: Il te dit n'importe quoi.
0: Oh, il te dit des mots que vraiment. En tout cas, c'est pas facile des deux côtés. On peut pas insulter les hommes aussi parce que certaines filles exagèrent. On peut pas insulter aussi toutes les filles parce que il y en a qui sont capables aussi. Donc voilà. Donc on reste dans le juste milieu. Aujourd'hui, les choses ont changé. Avant, c'est normal qu'un homme prenne soin d'une femme de la tête aux pieds, mais aujourd'hui, il y a l'évolution avec la mondialisation et tout, la parité, l'égalité. Nous-mêmes, on a réclamé.
2: Et les déceptions.
0: Ah voilà, on nous a tout accordé, donc il faut assurer. Il faut assurer. Je pense qu'il faut peut-être t'excuser. Peut-être il a été choqué. Il y a des hommes qui n'aiment pas ça. Hein. Mm-hmm. Même quand leur partenaire porte un truc, il dit non, pourquoi ? Non. Change. Va te changer. C'est trop serré. Mm-hmm. Ça sort des formes. Il y a des hommes qui sont comme ça. Ils ne veulent pas. Ils sont tellement jaloux, conservateurs.
2: Mais c'est ces formes-là que tu adores dehors.
0: Voilà. Ah oui, tu vois. Mais dehors Ah, toi-même.
2: Il revoit.
1: C'est qui refuse à la maison?
0: C'est ça qui nous aime dehors. C'est bizarre, hein? On ne va jamais les comprendre. Il y a ma copine qui dit on ne peut pas vivre sans eux, on ne peut pas vivre avec eux. J'ai dit, mais on choisit un alors.
1: Voilà, justement, on ne peut pas avoir tous les deux.
0: Voilà. On ne peut pas vivre sans eux et on ne peut pas vivre avec eux. Donc, tu choisis pour toi et voilà. Elle dit, choisis ton parfait idiot et tu t'adaptes à lui. Voilà, et la vie continue.
1: Oui,
0: voilà.
2: Et le jour où l'idiot là va commencer par se réfléchir.
0: C'est là où le bas va blesser.
1: Vous réfléchissez toujours, l'idiot réfléchit toujours.
0: Ah oui, voilà. Au moment où il joue l'idiot, tu es là à profiter, mais un jour... Donc voilà ma chère, donc essaye de trouver, peut-être va le voir, demande pardon, excuse-toi, mais s'il refuse, fais recours à la famille. Si vous êtes légalement marié, bien sûr, c'est pour ça on vous dit, faites-vous doter et marier. Là, vous pouvez aller chez la famille comme vous voulez.
1: Si c'est jackass, faut quitter.
0: Ah oui, si c'est jackass, là, il n'y a aucun respect. Hein.
1: Il faut partir.
0: Donc voilà, tu sais. N'oubliez pas, hein, je vous avais dit qu'une princesse a besoin de notre aide, s'il vous plaît. Vous avez mon numéro, 91-73-59, même si l'émission se termine, soutenons-la, voilà. Avec le peu qu'on a mis, fonds 2005, mais tout ce que vous avez pour la soutenir. 91-73-59, c'est la fin. Merci à tous ceux qui nous ont suivis. Coucou à Monsieur Amouzou, s'il nous écoute depuis sa position.
1: Coucou à toi,
0: Et voilà. Et bonne soirée. On se retrouve la semaine prochaine, même heure, même fréquence.

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3: Il est 18h.

0: Mesdames, Messieurs, bonsoir et bienvenue dans cette nouvelle tranche d'information sur Canal FM. C'est toujours un plaisir de vous retrouver et de vous servir. Il est 18h passé de quelques secondes dans nos studios, la même heure dans le canton de Nawaré, dans la préfecture de Dangpen. Vous êtes à l'écoute de la grande édition du soir de Canal FM. Vous êtes en direct et voici les principaux titres de cette édition. Hausse des prix des produits pétroliers au Togo, l'association togolaise des consommateurs, l'ATC, réagit à la nouvelle grille tarifaire. Dans un communiqué publié, l'association déplore une pression financière supplémentaire sur les ménages et appelle les autorités à revoir cette décision afin de soulager les populations. Nous y reviendrons dans quelques instants. Protection des données personnelles. L'instance de protection des données à caractère personnel, l'IPDCP, poursuit ses actions en faveur d'une meilleure hygiène numérique au Togo. Elle a organisé hier à Lomé une rencontre avec les acteurs de l'administration publique consacrée au renforcement de la compréhension des obligations liées à la protection des données. Nous vous en faisons le point dans ce journal. Et puis place au sport avec notre jeune chroniqueur sportif Grégory Messin. Messieurs et dames, c'est tout pour le sommaire. Le développement de ces titres, c'est dans quelques instants. Restez donc à l'écoute de Canal FM.
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0: Nous sommes très ravis, messieurs et dames, de vous savoir présents à l'écoute de la grande édition du soir sur Canal FM, la radio la plus écoutée de Lomé. Encore une fois, bonsoir et merci pour votre fidélité d'écoute. Je viens de vous le dire dans les titres, la hausse des prix des produits pétroliers intervenue vendredi dernier continue de susciter des réactions, notamment du côté des organisations de défense des consommateurs. Dans un communiqué rendu public, l'association togolaise des consommateurs ATC déplore cette nouvelle mesure du gouvernement. L'association estime que cette hausse intervient dans un contexte où de nombreux ménages font face à des difficultés financières et à une baisse de leur pouvoir d'achat. Pour l'ATC, cette situation risque d'accentuer davantage les difficultés liées à la vie chère. L'association appelle donc les autorités à revoir cette nouvelle disposition afin de réduire la pression financière qui pèse sur les populations. Fridolin Adonsou, il est le vice-président de l'ATC, qu'on écoute.
2: L'association togolaise des consommateurs déplore vivement cette nouvelle augmentation qui intervient 107 jours après la précédente hausse et une augmentation qui est de l'ordre de 12,70%. L'ATC est de plus désolé parce que cette augmentation intervient dans un contexte socio-économique particulièrement difficile pour les consommateurs. C'est une mesure aux conséquences lourdes pour les consommateurs qui sont déjà confrontés à une cherté persistante de la vie. Et l'ATC rappelle qu'une hausse des prix des produits pétroliers ne se limite pas au seul secteur des hydrocarbures. Elle entraîne généralement une augmentation en chaîne des coûts du transport, des denrées alimentaires, des services, ainsi que des produits et biens de première nécessité, ce qui aggrave davantage les difficultés quotidiennes des populations. Cette décision aurait dû être précédée d'une large concertation avec les acteurs concernés, notamment les organisations de consommateurs, et accompagnée de mesures immédiates de soutien et d'atténuation en faveur des ménages les plus vulnérables. Et c'est par rapport à cette approche que l'ATC exprime son profond mécontentement, tant à l'égard de la procédure ayant conduit à l'adoption de cette décision que de la décision elle-même. L'ATC invite par conséquent les autorités compétentes à réexaminer cette mesure, à privilégier le dialogue et à mettre en place dans les meilleurs délais des mécanismes d'accompagnement aux consommateurs afin de limiter les effets inflationnistes de cette nouvelle hausse.
0: Fridolin Adonsou, vice-président de l'ATC, que vous venez d'écouter à l'instant sur l'augmentation des prix de carburant. L'Alliance nationale pour le changement ANC de Jean-Pierre Fabre fustige également la nouvelle hausse des prix des produits pétroliers. Dans un communiqué, le parti dénonce une mesure qui intervient dans un contexte marqué par la rentrée scolaire et les difficultés liées au pouvoir d'achat des ménages. Mais au-delà de cette dénonciation, l'ANC réclame la publication complète de la structure des prix à la pompe. Le parti demande notamment que soient rendus publics les éléments ayant servi à fixer les nouveaux tarifs, dont les cours internationaux du pétrole, le coût d'approvisionnement, les taxes appliquées et les marges des différents acteurs de la même de la chaîne de distribution. Pour l'ANC, ces informations doivent permettre de mieux comprendre les raisons de cette nouvelle hausse. Le parti demande par ailleurs le retrait de la nouvelle grille tarifaire et les mesures en faveur des populations vulnérables.
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0: Parlons de la sécurité des données personnelles dans cette édition pour vous dire que la protection des données à caractère personnel a été au cœur des échanges entre l'IPDCP, les ministères et les institutions de la République. L'instance de protection des données à caractère personnel a organisé hier à Lomé une rencontre destinée à renforcer la compréhension des obligations liées à la protection des données dans les administrations publiques. Cette rencontre qui s'inscrit dans le cadre des missions de l'instance a permis de présenter aux participants les missions, les exigences ainsi que les mesures à prendre pour assurer la conformité des traitements de données au sein des administrations. La rencontre a également insisté sur la désignation de correspondants à la protection des données à caractère personnel dans les différentes administrations. Ces correspondants serviront ainsi de point de contact entre leur structure et l'instance de protection. Nous écoutons Abalutu Bialaban, chef service conformité à l'IPDCP.
4: La rencontre est partie d'abord de la nécessité de vulgariser la loi relative à la protection des données à caractère personnel qui a été adoptée depuis 2019 et l'opérationnalisation de l'instance de protection des données à caractère personnel est intervenue en 2024. Il était nécessaire de rencontrer tous les acteurs qui sont au premier plan dans les administrations, dans les institutions de la République qui au quotidien suivent les traitements des données à caractère personnel qui sont opérés au niveau des services centraux, au niveau des services déconcentrés ou même décentralisés de l'État. Il s'est agi de discuter autour des mesures à prendre de façon pratique au niveau des administrations pour la mise en conformité des traitements de données à caractère personnel. Parce que derrière la protection des données à caractère personnel, il y a un enjeu important, un enjeu de souveraineté numérique, mais aussi un enjeu de confiance. Et il y a également derrière un programme de certification qui va intervenir pour s'assurer que ceux qui sont désignés également disposent des compétences, des aptitudes nécessaires pour mener à bien leur mission dans les administrations respectives.
0: Abba Lutu Bialabana, chef service conformité à l'IDPC que vous venez d'écouter à l'instant. Les démangeaisons de la peau, un problème fréquent qui peut toucher aussi bien les enfants que les adultes. Manifestées généralement par une envie persistante de se gratter, elles peuvent être localisées sur une partie du corps ou s'étendre à plusieurs zones. Selon les dermatologues, les démangeaisons peuvent avoir plusieurs causes, allant d'une simple sécheresse de la peau à certaines maladies cutanées. Elles peuvent notamment être provoquées par des allergies, des piqûres d'insectes ou encore la gale. L'utilisation de certains produits irritants comme les savons ou des produits cosmétiques inadaptés peut également entraîner des irritations et des démangeaisons. Nous écoutons professeur Bayaki Saka, il est dermatologue enseignant-chercheur à l'Université de Lomé.
5: Les principales causes de prurit dans notre pratique, c'est la gale, c'est les mycoses cutanées, c'est les allergies de la peau. Il y a une allergie de la peau que nous on appelle eczéma, c'est un terme dermato, mais comprenez que c'est une allergie de la peau. Il y a ce qu'on appelle également la peau qui est sèche, qui gratte. Donc en termes dermato, on appelle ça xérose cutanée. Donc c'est ce que nous voyons couramment. Et puis les urticaires, les patients viennent, ils ont des urticaires et puis se grattent. Et puis pour finir, il y a parfois des gens qui viennent pour un prurit. Vous cherchez, vous ne trouvez rien. On dit que c'est un prurit sine materia, ça veut dire que c'est un prurit sans cause. Les signes cliniques, c'est d'abord le patient qui vient, qui se plaint de grattage. Maintenant, en dehors de cette lésion de grattage, on recherche les signes dermatologiques en rapport avec une dermatose donnée. Si je pense que je suis devant une gale, il y a des signes que je dois rechercher. Si je pense que je suis devant une urticaire, il y a des signes que je dois rechercher. Mais ce qui est commun à tout, c'est les lésions de grattage. Et puis les ongles qui sont brillants, parce qu'à force de se gratter, les ongles brillent. Parfois, il y a des patients qui viennent en consultation et quand on fait le diagnostic, on dit « Ah, monsieur ou bien madame, vous avez la gale », ils sont surpris, ils se demandent « Oh, il y a encore cette maladie ?» Eh bien oui, il y a encore cette maladie.
0: Et lorsque les démangeaisons persistent, s'intensifient ou s'accompagnent de boutons, de plaies ou d'autres symptômes, il est conseillé de consulter un professionnel de santé afin d'identifier la cause et d'adapter le traitement. Nous restons toujours avec le professeur Bayaki Eseka.
5: Le traitement, il y a deux volets. Il y a le traitement symptomatique et il y a le traitement étiologique. En français facile, traitement symptomatique, c'est le patient vient, il se gratte, il faut lui donner quelque chose pour calmer son grattage. Maintenant, il y a le traitement étiologique. Si le patient vient parce qu'il a un eczéma, il faut mettre un traitement spécifique de l'eczéma. S'il vient et que vous faites le diagnostic d'une gale, il faut faire le traitement spécifique d'une gale. Donc, le traitement d'un prurite, deux volets, le volet symptomatique et le volet étiologique. Les mesures non médicamenteuses, comme on l'a dit, c'est hydrater la peau. Parce que souvent, c'est la sécheresse de la peau. Même les patients qui ont des allergies de peau, des eczémas dont nous parlons, après le traitement, la peau même peut être sèche et on a besoin d'hydrater la peau. On leur met des médicaments que nous appelons des émollients. Les facteurs aggravants, c'est éviter d'abord de porter des habits synthétiques. Il faut porter des habits en coton. On a aussi la chaleur. Parfois, surtout les personnes qui ont un peu de l'embonpoint, sont obèses, la chaleur fait qu'avec la macération, il y a les frottements au niveau des plis, et puis ça gratte aussi là-bas.
0: Le professeur Bayaki Saka, dermatologue, enseignant-chercheur à l'Université de Lomé, que vous venez d'écouter à l'instant. Nous allons observer une petite pause, et juste après, on revient pour la suite de cette édition du soir.
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0: Sport. Et la page sportive à présent dans cette édition, et c'est avec Grégory Emesson.
11: L'actualité sportive, les éperviers U17 filles du Togo ont débuté la Coupe UFOAB par une défaite. Le Togo s'est incliné ce mardi face à la Côte d'Ivoire 3-2 pour son entrée en lice dans la compétition. Menés 2-0 après l'heure de jeu, les Togolaises ont trouvé les ressources pour revenir. Et Sodissa Maui a réduit l'écart sur pénalty à la 79e minute avant qu'Odile Aïterou n'égalise à la 94e minute. Mais la joie togolaise a été de courte durée. Une minute plus tard, Tina Bernice Koudou inscrit le troisième but, offrant la victoire aux Ivoiriennes. Le Togo devrait maintenant se reprendre lors de son prochain match dans cette compétition. C'est conclu, Serge Seko, le milieu de terrain togolais aux Émirats Arabes Unis. À 33 ans, le joueur s'est engagé pour une saison avec Girouet FC, club de 3e division à Dubaï. Après plusieurs expériences sur le continent africain, notamment au Cameroun, en Angola et en Tunisie, Serge Seko retrouve donc un nouveau championnat. Sa dernière expérience connue était à l'AS Bolesou des Lacs au Togo. Cette nouvelle aventure devrait lui permettre donc de retrouver du temps de jeu et de relancer sa carrière. Pour rappel, Serge Seko a connu sa première sélection avec les éperviers du Togo en 2017. Direction la Colombie, James Rodriguez tourne la page avec les Cafeteros. Le milieu offensif a annoncé mardi sa retraite internationale à 35 ans après 15 ans et 131 sélections pour 31 buts. James Rodriguez avait débuté avec la Colombie en 2011. Son moment fort reste donc le Mondial 2014 où il avait terminé meilleur buteur avec 6 réalisations et remporté le prix Puskás pour son but face à l'Uruguay. Après avoir disputé le Mondial 2018-2026, l'ancien joueur du Real Madrid quitte la sélection colombienne. James Rodriguez poursuit désormais sa carrière en club avec l'Atlético Nacional.

Mesdames, Messieurs, ainsi s'achève cette édition du soir avec ces dernières informations consacrées à l'actualité sportive. Merci de votre fidélité et de votre attention. La rédaction vous donne rendez-vous demain matin sur la 93.5 FM pour de nouvelles informations. En attendant, nous vous souhaitons une excellente soirée ainsi qu'une agréable suite de programmes sur votre radio. Prenez soin de vous et de vos proches. Profitez pleinement de chaque instant car chaque journée est une nouvelle occasion de vivre, d'apprendre et de construire. Pour votre méditation, retenez seulement cette pensée. Celui qui consacre son temps à s'améliorer n'en a pas à perdre à critiquer les autres. Et surtout, n'oubliez pas de fréquenter de bonnes et heureuses positives personnes, car le bonheur lui aussi se partage. Mesdames et messieurs, merci encore pour votre fidélité. Excellente soirée à toutes et à tous et bon suivi de programme sur la 93.5 FM, Canal FM, la radio la plus écoutée de Lomé.

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3: Info chez vous, troisième édition de la journée. Merci de nous choisir pour vous informer. Voici les titres du journal. À la une de l'actualité ouest-africaine ce soir, au Sénégal, les autorités sanitaires alertent sur une épidémie de diphtérie qui sévit dans plusieurs régions du pays. La maladie a déjà fait une dizaine de morts. Le point à suivre en début d'édition. En Guinée-Bissau, les partis politiques ont 7 jours pour déplacer leur siège situé à proximité des institutions publiques et autres sites sensibles. Une décision prise par les autorités militaires en application d'une loi adoptée en février. Le nouveau patron de la commission de la CEDEAO espère un retour prochain des pays de la Confédération des États du Sahel au sein de l'organisation ouest-africaine. Vous écouterez dans ce journal le Sénégalais Biram Diop. À suivre encore dans la seconde partie, le dossier au Bénin trouvé en toit peut devenir un parcours de combattant. Les aspirants locataires dénoncent généralement un marché de plus en plus difficile d'accès.
4: Il y a déjà le démarcheur qui déjà vous tourne en rond, prend des frais de déplacement.
3: Vous suivrez des réactions dans la seconde partie de cette édition. L'invité, l'actualité des sports, boucleront ce journal. Joao Signe, Augusto Capagomis, Ostrumung, Ismaël Akamara. À la partie technique, mesdames et messieurs, voici donc le journal.
5: Sylvie Ouedraogo.
3: Au Sénégal, le ministère de la Santé alerte sur une épidémie de diphtérie qui touche désormais plusieurs régions du pays. On dénombre déjà des décès et plusieurs cas recensés. Des précisions avec Sani Moumouni Seibo.
6: Le ministère de la Santé du Sénégal indique que depuis l'apparition de la diphtérie dans le pays, à la fin du mois de juillet dernier, on dénombre à ce jour 9 décès, 76 cas confirmés et 249 cas suspects. Le premier cas a été recensé dans la zone de Kidougou, non loin du Mali. La maladie sévit aujourd'hui dans 11 des 14 régions du Sénégal. Après Kidougou, Dakar et Thiès, localités les plus densément peuplées du pays, sont principalement touchées. Les spécialistes parle d'une contamination transfrontalière alors que le Mali, la Mauritanie et la Guinée, tous des voisins du Sénégal, font face à de nombreux cas de diphtérie depuis 2025. Les autorités sanitaires appellent la population à être vigilante, à consulter rapidement un médecin en cas de maux de gorge et de fièvre et à se faire vacciner. Si le Sénégal a un taux de couverture vaccinale de 88%, ce qui est plutôt bien selon des spécialistes de la santé, la diphtérie reste une maladie assez contagieuse et se propage surtout parmi les enfants non vaccinés. La diphtérie est certes mortelle, mais peut aussi facilement être soignée.
3: Merci à vous, Sani Moumouni Seibo. Sachez aussi que le Sénégal renforce sa coopération avec le géant italien de l'énergie Eni dans le secteur pétrolier et gazier. Dakar et Eni ont signé un protocole d'accord pour évaluer 5 blocs offshore. Eni financera les études techniques tandis que la Société nationale Petrocène participera au développement du bassin sédimentaire. Cette annonce intervient quelques jours après la décision du Sénégal de mettre à disposition 109 blocs pétroliers, bien sûr, et gazier pour les investisseurs locaux et internationaux. Le gouvernement entend ainsi développer les compétences nationales et accroître les retombées économiques du secteur. On parle cette fois d'un accord à un autre, c'est en Guinée. Le pays veut s'appuyer sur son secteur minier pour amorcer son développement. La Société nationale des mines, Nimba Mining, a conclu un accord avec l'entreprise suisse Glencore pour la commercialisation de la bauxite, un minerai dont la Guinée est le premier exportateur mondial. Les détails avec Cher Ndiaye.
7: Cet accord est important pour la bauxite guinéenne dont la production augmente chaque année. La signature de l'accord avec le géant suisse Glencore pour commercialiser ce minerai prévoit un préfinancement de plus de 300 millions de dollars. La Guinée va commercialiser plus de 10 millions de tonnes de bauxite par an sur 5 ans. Pour rappel, la bauxite sert de principal minerai pour produire l'aluminium et le gallium qui doivent être commercialisés par la compagnie suisse Glencore. encore. Cet accord offre aussi à la société publique guinéenne Nimba Mining Company une visibilité sur ses volumes de vente et augmente considérablement ses revenus. L'objectif de Conakry est d'accélérer la transformation de la bauxite directement sur le sol guinéen. Le gouvernement prévoit de doter le pays de 5 raffineries d'alumine et le groupe suisse Glencore pourrait devenir un partenaire stratégique. Cet accord illustre par ailleurs une volonté de diversifier les partenariats dans le secteur minier, la Chine étant le principal partenaire de la Guinée. En 2025, près des trois quarts de la bauxite exportée par la Guinée était destinée au marché chinois.
3: Merci à vous, cher Ndiaye. Toujours en Guinée, l'inquiétude des habitants de Conakry vivant aux alentours de l'aéroport international Ahmed Sékou Touré, le principal aéroport de la capitale. Le gouvernement annonce la démolition prochaine de plusieurs immeubles dans la zone. Les occupants concernés demandent aux autorités de revoir le calendrier de l'opération, évoquant les difficultés liées à la saison des pluies. À Conakry, retrouvons Tcherno Alpha Ibrahima Baldé.
2: Depuis lundi, des agents du ministère de l'Habitat, accompagnés du génie militaire, procèdent au marquage d'une vingtaine d'immeubles construits aux alentours de l'aéroport international Ahmed Sékou Touré de Conakry. Selon les autorités, ces bâtiments doivent être démolis pour des raisons liées à la sécurité de la plateforme aéroportière. Hier mardi, certains occupants se sont déjà attelés à démonter leurs meubles et à libérer les lieux avant la démolition prévue dans les prochaines heures. De leur côté, des riverains demandent aux autorités de revoir le calendrier de l'opération et de la reporter jusqu'à la fin de la saison des pluies afin de leur permettre de mieux s'organiser.
8: Nous sommes là depuis 1972. C'est hier qu'ils sont venus nous dire de tailler nos bâtiments. Quand j'ai demandé pourquoi, ils m'ont répondu que c'est dans le cadre de la sécurité de l'État.
9: Pendant 30 ans, on ne m'a jamais envoyé une convocation ou une information de quitter ce bâtiment. Ce qui est aussi sûr, j'ai tous les documents du monde qu'il faut pour construire un bâtiment. Malheureusement, je n'ai pas reçu un document pour me parler du motif. Tous appartenant à l'État, il n'y a pas de problème. Mais quand même, ça doit être motivé.
8: Ils sont venus cocher les bâtiments pour démolir en grande partie. Nous, les occupants, où nous allons partir désormais? Pleine saison pluvieuse, de faire sortir quelqu'un. Où vont-ils partir?
2: Entre impératifs de sécurité et inquiétude des occupants, le bras de fer se poursuit autour de ces immeubles. Reste à savoir si les autorités maintiendront leur calendrier ou accepteront de reporter l'opération. De Conakry, Tcherno Alpha Ibrahima Baldé pour la West Africa Democracy Radio.
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3: En bref, les autorités militaires de Guinée-Bissau donnent 7 jours aux partis politiques dont les sièges sont situés à moins de 500 mètres des institutions publiques, hôpitaux, missions diplomatiques ou installations militaires pour les déplacer. La mesure s'appuie sur une loi adoptée en février qui interdit l'installation de sièges de partis dans ces zones. Elle pourrait notamment concerner les partis d'opposition PAIGC et MADEM G15 dont les sièges à Bissau se trouvent près du complexe présidentiel. Cette décision intervient à l'approche des élections générales prévues le 6 décembre dans un pays dirigé par les militaires depuis novembre 2025. C'est l'une de ses premières déclarations depuis sa désignation à la présidence de la commission de l'organisation ouest-africaine, la CEDEAO. En visite en Gambie, le nouveau patron de la commission de la CEDEAO, le Sénégalais Biram Diop, a indiqué travailler sur une collaboration plus étroite avec les pays de la Confédération des États du Sahel, AES, avec pour finalité le retour au sein du bloc régional. Une tâche qui s'annonce difficile, mais pas impossible à laisser entendre celui qui dirigera la commission de la CEDEAO jusqu'en 2030, le général Biram Diop, que je vous propose d'écouter.
11: Notre organisation communautaire, la CEDEAO, est à un tournant important de son histoire. Vous n'êtes pas sans savoir qu'on a perdu 3 de nos membres qui faisaient par ailleurs partie des fondateurs de la CEDEAO. Cependant, les populations des autres États membres espèrent toujours leur retour. J'ai discuté avec le président en exercice de la CEDEAO, Bassirou Diomaye Faye, de toutes les initiatives qu'il faudra pour favoriser un dialogue constructif avec ceux qui sont partis, afin que, progressivement, nous rapprochions nos positions et que la finalité soit le retour au sein de l'organisation communautaire. Nous sommes conscients que ça ne sera pas une mission facile, mais pas impossible. J'ai lors de mon séjour ici en Gambie discuté avec le président Adama Barrow, qui est un grand supporter de la CEDEAO, et il m'a assuré qu'il continuera à soutenir la commission de la CEDEAO à travers ma personne, car ma présidence sera une continuité de ce qu'a fait mon prédécesseur et frère gambien Omar Aliou Touré. Je ferai de mon mieux pour poursuivre le travail entamé par mon frère gambien, l'ancien président de la commission de la CEDEAO, Omar Aliou Touré.
12: To continue all the project that were initiated by our brother, His Excellency Omar Aliou Touré.
3: Le général Biram Diop, président de la commission de l'organisation ouest-africaine CEDEAO en Sierra Leone, le président Julius Maada Bio a saisi la Cour suprême pour avis avant de promulguer la réforme constitutionnelle. Le texte a été récemment adopté et modifie plusieurs dispositions de la loi électorale. Mais il se heurte à des contestations de la part de l'opposition et d'une partie des organisations de la société civile. Des précisions avec Demba Amar-Anne.
13: La décision de l'exécutif sierra-léonais de saisir la Cour suprême intervient après une requête déposée le 4 septembre dernier par l'Institut pour la réforme de la gouvernance et des partis d'opposition. Ces entités contestent notamment la procédure parlementaire suivie pour l'adoption de la réforme constitutionnelle. La formation politique d'opposition All People's Congress estime que le Parlement n'aurait pas réuni la majorité des deux tiers requise pour modifier la Constitution. Son porte-parole, le Dr Umfa Koroma.
14: Dans la constitution de 1991, un candidat à la présidence est censé obtenir 55% des voix pour passer au premier tour. Et s'il n'obtient pas ce chiffre, il y aura un second tour. Et en ce moment, le candidat qui obtient le plus de voix remporte les élections. Maintenant, le nouveau projet de loi proposait qu'il devrait avoir une majorité simple, ce qui a été soutenu. Le texte a été adopté en notre absence. C'est injuste et inconstitutionnel.
15: When they eventually unconstitutionally pronounce that they passed the bill.
13: À travers la saisine de la Cour suprême, la présidence affirme vouloir garantir la conformité du texte à la Constitution et préserver la confiance du public dans le processus démocratique. La juridiction dispose d'un délai de 14 jours pour se prononcer. Pour rappel, en août dernier, le Parlement sierra-léonais avait approuvé une réforme constitutionnelle modifiant de nombreuses dispositions de la loi électorale.
3: Demba Amar-Anne, 17 heures passées de 12 minutes. Au Togo, où les prix des produits pétroliers repartent à la hausse, une décision qui passe mal auprès de l'opposition et des associations de consommateurs. Elles dénoncent une mesure qui, selon eux, alourdit davantage les charges des ménages. Les autorités évoquent la hausse des cours sur les marchés internationaux. Correspondance à Lomé de Ida Badjo.
16: Depuis le 11 septembre 2026, le litre du Super Sampon est maintenant à 817 francs contre 725 francs CFA. Le pétrole en pan lui passe à 1053 francs CFA, tandis que le gasoil est fixé désormais à 766 francs CFA. Une mesure qui suscite la colère et la préoccupation des associations des consommateurs. Fridolin Adonso, chargé des affaires juridiques et vice-président de l'Association togolaise des consommateurs, ATC.
17: L'Association togolaise des consommateurs déplore vivement cette nouvelle augmentation qui intervient 107 jours après la précédente hausse et une augmentation qui est de l'ordre de 12,70%. L'ATC est de plus désolé parce que cette augmentation intervient dans un contexte socio-économique particulièrement difficile pour les consommateurs.
16: La situation suivie de près par l'opposition togolaise. Pour Brigitte Adjamagou-Johnson, députée de la dynamique pour la majorité du peuple DMP, avec cette mesure, c'est le pouvoir d'achat des Togolais qui ressonne beaucoup dur.
18: De toute façon, les Togolais sont indigné, cette augmentation du prix de l'essence à travers laquelle on veut encore taper dans leur poche alors que tout le système est bâti sur la corruption, la dilapidation des ressources publiques.
16: Une hausse des prix des produits pétroliers ne se limite pas au seul secteur des hydrocarbures. Elle entraîne généralement une augmentation en chaîne des coûts de transport, des denrées alimentaires, des services, des produits et biens de première nécessité. Ida Badjo, Lumé pour la West Africa Democracy Radio.
3: Ainsi prend fin la première partie de cette édition. Avant la seconde, je vous rappelle l'essentiel des titres. À la une de l'actualité ouest-africaine ce soir, au Sénégal, les autorités sanitaires alertent sur une épidémie de diphtérie qui sévit dans plusieurs régions du pays. La maladie a déjà fait une dizaine de morts. Vous avez suivi le point en début de cette édition. En Guinée-Bissau, les partis politiques ont 7 jours pour déplacer leur siège situé à proximité des institutions publiques et autres sites sensibles. Une décision prise par les autorités militaires en application d'une loi adoptée en février. Le nouveau patron de la commission de la CEDEAO espère un retour prochain des pays de la Confédération des États du Sahel au sein de l'organisation ouest-africaine. Vous avez entendu dans ce journal le Sénégalais Biram Diop. Restez avec nous pour la seconde partie du journal.
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3: Direction le Bénin. Trouver en toi peut-il devenir un parcours de combattant? À Cotonou, comme à Bomé-Calavi, les aspirants locataires dénoncent généralement un marché de plus en plus difficile d'accès, frais exorbitants, commissions à répétition, arnaques et exigences parfois contraires à la loi. Les pratiques décriées se multiplient alors que la demande de logement reste forte. On en sait un peu plus avec notre correspondant Aziz Adam Soulé.
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3: L'invité de la rédaction, bien avant de revenir sur le dossier, en Mauritanie, une nouvelle application veut contribuer à la protection des femmes face aux violences. Baptisée Vigilance, cette solution permet de donner rapidement l'alerte en cas d'agression ou de danger. Elle a été développée par Amara Fofana, un jeune entrepreneur de 26 ans, une initiative qui intervient alors que les violences faites aux femmes reste une préoccupation dans le pays. Amara Fofana, développeur de l'application Vigilance, est notre invité. Il est joint au téléphone par Demba Amar-Anne.
20: Bonjour Amara Fofana.
21: Bonjour Monsieur Anne.
20: Vigilance, c'est l'application que vous avez conçue pour lutter contre les agressions ciblant les femmes et les filles en Mauritanie. Alors, qu'est-ce qui vous a motivé justement à lancer cette application?
21: Alors, nous avons décidé de lancer l'application Vigilance il y a à peu près 6 mois de cela, suite à une observation que nous avons eu à faire. En tant que jeunes, nous avons vu qu'il y a ces phénomènes qui commencent vraiment à monter dans nos sociétés. Et nous nous sommes dit qu'il faut faire quelque chose. Il ne faut pas que nous restions les bras croisés. Il faut que nous nous mobilisons, nous mettons nos compétences et nos savoir-faire pour qu'on puisse vraiment protéger nos femmes et nos filles.
20: Alors, comment est-ce que cette application fonctionne?
21: Alors, cette application fonctionne comme suite. Il suffit de télécharger l'application sur App Store ou Google Store. Ça sera plus facile. Vous mettez vos noms, numéro de téléphone et votre quartier là où vous résidez. Et en plus, vous allez configurer le nom de 3 personnes de confiance qui vont recevoir vos informations comme quoi vous êtes actuellement en danger. Il faut faire quelque chose. Mais en plus, ils vont recevoir votre géolocalisation en temps réel. À chaque fois que vous bougez, la géolocalisation se met automatiquement à jour pour qu'on puisse vous retrouver plus facilement. Et pour les petites filles, nous allons travailler sur des boucles d'oreilles géolocalisables. Comme ça, la maman, une fois que l'enfant se trouve à l'école, et la maman, grâce à l'application, peut facilement retrouver sa fille en cas de disparition. Parce que nous avons vu aussi que les petites filles sont victimes de kidnapping. Voilà comment l'application fonctionne.
20: Et concrètement, qu'est-ce que Vigilance apporte dans la lutte contre les violences faites aux femmes et aux filles dans le pays?
21: Alors, cela va déjà apporter quelque chose de particulièrement nouveau parce qu'il n'y a pas d'outil pour permettre à la femme de pouvoir déjà garantir sa sécurité, même si vigilance ne sera pas garant de sa sécurité à 100%, mais ça va apporter quelque chose quand même. Ce pouvoir-là de pouvoir envoyer, de recevoir des alertes, d'appeler assistance déjà. Mais de l'autre côté aussi, ça va permettre à la femme, parce que nous avons aussi mis en place un système d'enregistrement audio en cas d'agression ou de violence et de VBG, la femme aura la possibilité d'avoir des preuves. Une fois devant la justice, elle aura un système en audio pour pouvoir se défendre. Parce qu'en Mauritanie, nous savons qu'une femme qui porte plainte pour violence, elle n'est pas vraiment prise au sérieux. Donc, grâce au système d'enregistrement que nous avons mis dans l'application, une fois que vous envoyez l'alerte, automatiquement, l'application va commencer à enregistrer des bouts de conversation et ça sera des preuves pour la femme.
0: À côté aussi, il y a des organisations de défense des droits des femmes et des filles. Il y a également le ministère de la Famille en Mauritanie. Est-ce que une collaboration est envisagée avec ces entités-là?
21: Effectivement, nous comptons d'avoir à mettre en place l'application. Lancer l'application pour que les gens puissent tester, voir ce que ça donne et voir comment les gens vont réagir vis-à-vis de l'application. Là, maintenant, on peut aller voir les autorités comme la police et les organisations, comme vous venez de le dire, de protection des femmes et des filles en Mauritanie. Cela va permettre d'élargir un peu plus le public cible. Parce qu'actuellement, nous visons uniquement les femmes et les filles. Ça peut aller au-delà. Le ministère aussi de la justice. Parce que nous ne savons pas actuellement, est-ce que l'enregistrement audio que nous avons intégré dans l'application, est-ce que c'est juridiquement recevable devant la justice? Mais nous espérons quand même que ça sera accepté parce que la femme, il faut la protéger et il faut tout mettre en œuvre pour que nos femmes puissent être protégées au sein de la société.
0: En Mauritanie, la fracture numérique est une réalité. Selon l'Union internationale des télécommunications, en 2024, 55% des populations n'avaient pas accès à Internet. Alors, dans un tel contexte, comment s'assurer que les femmes et les filles les plus vulnérables puissent accéder à l'application?
21: Alors, c'est vraiment une très bonne question parce que nous nous sommes dit que juste au moment où nous faisons nos brainstorming, nous travaillons vraiment sur l'application avant même de passer à la création, nous nous sommes posé énormément de questions, mais les gens qui n'ont pas accès au smartphone, qui n'ont pas accès à Internet, nous avons intégré dans l'application un système d'SMS, c'est-à-dire quand vous envoyez une personne, par exemple, qui envoie l'alerte à une autre personne, et que l'autre personne n'a pas l'application, automatiquement, au lieu que l'alerte soit une notification, ça sera immédiatement un SMS. Et donc, nous allons travailler avec les opérateurs. Mais la bonne nouvelle, comme les bonnes choses viennent ensemble, récemment, nous avons vu que les opérateurs sont en train de travailler sur la 5G. Ça va nous permettre d'aller encore plus vite et l'échange d'informations sera vraiment rapide. Alors, pour celles et ceux qui n'ont pas vraiment accès aux outils numériques, minimum, il y a certaines qui ont des DG, c'est des téléphones qui n'ont pas vraiment accès à Internet. Ils auront des SMS. Dans ces SMS-là, nous allons traduire les messages dans toutes les langues mauritaniennes, Hassania, Wolof et tout ça. Ils sauront ce qui se passe. Au lieu d'avoir accès à la géolocalisation, ils auront accès au message et aussi au contact de la personne. Ils peuvent l'assister.
0: Je vous remercie, Amara Fofana.
21: Merci beaucoup, M. Anne. Merci, c'était un plaisir.
3: Et nous poursuivons cette fois-ci avec le reportage du jour. Je le disais, trouver un toit au Bénin peut-il devenir un parcours du combattant à Cotonou comme à Bomekalavi? Les aspirants locataires dénoncent généralement un marché de plus en plus difficile d'accès, frais exorbitants, commissions à répétition, arnaques et exigences parfois contraires à la loi. Les pratiques décriées se multiplient alors que la demande de logement reste forte. On en sait un peu plus avec notre correspondant à Cotonou, Aziza Damsoulé.
1: Trouver un toit à Cotonou, un véritable parcours de combattant pour certains locataires. Dans plusieurs quartiers de la capitale économique du Bénin, les recherches de logements font face à des loyers qu'ils jugent exorbitants. À cela s'ajoutent parfois les cautions, avances et commissions réclamées par certains intermédiaires. Pour un ménage aux revenus modestes, réunir plusieurs mois de loyer avant même d'intégrer le logement relève parfois de l'impossible. Quelques locataires en parlent.
4: On a constaté qu'on a donné maintenant 3 mois à notre propriétaire et on a ajouté maintenant 1 mois maintenant pour les démarcher. Et ça, ce qui fait 4 mois.
5: Il y a déjà le démarcheur qui déjà vous tourne en rond, prend des frais de déplacement, crée même des appartements qui n'existent pas. Tu vas à un endroit, tu ne trouves pas.
22: Notre propriétaire nous a pris 6 mois. Je dirais peut-être aussi 7 mois parce que le démarcheur qui nous a amené dans la maison nous a pris aussi 1 mois de plus. On lui a fait remarquer, mais lui nous faisait comprendre que chez lui, c'est à prendre ou à laisser.
1: Une situation que les professionnels de l'immobilier expliquent notamment par la forte demande de logements à Cotonou et dans ses environs, mais aussi par le coût du foncier, la construction et l'entretien des bâtiments.
23: Et généralement, au moment de rendre cette caution, il y a des difficultés parce qu'il faut attendre qu'un autre locataire paye les mêmes cautions. Au niveau de la caution, par exemple, on a vu que la loi a fait une limitation à 3 mois de loyer pour la garantie. Ce qui se fait habituellement, c'est que les propriétaires en demandent beaucoup plus.
1: Le gouvernement lui rappelle que les locataires disposent de droits. Sur la question, le porte-parole du gouvernement Wilfried Lian Ngbedji a rappelé qu'un bailleur ne peut légalement exiger plus de 3 mois de caution. Il invite les personnes victimes d'abus à saisir les autorités compétentes.
24: Bah, si vous voulez prendre un bâtiment en bail chez quelqu'un qui vous fait le contraire, vous dénoncez cette personne au commissariat. Il y a déjà eu des cas et des gens ont été poursuivis et condamnés. Si vous en connaissez qui vous impose des règles au-delà de ce que la loi a prévu, si vous entendez entre vous, c'est tant mieux. Et je ne souhaite à personne de faire. Mais si vous en connaissez, vous les dénoncez et on les fera respecter la loi. Ça, c'est le travail du gouvernement. Si vous portez l'information aux structures de l'État qui sont concernées, elles vont intervenir et faire leur travail.
1: À Cotonou, la question reste donc entière. Comment permettre aux ménages de se loger décemment sans consacrer une part excessive de leurs revenus au loyer? Entre les difficultés des locataires, les contraintes des propriétaires et les exigences de la réglementation, la location d'immeubles d'habitation reste un casse-tête. Cotonou, Aziz Adam Solé pour la West Africa Democracy Radio.
3: La page des sports pour terminer. En Côte d'Ivoire, le sélectionneur national Hervé Renard a dévoilé ce mercredi la liste des joueurs retenus pour la prochaine fenêtre FIFA. Le technicien français s'appuie notamment sur plusieurs cadres, dont Franck Kessié, Ibrahim Sangaré, Nicolas Pépé et les défenseurs Evan Dika, Ousmane Diomandé et Odilon Koussoumou. Le groupe accueille également le nouveau visage avec notamment Malik Yalkouyé, convoqué après ses récentes performances avec Brighton en Angleterre. En attaque, Eli Wali, Yann Bourreau et Yohan Boni font également partie des joueurs retenus. Les éléphants auront 3 rendez-vous au programme. Ils affronteront d'abord le Ghana le 24 septembre, puis la Somalie le 29 septembre dans le cadre des éliminatoires de la CAN 2027. Le rassemblement s'achèvera par un match amical face au Cameroun le 3 octobre. Et nous parlons de la Chine qui dévoile le logo, la mascotte et le slogan des championnats du monde d'athlétisme de Pékin 2027. Le logo baptisé Jingui s'inspire de Pékin et du temple du ciel. La mascotte Jingui représente une hirondelle, symbole du retour des mondiaux dans la capitale chinoise. Le slogan retenu, chaque pas compte. La 21e édition des championnats du monde d'athlétisme est prévue du 10 au 19 septembre 2027 à Pékin. Ainsi se referme ce journal. Mesdames et messieurs, merci de nous avoir très bien suivis. Merci à Ismaëlla Camara qui a assuré la mise en onde. Joao Simo Augusto Capagomis qui vous a permis de nous suivre sur nos différentes plateformes digitales. Au micro, Sylvie Ouedraogo, restez toujours à l'écoute de la West Africa Democracy Radio du Dialogue.
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2: Bienvenue dans 50-50, l'émission où l'on questionne les inégalités entre les hommes et les femmes, mais aussi les transformations de nos sociétés. Aujourd'hui, nous parlons d'un sujet qui concerne directement l'avenir de millions de jeunes femmes africaines, l'emploi.
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2: Trouver son premier emploi, décrocher un contrat ou gagner un revenu stable, créer son propre entreprise ou encore accéder à des postes de responsabilité aujourd'hui reste difficile. Donc pourtant, elles sont de plus en plus nombreuses à être diplômées, formées et à se lancer dans l'entrepreneuriat. Mais pourquoi l'insertion professionnelle reste-t-elle si compliquée pour les jeunes femmes? Alors, aujourd'hui, nous posons le débat donc par rapport à l'accès au premier emploi, le chômage, l'entrepreneuriat, la précarité ou encore la discrimination. À quelle perspective professionnelle pour les jeunes femmes africaines? Nous sommes avec Marietou Diallo, entrepreneur numérique, engagée également sur des questions de leadership féminin. Bienvenue, Marietou.
7: Merci Maïmouna et je suis ravie d'être parmi vous.
2: Merci également d'avoir accepté notre invitation et à ses côtés, Sylvestre Assanti, conférencier, formateur sur les questions de santé et de gouvernance inclusive et panafricanisme également. Donc, il est également le coordonnateur provincial au sud Kivu de l'Organisation des Jeunes pour les Nations Unies d'Afrique.
8: Merci pour l'espace.
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2: L'accès des jeunes femmes à l'emploi ne se limite pas à une question d'autonomie financière. Il touche aussi leurs droits et à leur protection contre les violences basées sur le genre, discrimination à l'embauche, harcèlement sur le lieu de travail, inégalité salariale ou encore précarité, les obstacles restent nombreux. Suivons d'abord ce dossier signé Mayoko Diouf et puis on se retrouve pour la suite de 50-50.
9: Dans plusieurs pays africains, les femmes restent confrontées aux violences basées sur le genre, aux discriminations et aux difficultés d'accès à la justice et à l'autonomisation économique. Créer un réseau entre les défenseurs des droits humains et renforcer leur capacité à agir, c'est l'un des objectifs de cette session de formation consacrée aux femmes et au droit international des droits de l'homme. Alexandra von Schumelheld, directrice régionale Afrique de l'Ouest de la Fondation Friedrich Naumann pour la Liberté.
11: Le but des sessions, c'est pas seulement la formation en soi, mais c'est aussi le réseautage qui se crée, créer un réseau vraiment sous-régional et régional.
9: La défense des droits des femmes passe aussi par le renforcement de l'état de droit. Le professeur Sébastien Touzé, directeur de la Fondation René Cassin, Institut national des droits de l'homme.
12: Une femme victime de violence peut-elle réellement demander protection? Le juge pourra-t-il agir librement? La décision rendue sera-t-elle exécutée?
9: Au Sénégal, pays hôte de cette rencontre, la question de l'effectivité des droits des femmes demeure au cœur des préoccupations. Pour Amsatou Sow Sidibé, présidente de la Commission nationale des droits de l'homme du Sénégal, il faut désormais davantage d'actions concrètes sur le terrain.
13: Un autre défi qui est lié à l'harmonisation du droit international, du droit et du droit régional avec les normes nationales. Nous connaissons ce problème. Nous avons ratifié au Sénégal le protocole de Maputo, mais les problèmes demeurent. Il y a des réformes que nous ne pouvons pas acquérir. Je ne peux pas manquer de souligner un phénomène en expansion, les mouvements anti-droits qui considèrent que les femmes et les enfants n'ont pas droit à la promotion et à la protection de leurs droits.
9: Les participants vont partager leurs expériences et travailler sur les mécanismes des droits internationaux susceptibles de renforcer la protection des femmes.
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2: Et nous commençons donc avec vous, Sylvestre Assanti. Pourquoi est-il si difficile pour une jeune africaine diplômée et qualifiée de décrocher son premier emploi? Et
8: pour cette question qui est de l'insertion professionnelle des jeunes femmes, précisément en Afrique, je pense que le problème qu'il y a, c'est l'augmentation du nombre de diplômés qui n'est pas accompagné d'une création suffisante d'emplois décents. On voit le système africain, il y a des facultés qui sont ouvertes, mais la créativité d'emploi n'est pas encore en marche. Mais aussi, à cela s'ajoutent les inégalités, par exemple, les inégalités sociales, comme par exemple les discriminations, certaines contraintes sociales, familiales, religieuses, ainsi de suite. Mais aussi, il y a le manque d'opportunités professionnelles. On voit réellement qu'il y a des pénuries d'opportunités professionnelles qui se vit partout au monde, spécialement en Afrique. Mais aussi, il y a le défi aujourd'hui qui est de transformer ce diplôme en véritable opportunité économique. On voit que l'entrepreneuriat serait un levier à ce problème. S'il n'y a pas d'opportunité, il n'y a pas d'emploi offert soit par le gouvernement, des différentes organisations, nous devons alors inciter les jeunes, en général les jeunes femmes en particulier, sur l'entrepreneuriat qui peut être comme levier.
2: D'accord. Et à vous, Marietou Diallo, donc la question vous est également posée, pourquoi est-il si difficile pour une jeune femme africaine, notamment vous êtes sénégalaise, et même diplômée et qualifiée de décrocher donc son premier emploi?
7: Merci beaucoup, Maïmouna. Mais à ce niveau, moi, je pense qu'il faut éviter de réduire le problème juste à un manque de compétences. Parce qu'aujourd'hui, je pense diplômés, qui sont formés, bon, qui disposent vraiment des compétences très concrètes. Donc, je pense que le problème est vraiment lié à trois facteurs qui sont peut-être le manque d'opportunités que ces femmes ont, ou bien l'expérience, par exemple, exigée dès le premier emploi. Par exemple, si on demande à une femme d'avoir une expérience de 5 ans, ou bien même à un jeune d'avoir une expérience de 5 ans pour trouver son premier emploi. Comment ce jeune pourra trouver ce premier emploi? Vu que si chacun demande cela, comment lui, il va avoir peut-être une expérience jusqu'à avoir 5 expériences. Donc, je pense que ça, c'est aussi un problème. Et le troisième problème, je pense que aussi, c'est la discrimination liée au genre. Voilà, donc parfois, les femmes peuvent avoir des problèmes, des barrières pour avoir accès à certaines entreprises ou bien à l'emploi de manière générale. Par exemple, on peut leur avoir des préjugés voilà sur leur disponibilité ou bien, par exemple, sur leur mobilité ou bien leur capacité à évoluer peut-être dans des environnements où c'est, on va dire que peut-être c'est beaucoup plus masculin, c'est beaucoup plus homme que femme. Je pense que aussi ça aussi c'est un problème. Le diplôme aussi ouvre des portes, mais il faut qu'il y ait des compétences pratiques, il faut qu'il y ait aussi un réseau et aussi cette capacité que les femmes doivent avoir ou bien même les jeunes doivent avoir pour avoir accès aux opportunités qui leur permettent de franchir ce cap.
2: D'accord, vous l'avez dit, on demande souvent aux jeunes d'avoir de l'expérience pour obtenir leur premier emploi, sans pour autant même avoir l'opportunité de décrocher des stages. Selon vous, Sylvestre, comment une jeune femme peut-elle acquérir cette expérience si personne ne lui donne justement pas cette première chance?
8: Mais je peux dire que tout ça, c'est un ensemble de facteurs. Parce que s'il y a déjà un manque d'expérience, il y a aussi un décalage entre certaines formations, par exemple, et les besoins sur le marché. Et il y a aussi actuellement en train de voir le manque d'opportunités, par exemple, des stages professionnels. Devons-nous donner aux jeunes et jeunes femmes en particulier les opportunités de stage? On demande l'expérience pour une étudiante ou bien un étudiant qui venait de finir ses études. On voit, par exemple, on demande aussi de présenter un CV qui est bien établi. Et d'abord, la plupart des entreprises posent des problèmes pour obtenir un simple stage de professionnalisation. Donc, la plaidoirie ou quelque chose qui peut faciliter et remédier à ça serait de considérer les multiples stages professionnels comme une expérience et de rendre ces stages professionnels disponibles. Ça peut faciliter l'accès au premier emploi. Mais demander l'expérience de 5 ans pour une étudiante, c'est un étudiant qui vient de finir les études. Là, c'est trop demandé. Je pense que parmi les plaidoiries que nous pouvons mener, leur dire, s'il n'a pas d'expérience, accordez-le d'abord un stage professionnel d'environ 6 mois, maximum une année, selon les certaines organisations. Ce stage-là peut être constitué comme une expérience. Vous le validez, vous le cotez, et c'est à l'organisation maintenant d'adopter une attitude quant à ses compétences. Parce qu'il y a aussi ces problèmes-là qu'on se les dit. L'étudiant vient de finir ses études, ou bien l'étudiant, il a la théorie, mais la pratique n'est pas encore là, selon certains métiers. Alors, c'est aux institutions, aux organisations, d'accorder beaucoup d'espace aux jeunes diplômés.
2: D'accord.
8: Les stages-là peuvent être transformés en, en expérience, et ça peut leur permettre d'accéder au marché d'emploi.
2: D'accord. Marietou Diallo, vous êtes entrepreneur numérique et vous travaillez également sur les questions de leadership féminin. Est-ce que vous pouvez partager avec nous votre expérience dans l'entrepreneuriat? Mais d'abord, qu'est-ce qui vous a poussé dans l'entrepreneuriat?
7: Moi, personnellement, ce qui m'a poussé vers l'entrepreneuriat, donc c'est un choix. C'est pas quelque chose que j'ai fait parce que voilà, il y avait pas d'autre alternative. Je l'ai fait par choix. Et je suis dans tout ce qui est le marketing digital et l'événementiel. Et cette expérience m'a permis de transformer mes compétences en une activité économique, mais surtout de créer de la valeur pour d'autres entreprises, bien pour d'autres personnes, voilà, d'autres particuliers. Et le numérique dans ce domaine est particulièrement intéressant pour les jeunes de manière générale, mais aussi surtout pour les femmes. Parce que ce numérique le permet de peut-être de démarrer avec peu de moyens, c'est-à-dire que avec le numérique, elles peuvent vendre que ce soit une compétence, un service ou bien leur produit.
2: Et vous, en tant qu'entrepreneur, est-ce que vous offrez ces opportunités aux jeunes femmes qui viennent auprès de vous chercher de l'emploi?
7: Bien sûr, nous le faisons. Parce que dans tout ce que nous faisons, on a particulièrement une partie qui est spécialement dédiée aux femmes. On accompagne dans tout ce qui est la digitalisation de leurs activités. Donc, on a conçu des packs où on leur permet de se former sur tout ce qui est réseaux sociaux, sur tout ce qui est digital de manière générale. Mais aussi, si elles ne peuvent pas être formées aussi, il y a un accompagnement peut-être qu'on va leur donner qui va leur permettre d'avoir des perroquets sur tout ce qui est digital et pouvoir partir avec leurs propres moyens, avec leurs propres expériences. On accompagne des GIE, on accompagne des femmes entrepreneurs qui sont freelance, on accompagne aussi des jeunes femmes qui viennent peut-être de commencer à avoir ce leadership et avoir cet esprit d'entrepreneuriat, mais aussi à avoir accès à ces outils, de pouvoir les utiliser concrètement.
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2: Monsieur Assante, les jeunes femmes doivent-elles encore faire davantage leurs preuves que les hommes pour être recrutées, promues ou accéder à des postes de responsabilité, lorsqu'on parle surtout de l'évolution professionnelle?
8: Et comme l'a dit ma collègue, personnellement, je pense qu'il n'y a pas d'autres efforts que les femmes doivent fournir par rapport aux hommes. Sinon, nous allons retourner dans le contexte des inégalités entre les gens. Mais les efforts qui doivent être fournis, ça doit être des efforts qui sont de tous les côtés. Les femmes, elles aussi, elles étudient comme les hommes. Et elles transforment même la société. On voit actuellement, il y a des femmes qui sont dénigrées, tout ça. Mais nous devons créer un contexte où tout le monde a accès à l'emploi. Sans discrimination déjà. Mais comme nous sommes sur un continent où il y a peu d'opportunités, où il y a encore quelques contraintes sociales, culturelles et tout ça, c'est sur ça qu'on peut d'abord jouer. On voit qu'il y a des travaux qui sont demandent les terrains. On se dit la femme ne doit pas laisser les enfants parce que l'homme ne doit pas garder les enfants. Ce sont là les choses qui société.
2: Des pesanteurs sociaux.
8: Ça aussi, il y a les pesanteurs sociaux par exemple. On dit que non, une femme ne peut pas conduire, une femme ne peut pas aller très loin de sa femme, ne doit pas laisser ses enfants, tout ça. Mais nous devons alors essayer d'alléger toute cette pesanteur et essayer aussi de valoriser la force des femmes. En valorisant la force des femmes, ça peut aider à créer beaucoup d'opportunités, à améliorer la société.
2: D'accord. Et vous, Marietou, tout de suite, Sylvestre l'a évoqué, on peut penser aux questions posées lors des entretiens d'embauche. Par exemple, est-ce que vous avez des enfants, des projets de maternité, entre autres? Est-ce que vous pensez que on doit poser ces questions-là lors des entretiens?
7: On doit juste, je pense que se focaliser plus sur ce que la personne ajoute, sa valeur ajoutée, ses compétences, ce qu'elle peut donner peut-être à cette entreprise et son degré de motivation. Parce que peut-être quelqu'un est là, il n'a pas, il ou elle n'a pas d'enfant, elle n'est pas mariée et tout, et qu'une autre personne qui est mariée, qui a ce foyer, qui a ses enfants, qui a beaucoup de choses, est beaucoup plus motivée. Donc, je pense que ça ne doit pas être en tout cas une barrière ou bien des questions qui peuvent limiter quelqu'un qui a des compétences là et qui vient chercher un emploi.
2: D'accord. Sylvestre, pourquoi la vie personnelle d'une jeune femme continue-t-elle parfois à être considérée comme un critère professionnel?
8: L'identité ne doit pas être un obstacle pour être recruté dans une société. Et c'est ça que nous devons alors insister. Et d'ailleurs, quand une femme a des responsabilités familiales, par exemple, elle a des enfants à nourrir, je pense que ça sera une motivation d'une part pour elle de chercher à nourrir sa famille. Mais dire qu'on va se fier, on va dire, il est marié, il aura des congés de maternité. Ça ne doit pas freiner un recrutement. Mais le recrutement doit se fonder sur des critères qui sont quand même fiables. Elle a déjà des compétences qui peuvent être prouvées. Elle a des qualités, ça nécessite déjà un recrutement. Mais se fier sur son identité, mais ça serait déjà freiné. Je prends par exemple, à titre d'exemple, un rapport d'Onifam qui a été publié récemment, en 2024, il y a encore 2 ans. Là, on parle des chiffres de l'autonomisation économique des femmes. On voit que depuis 1990, les chiffres des femmes qui sont au travail, c'est environ 30% seulement. C'est actuellement que les chiffres sont en train de varier autour de 40%. Ça veut dire que les chiffres sont encore pires. Et pourtant, les femmes, elles sont là, elles ont aussi des motivations, elles ont un réseau de travail. Il y a des enfants plutôt à nourrir. Il y a les besoins familiaux qu'elles doivent aussi compléter. Elles-mêmes aussi, elles doivent se sentir utile à la société. Et je pense que sa valeur ajoutée même dans la société est aussi importante que chez les hommes. Mais ces discriminations-là, c'est ce que nous devons alors essayer de limiter et lutter contre, en fait, de diminuer cette inégalité.
2: D'accord, parce que les inégalités et les discriminations ne se limitent pas seulement à des considérations donc entre les hommes et les femmes, parce que même entre femmes, lorsque vous partez chercher de l'emploi, par exemple, les ressources humaines s'intéressent beaucoup plus à des femmes qui n'ont pas de statut matrimonial par rapport aux femmes qui sont déjà engagées, qui ont déjà des enfants. Là aussi, il y a une autre forme de discrimination.
8: Oui. Par rapport à ce recrutement, ce que certains gestionnaires de ressources humaines posent, je pense que c'est à terme aussi pour aider de l'expérience, ou bien des expériences vécues qui constatent dans le travail. On voit souvent que certaines femmes, avec par exemple la grossesse, on connaît un congé de maternité, selon différents instances, en moyenne 3 mois. Alors, et ils se fient à ça, ils disent, comment nous allons recruter une personne, un agent, qui aura par exemple 3 mois d'absence au travail. Mais ça ne serait pas un obstacle. C'est bon. Nous, personnellement, en tant que master spécialisé en santé reproductive, c'est là maintenant que tous ces enjeux-là peuvent entrer en place. La maternité, elle est là. Il y a la planification familiale. Demander aussi un congé chaque année pour la maternité, ça serait aussi freiner l'entreprise. Mais si, du côté de nos jeunes dames, c'est dire que je veux planifier, après chaque 3 ans, j'accouche, ça ne peut pas être, ça ne serait pas un obstacle pour certains gestionnaires de ressources humaines. Mais ce qui fait défaut est que certaines femmes aussi prennent ça comme une opportunité de se reposer.
2: Marietou Diallo, vous êtes dans le secteur du numérique. Aujourd'hui, une femme peut créer une activité en ligne, développer une communauté, vendre ses services ou travailler à distance. Est-ce que c'est une véritable porte d'entrée vers l'autonomisation économique des femmes? Est-ce que cela peut changer la donne?
7: Oui, cela peut changer la donne, je pense, parce que dès l'instant qu'on prend l'initiative de faire le premier pas, ça change la donne déjà. C'est mieux que de rester tranquillement dans son coin et toujours attendre. Dès l'instant que tu poses le premier pas, que tu te dis que voilà, aujourd'hui que tu vas te lancer, aujourd'hui tu essaies voilà, d'être sur les réseaux, tu crées des contenus ou bien que tu essaies de mettre tes produits ou tes services en ligne pour le montrer à une personne, ça ne te donne pas carrément l'autonomie financière parce que je pense que l'autonomie financière, donc c'est pas quelque chose qu'on acquiert comme ça du jour au lendemain. Ça demande vraiment un processus et c'est à long terme, surtout sur le domaine de l'entrepreneuriat. Pour parler d'autonomie financière, ça va être un peu difficile, mais au moins tu as une autonomie peut-être sur ton développement, bien voilà sur ta personne, sur ton leadership. Parce que tu as décidé, voilà, aujourd'hui de te lancer, de quitter ce monde où tu étais là, tu attendais toujours au moins ce que tu as fait le premier pas. Donc, je pense que ça change un peu la donne, mais c'est pas quelque chose qui change radicalement la donne. Et tu te,
0: dans l'autonomie financière.
2: D'accord. Sylvestre, beaucoup de jeunes femmes travaillent dans l'informel, enchaînent de petits contrats ou développent de petites activités sans protection sociale. Comment passer d'une simple activité génératrice de revenus à une véritable autonomie économique et professionnelle?
8: Quand les femmes se retrouvent dans le secteur informel, c'est parce qu'il n'y a pas eu, une opportunité, un emploi qui est quand même décent. Le secteur informel joue maintenant le rôle essentiel maintenant des pères comme un levier. Mais nous n'allons pas les confondre avec un emploi décent. Si nous disons par exemple qu'une activité qui génère un revenu, c'est important, mais ça reste quand même précaire. Parce que là, il n'y a pas de protection sociale ni possibilité de croissance. Si je me réfère encore à ce même rapport de l'ONU Femmes, on voit que quand même la proportion entre hommes et femmes dans les secteurs informels, c'est en grande majorité les femmes qui se retrouvent là-bas. Et selon certains données, on constate que certaines femmes étaient employées, mais elles ont perdu l'emploi, soit pour certains incidents, soit elle a eu un congé de maternité, elle a été licenciée, tout ça, tout ça. Mais si aussi les femmes peuvent recouvrir aux emplois, des emplois, il y a quand même une protection sociale, il y a des avantages, il y a tout ça. Ça peut être un levier. Et à défaut, maintenant, ce secteur-là informel, si nous le prenons du bon côté comme un levier, à l'absence d'un bon métier, ça peut aider quand même à favoriser cette autonomisation de la femme.
2: D'accord. Et nous allons donc terminer par cette question. Sylvestre, à Santé, quel rôle les États doivent jouer? Est-ce qu'il faut davantage de politiques publiques ciblées sur l'emploi des jeunes femmes, l'accès au financement et la formation professionnelle?
8: Et c'est une question maintenant qui revient du panafricanisme. Et là, ça doit être, comme je l'ai dit souvent, ça doit être multisectoriel. Parce que s'il y a des frontières, par exemple, nous devons les dépasser. Nous devons avoir un panafricanisme qui doit permettre la libre circulation de personnes, de leurs compétences ainsi que des biens. Mais aussi, nous devons faciliter à ces jeunes femmes et les Africaines l'accès au marché, au financement des choses qu'elles entreprennent. Et ma collègue, elle dit, par exemple, elle est en train d'entreprendre. L'État, normalement, quand il y a des entrepreneurs comme ça, ils doivent être financés, ils doivent être suivis. Mais aussi, il faut les mettre dans des réseaux professionnels au niveau du continent. Parce qu'elles ne doivent pas être seulement des simples bénéficiaires. Elles aussi doivent être des actrices du développement ainsi que du leadership à plutôt. C'est dans ces cas-là où, au niveau continental, s'il y a ce bon panafricanisme, ça peut aider.
2: À vous, Mariam Diallo. Donc, que faut-il changer concrètement dans nos politiques publiques, dans les entreprises, mais aussi dans les mentalités, pour que les jeunes femmes puissent accéder aux mêmes opportunités professionnelles que les hommes?
0: Je pense qu'il faut agir à différents niveaux. C'est-à-dire que pour les États, il faut qu'ils essaient de renforcer la politique d'insertion professionnelle, mais aussi faciliter cet accès au financement et au marché aux femmes. Et surtout, ce qui est beaucoup plus important et que je insiste à chaque fois, c'est sur la formation. Il faut développer des formations adaptées pour permettre aux femmes d'avoir davantage d'opportunités. Je pense aussi que les entreprises, il faut qu'ils revoient certaines pratiques de recrutement, comme on l'avait dit au début. Il faut aussi que peut-être tout ce qui est côté société civile ou autre aussi essaie de continuer à former et à sensibiliser, à parler, parce que parfois tu as même la tendance que l'information ne passe pas à tous les niveaux. Il y a des opportunités parfois qui sont là, mais il y a des personnes qui n'ont pas accès à ces informations.
2: Là, donc on termine avec cette question avec Sylvestre. Donc, comment améliorer les conditions pour arriver à une insertion professionnelle des jeunes femmes africaines?
8: Et cette question de l'insertion des femmes africaines revient toujours dans le cadre de l'insertion donc du bon panafricanisme. Parce que si nous voulons une Afrique qui est véritablement émergente et puissante, nous devons investir premièrement dans sa jeunesse et particulièrement dans ces jeunes femmes. Vous savez que l'Afrique, c'est le continent qui contient un nombre important de jeunes, sexe confondu. Alors, une jeune femme formée sans opportunité d'emploi, c'est un potentiel qui est inexploité. Dans ce cas, nous devons dire que les jeunes femmes, une femme qui est formée, employée ou entrepreneur devient une force, il doit transformer toute la société africaine. Par exemple, avec les différents objectifs qu'on voit avec les jeunes de différents signatures ou bien accords des Nations Unies, on comprend que les jeunes, en général, les jeunes femmes en particulier, deviennent déjà un pilier pour le développement du continent. D'où leur inclusion dans la gouvernance, dans des affaires publiques, doit aussi faciliter le développement en général du continent africain.
2: Donc, votre dernier mot juste.
8: Merci à tous les auditeurs de cette émission, surtout à l'équipe et à la rédaction. On comprend que c'est un sujet qui doit permettre le développement du continent en passant par l'autonomisation des femmes.
2: Marietou, votre dernier mot.
7: Merci beaucoup, Maïmouna, pour l'invitation. Merci aussi à Sylvestre qui était sur le plateau avec moi. Merci aussi à notre cher auditeur qui nous écoute. Donc, je voudrais simplement rappeler une chose, que les femmes ne demandent pas qu'on leur fasse une place. Ils demandent vraiment qu'on leur donne les mêmes chances de se construire, en fait. D'accord. Donc, je dirais aussi, derrière chaque femme diplômée, entrepreneur ou porteuse de projet, il y a un potentiel qui ne demande qu'à être accompagné et valorisé. Donc, et l'entrepreneuriat des femmes, j'ai compris que l'opportunité pour changer une trajectoire, mais que l'accompagnement pour changer une vie. Merci beaucoup.
2: D'accord. Merci à toutes et à tous. 50-50, c'est bien fini pour aujourd'hui. Donc, l'accès au premier emploi, l'entrepreneuriat, le numérique, mais aussi la lutte contre les discriminations et la précarité. Les défis restent

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0: Bonsoir à toutes et à tous et bienvenue dans l'émission On s'éclate, le rendez-vous, c'est tous les lundis et mercredis à 19h30 GMT sur Canal FM. Je suis TP Kiki Sossette à la réalisation et la mise en onde de cette émission. Pascal, bonsoir.
1: Il peut me refier, dès que tu as refier l'eau.
0: Refier.
1: Dès que après, on me dit.
0: Ah oui, à mes fonds.
1: De vieux.
0: Au fond.
1: Oui, c'est à mon fond.
0: Mon fond, bon, allez.
1: Ou bien d'accord. 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

0: Bienvenue à toutes et à tous dans cette émission On s'éclate qui passe sur Canal FM tous les lundis et mercredis à 19h30 GMT. Pascal Oluglon, vacances B à Ifike, à Mississippi.
1: Zanzibar.
0: Et d'où là au Boilo?
1: Donalo. 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
0: Vacances.
1: Vacances. Demain, il considère vos vacances. Il y a du le conduit à copier les vacances à la guerre.
0: Ok.
1: Oh, il y a ouais, du rôle.
0: Ah, vacances, ah, mais vacances, les vacances, mais loin. 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
1: dit. Oh, il y a ouais, les nez, et pas vrai. 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
1: 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Il y avait se reposer, quito.
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1: Mon journal, il va casser le Cotonou.
0: Et soit, mais que vous avez eu.
1: Eh, est-ce que vous avez eu?
0: Ah, est-ce que vous avez
1: eu? Est-ce que vous avez eu? Bon, et nous, nous, nous, nous, nous, nous, nous, nous, nous, nous, nous, nous, nous, nous, nous, nous, nous, passé vacances à
0: États-Unis, aïe vacances les Londres, aïe vacances les Canada, aïe vacances les France.
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0: et noir nombre de jours ou de vacances ou quelque
1: chose ou
0: mais deux semaines au Huari Nahome au moins une semaine.
1: C'est-à-dire,
0: Nahome.
1: Il n'y a pas de semaine, souvent, tu as sorti, il y a des gens qui ont été.
0: Nahome.
1: Nous avons dit, nous avons dit, nous avons dit, Mais il veut que tu aies un souci, il veut que tu aies un souci. Et pas oui, souci, il ne le bonne me hong, gai me jebe bahog bonne me. 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
0: Oui, on est bedonné parce que n'aimé les pommes de quatre bessiagua. Et ces voix va nous en surcharger. Que Midola s'éloigner vide, à n'aiguander mes vides, n'ayez trop va et trop va avec beaucoup d'énergie. Et la boîte est trop d'oignons.
1: Et quoi, il y a une pour ce soir, ma vie. Il y a une pour demain. Et quoi, un double stress au ton le loup. Ça dit, Gassia Gamia, il est dans le camion, il est noir, il est noir. C'est vrai, il va sur un maman ami. Et il n'a pas besoin de maman de routine. 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
0: 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Parce que. Il y a eu un chagnon.
1: Il y a
0: eu un absence.
1: Très bien. Et pour
0: moi, non, remarquable.
1: Très bien. Et pour moi, il y a eu tout le monde. Ça veut dire que je ne peux pas le faire. Je ne peux pas
0: le faire.
1: Bon, maman, je ne peux pas le faire. Je ne peux pas le faire. Je ne
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1: 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Je ne peux pas le faire. Je ne peux pas le faire. Je ne peux pas le faire. Je ne peux pas le faire. 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
0: Message du jour.

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1: 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À des mères comme moi des siens.
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1: 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Hey. Bonsoir à vous qui venez juste de nous rejoindre sur Canal FM. Vous écoutez On s'éclate. Nous saluons professeur de Batonou. 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
1: 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Le jour de son départ, il prend son passeport et il découvre que le petit garçon de sa grande sœur, chez qui il vit, a dessiné dans le passeport et sur la page même où on a collé le visa. Le petit garçon a 4 ans. Mesdames, messieurs, qu'allez-vous faire si vous étiez à la place de ce jeune homme? 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Le petit garçon a 4 ans. Mesdames, messieurs, qu'allez-vous faire si vous étiez à la place de ce jeune homme? C'est le thème ce soir dans cette émission On s'éclate.
2: Et quoi, oui, photo de Dr. Langelo. Ça y est, il y a ta roue, ta avion, ta América drapeau. Et quoi, tu veux, oui, Zoto. Et le beau globe, il est John Day, il y a un faux de Caridi. Il y a un faux, c'est l'inné, il y avait bio visa. Bon, oui, on est tourné à Joey de Jude Mary. 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
1: comment est-ce qu'on appelle quelqu'un qui regarde la télé
2: c'est un téléviseur
3: comment appelle-t-on quelqu'un qui est assis
4: assieur
3: il faut t'asseoir Vanessa quelqu'un qui est assis est un
4: n'assoideur
3: Vanessa, n'assoideur.
4: N'assoideur.
3: Et s'il est debout, on l'appelle?
4: Debouteur.
3: 02.
4: Débadeur.
3: 02. Et quelqu'un qui va?
4: C'est un valeur.
3: 02.
4: C'est un varieux.
3: 02.
5: C'est pas possible.
3: Suite. Les habitants de Pays-Bas sont des?
4: Calabas.
3: Calabas. Qui dit mieux?
4: Pays-Bati.
3: 02. Comment appelle-t-on les habitants de la Libye?
4: Libitou.
6: Ah bon?
3: Ça fout là. Bon, question très simple. Quelle est la capitale de la Côte d'Ivoire?
4: Capitale Zins.
3: Capitale. Vanessa, Capitale, ça c'est dans quel pays?
4: À Bobo.
7: Tout est gâté.
8: La capitale économique du Bénin. Le coton.
9: Quelle est la capitale de l'Afrique?
10: L'Afrique n'a pas de capitale.
9: Comment ça?
10: Parce que l'Afrique lui-même, c'est un capital.
11: Alors, quel est ton rêve d'avenir? Quand tu as grandi, tu veux devenir quoi?
12: Regardez ce qui va se passer ici.
13: Ce que je vais grandir, je vais devenir chef faire make-up.
11: Ça qui te plaît, pourquoi tu vas à l'école?
13: C'est parce que mes parents disent de continuer les études pour avoir le PPC d'abord. Mais l'année prochaine, je vais abandonner les banques par la grâce de Dieu. Jesus!
14: Attends, je suis dans quoi?
0: Et au port, make-up, toi, juste amour. S'exprimer les qui veulent s'exprimer et à quoi mes copes au bon et
15: esthétique
0: et on a loin je vois fille qui est abandonné par la grâce de Dieu et m'béni pour nous et m'béni et bien
15: m'béni
0: qui abandonné par la grâce de Dieu
15: par la grâce de Dieu elle avait abandonné
0: le coup là souhaité grâce de Dieu n'est à soi abandonné
15: Allez à l'école pour votre avenir. Allô?
0: Par la grâce de Dieu l'année prochaine.
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0: Un jeune homme a eu son visa après plusieurs refus. 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Mesdames, messieurs, qu'allez-vous faire si vous étiez à la place de ce jeune homme? Le thème ce soir, dans cette émission, on s'éclata.
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4: 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C'est bien, on s'en l'a. Bonne émission.
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0: Nous
1: sommes allô.
5: Allô.
1: Oui, bonsoir, maman.
5: Bonsoir, allez,
1: comment vous allez? Vous allez, vous allez, vous allez,
5: vous
1: allez, vous allez, vous allez, vous
5: allez, vous
1: allez, vous allez, vous
5: allez, vous allez,
1: vous allez, vous allez, vous allez, vous allez, vous
6: Passeport.
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5: Allô, monsieur Frédéric.
0: Oh.
5: Avec qui parle?
1: Frédéric Boutroba.
5: Ah, on peut dire que Frédéric a une gueule.
1: Yo, Frédéric a le fia. Frédéric a le fia. Frédéric est le gourdonal, le mieux vient de faire.
5: Ah, là, il me dit. Il me dit.
1: Yeah. Oh, yo.
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0: ne peut pas parler. On ne peut pas parler. 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
5: peut
0: pas parler.
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1: peut pas parler. 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
5: parler. On
1: Maître Sobadi.
0: Benedito.
1: Benedito.
0: Et donc, Benedito, to diolo.
5: Benedito Fonere,
1: Yo, you hug Bono, Chalo. 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
1: Mettez sur la radio 90 86 35 35 91 36 63 115.
6: Non, bah vraiment, Pascal, situation, hein, situation, elle est délicate parce que dada au que bol et abévié, sous ce qu'il y avait à maintenant.
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6: 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Ah, oh, déjà, moi, le blondeau, que c'est foutu. N'y a rien qu'à nous dire, y a filé coudou. Parce que, moi, nous, que, on a, ouais, déjà, on y a quoi, bon, toi, on l'a béni.
1: Très bien.
6: Fous-moi, on y a frappé.
1: Et moi, j'ai comme élément.
6: Pascal, on est arrivé à la fin de cette émission. Kiki Sosette à la mise en onde et la réalisation de cette émission. Merci à tous ceux qui ont appelé dans cette émission. Merci à tous ceux qui nous écoutent. Professeur de Batonou, et bonsoir à toi, professeur de Batonou, qui nous charge de saluer papa à Simetia Dio, à Bé, Gapoto, à Bé, à Payemé,
1: à Tchangon.
6: Je suis TP.
1: Je suis Pascal.
6: Mesdames, messieurs, c'est la fin de cette émission. Merci à toutes et à tous de nous avoir suivis. C'était On s'éclate.

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0: Je suis très heureux de vous retrouver sur La Nouvelle Génération. Bonjour, merci de nous choisir dans cette émission Club de la Presse. Vous savez que le rendez-vous, c'est de lundi à vendredi à partir de 11h sur votre radio. Il est 11h passé de quelques instants. Et là, vous comprenez que nous avons répondu à ce rendez-vous et nous vous savons aussi très nombreux à ce rendez-vous. Merci pour votre fidélité sans cesse renouvelée. Les choses se précisent pour l'ouverture officielle de la 3e université publique du Togo. L'université de Dacha ouvre officiellement sa campagne d'admission au titre de l'année académique 2026-2027. Depuis ce lundi 14 septembre 2026, les candidats peuvent prendre connaissance des conditions d'accès aux différentes formations proposées par les trois établissements de la nouvelle université. Mais pour ceux qui souhaitent franchir le pas, le moment décisif sera celui du dépôt des dossiers prévus du 21 septembre au 9 octobre 2026. 10 parcours sont proposés pour cette première campagne répartie entre la Faculté des sciences économiques, sociales et du territoire, l'Institut des sciences agronomiques et environnementales et l'Institut des sciences technologiques et de l'innovation. Une offre qui couvre aussi bien l'économie et le management que l'agriculture, l'environnement, les technologies et les sciences nucléaires. Le sujet nous intéresse au Club de la Presse. Nous allons l'aborder. Nous parlerons d'autres sujets liés à l'actualité, tels qu'évoqués par des journaux parus aujourd'hui dans cette émission Club de la Presse de ce mercredi 16 septembre 2026. Bienvenue au club. Pour la coordination de l'émission de ce jour, Kiki Sosa assure la mise en onde, Jérôme Akuta et Mariam assurent la mise en ligne. Je suis Pascal Lousseau au micro. Nos salutations fraternelles à vous tous qui nous suivez partout au Togo grâce à nos radios partenaires. Radio Lumière à Anéro, Radio La Paix à Takwame, Central FM à Sokode, Sky FM à Badou, Radio Daoula Bassa, Sama FM, là nous sommes à Baga près de Niamtougou, et puis Radio Courtoisie à Dapan. Vous n'êtes pas sans savoir que vous pouvez aussi nous suivre partout dans le monde grâce à nos différentes plateformes digitales, notamment notre chaîne YouTube, aussi notre page Facebook, sans oublier notre site internet www.canalfm.com et aussi nos radios partenaires en ligne, Ibn Radio et Radio Les Bénins. Sans oublier notre compte TikTok, il suffit tout simplement de taper Pascal Lousseau et là, vous avez justement le club en direct. Club de la Presse, vous le savez, c'est le décryptage, l'analyse, le débat sur l'actualité de notre pays, le Togo, du continent africain, aussi du monde entier, et c'est avec mes confrères journalistes en studio avec moi aussi des invités. Confrère journaliste, Sylvestre Béni, bonjour.
1: Oui, bonjour Pascal et bonjour à tous les fidèles branchés.
0: On a l'impression que vous étiez un peu loin là.
1: Oui, vous savez, lorsque vous êtes au pays, il faut très souvent voyager pour faire le vide dans votre esprit. Donc, parfois, on s'évade et puis bon, voilà quoi, et puis on se retrouve.
0: Donc, vous étiez où là?
1: Non, écoutez, je me promène un peu dans la métaphysique pour voir ce que
0: ça fait du bien.
1: Ce que ça peut donner pour la journée d'aujourd'hui. Mais voilà, je me suis retrouvé. L'essentiel, c'est que bon, je me suis retrouvé. Bon, voilà, je suis là.
0: D'accord. Merci d'avoir accepté notre invitation. Voilà. Directeur de publication du journal La Manchette, La Manchette qui est dans les kiosques ce matin. Merci d'avoir accepté notre invitation. Quand lui m'a dit qu'il sera là, beaucoup de gens se disaient, mais écoutez, moi-même d'ailleurs j'en doutais. Et quand je l'ai vu, c'est là où j'ai compris que vraiment il a tenu parole. Bouraïma Tsaboré, bonjour.
2: Oui, Pascal, bonjour. Bonjour aux confrères ici présents. Sinon, il était nulle part, hein, il était au Togo ici. Je parle de Sylvestre, parce que je le suivais de près. Ok, bonjour à vos fidèles auditeurs et bonjour également aux confrères ici présents. Bonjour à votre invité. J'ai promis et puis j'ai tenu parole.
0: Et ça, c'est...
1: J'ai envie de dire pour une fois.
0: Enfin, peut-être
1: je suis tenté de le dire, quoi.
2: Non, non, je crois qu'il y a des gens pour le témoigner qui est là. Il y a bien d'autres personnes. J'en ai promis depuis.
0: Qui est-ce que déjà la tête?
2: Oui.
0: Tu l'impliques dans quelque chose?
2: Non, pour dire quoi? Pour dire que lorsque je promets, je le fais. De par le passé, j'ai toujours promis et puis je l'ai fait. Comme quoi, aujourd'hui, je vais encore promettre et je vais le faire.
0: Ah bon?
2: Oui.
0: D'accord, on attend vos promesses. Merci, Tsaboré, d'être avec
2: nous. Non, c'est moi qui vous remercie, Pascal. C'est toujours un plaisir. Hein.
0: Le plaisir est toujours partagé. Ouais. Je n'ose pas dire que vous nous avez manqué au club.
2: Non, je dois vous manquer, même au niveau des auditeurs, c'est toujours la même chose. Beaucoup me posent des questions, pourquoi il y a longtemps je ne suis plus venu au club.
0: Ah oui.
2: Mais j'attendais le jour favorable, lorsque Sylvestre devrait être là, je vais être là.
0: Sylvestre est toujours là.
2: Oui, il est toujours là, mais il y a des moments où il a eu à manquer, parce qu'il calculait mes absences pour être là. Sinon, tout va bien, tout va bien.
0: D'accord, merci d'avoir accepté.
2: Parfois, il faut voyager, comme le dit Sylvestre. Et puis, c'est vrai, je vous ai manqué, j'ai manqué aussi aux auditeurs.
0: Bon, voyager, mais pas toujours voyager dans la métaphysique. Hein.
2: Je vous comprends.
0: Alors, je rappelle que vous êtes le directeur de publication du journal Le Messager qui est dans les caisses aussi ce matin. Vous avez parlé des sujets sur lesquels on reviendra forcément dans cette émission. Merci d'avoir accepté notre invitation. Sami Orosama, bonjour.
3: Bonjour Pascal, bonjour à tous ceux qui nous suivent sur l'ensemble du territoire national, un peu partout à travers le monde, toujours grâce à votre présence remarquable sur la toile. J'ai une pensée particulière pour les enseignants et les élèves qui ont repris le chemin de l'école, avec tout ce qui va avec, beaucoup de courage à tous ces acteurs-là qui œuvrent pour que l'école de la République soit toujours maintenue à un niveau assez considérable en termes de contribution dans le développement de notre pays. Je me réjouis également de retrouver vos centaines de milliers d'auditeurs, de téléspectateurs, puisque vous êtes suivis aussi sur YouTube, donc vous êtes suivis
0: en live,
3: bien évidemment, donc tous ces internautes-là. Pascal, merci également de m'avoir convié à ce débat.
0: Merci d'avoir accepté aussi d'être à la table pour ce débat. Justin Nani, bonjour.
4: Pascal, bonjour.
0: J'espère que vous allez bien.
4: Dieu merci. La respiration y est, donc on ne peut que le remercier. Je salue les confrères ici présents, les techniciens, tout l'auditoire qui ne manque pas cette émission.
0: Ah oui.
4: Pascal, certainement que vous avez eu les informations selon lesquelles, depuis un bon moment, une opération a démarré au niveau de la plage. Et cette opération de décapissement a amené à ce que les vieux bandits, les voyous, ont repris service. Et ça, c'est un peu difficile aujourd'hui dans la zone de baie, où il n'y a pas de nuit, on ne signale pas la présence des voleurs, des bandits dans les maisons.
0: J'ai eu ça ne devait pas surprendre, je pense bien, parce que enfin on en a discuté même d'ailleurs dans cette émission.
4: Effectivement, tout ce monde, tous ces jeunes qui jadis posaient des actes incorrects au niveau de la plage, qui ont trouvé à faire, ça fait qu'à un moment donné les habitants, les riverains arrivent à retrouver le sommeil. Mais depuis que cette opération de dégrippissement a démarré, a commencé, il n'y a pas de lieu, on ne signale pas la présence des voyous, des bandits dans les maisons la nuit. J'ai eu également visite de ces gens-là hier. Dieu merci que très rapidement, avec le système d'alarme que nous avons mis dans les motos, dans la maison, ils ont touché et puis bon, avec le bruit, la maison.
0: Ils ont tenté. Voler la nouvelle moto.
4: Ah oui. Pas seulement la mienne. Pas seulement la mienne. Il y a que.
0: Ils sont devenus vraiment tes amis.
4: J'ai aussi les neveux dans la maison à qui on a tenté également de voler leur moto. Et puis bon, je sais pas. Et Dieu merci qu'à un moment donné, non seulement le bruit la lame de la moto commençait pas siffler. Mais en dehors de ça aussi, ils ont tenté à forcer la porte également d'un neveu qui, lui, n'est plus dans la maison, mais qui a ses effets dans la chambre. Donc, heureusement, avec la vigilance de ceux-là qui étaient très proches, ils ont réussi à prendre la fuite. Seulement, j'évoque ce sujet pour attirer l'attention des autorités sur les questions de l'insécurité.
0: De l'insécurité, oui.
4: Et aujourd'hui, dans les coins, c'est vrai, dans la zone de Ber, on en parle peu, mais vous allez à Zangira, vous allez à Togblekopé, c'est la monnaie courante. Maintenant, avec ce qui s'est passé, cette opération de dégrippissement qui s'est déroulée à côté de nous, au niveau de la plage, là, nous sommes dans l'insécurité. Mais je lance l'appel à toute la jeunesse de veiller au grain, de monter ce qu'on peut appeler une équipe ou des équipes de sécurité ou d'éveil dans les quartiers. Et si jamais ces gens-là, on arrive à les attraper, effectivement, la justice va s'en occuper. Mais bien avant que la justice ne s'en occupe, bonjour les dégâts.
0: Non, on ne va pas dire bonjour les dégâts quand même, Sylvestre. Justin, ce qui est sûr, c'est un phénomène que vous évoquez qui est très important aujourd'hui. On en avait discuté justement dans cette émission et je pense que, allez, il faut s'y attendre, comme le dira l'autre. Gadia Tonadi, bonjour.
5: Pascal, bonjour.
0: J'espère que vous allez bien.
5: Ça va.
0: D'accord. Allez, si vous êtes avec nous, c'est parce que le journal Santé Éducation est dans les kiosques. Et là, vous traitez justement des sujets liés à notre santé et surtout la prévention de notre santé. Vous parlez ce matin des aliments et vous écrivez « Aliments pour la croissance des enfants et adolescents ». C'est ce que vous évoquez, Gaziel.
5: Oui, la semaine dernière, on a parlé de la rentrée et de l'alimentation des enfants. Mmh. Et on a compris que l'alimentation des enfants, que ce soit à la maison et au niveau des cantines, à l'école, ce n'est vraiment pas ça. Et il faut que, surtout au niveau de la maison, on fasse des efforts. Alors, cet article, c'est pour reprendre un peu à comment alimenter nos enfants. Parce que ils sont toujours dans le processus de croissance. C'est des enfants qui ne continuent pas à grandir. Donc, ils ont besoin d'un certain nombre de nutriments chaque jour, dont les protéines, dont le fer, dont le calcium, dans un certain nombre de vitamines. Et si leur alimentation n'est pas fournie ainsi, ça va créer des problèmes au niveau de leur croissance. Donc, la bonne croissance d'un enfant, c'est le bon développement, les os, le muscle, le cerveau, la production du sang. Donc, tout cela fait que l'enfant grandit bien et il est un homme bien bâti. En tout cas une personne bien bâtie pour travailler demain. Et dans cet article, nous mettons un certain nombre de groupes d'aliments que les enfants doivent consommer matin, midi et soir. Donc un article pour les familles. Le petit déjeuner à la maison, c'est problématique. On donne surtout l'argent à nos enfants d'aller manger à l'école. Et on a dit tout à l'heure que dans les cantines scolaires, dans nos établissements, il n'y a aucune notion de nutrition. C'est du pêle-mêle et les parents doivent revoir l'alimentation de leurs enfants. On ne nourrit pas les enfants avec les frites, avec toujours, toujours les aliments transformés. Les enfants sont friands de cela, mais nous devons comprendre que nos enfants, ils doivent manger la pâte, les céréales, la pâte du maïs, du miel, du sorgho. Avec nos sauces locales, c'est très important. On doit les amener là parce que c'est dans ça qu'ils peuvent bien croître, bien grandir et un peu d'aliments transformés parce que c'est la nouveauté aujourd'hui. Nous-mêmes, les parents courent derrière les aliments transformés. Mais attention aux enfants, quand c'est 80%, 90% de leur alimentation, d'abord ils vont tomber malades. Et ils ne seront pas bien nourris, ils n'auront pas les bons nutriments. Et leur intelligence ne sera pas cela.
0: D'accord. Vous restez toujours dans l'alimentation, mais vous intéressez à cette viande qui entre-temps qui était bien consommée. Et vous parlez d'Adokoubi. Et là, vous écrivez, Adokoubi, attention à sa consommation.
5: Oui, donc oui, tout le monde connaît cette viande que je pense que nous tous autour de cette table, on en a une fois à consommer. Nous, lorsqu'on était enfant, c'était une viande privilégiée. Et quand tu la consommais, tu es privilégié.
0: Parce que, avec du pinon.
5: Avec du pinon, voilà. Et avec des frites, c'était vraiment le paradis alimentaire. Est-ce que vous voyez? Mais on se rappelle qu'à un moment donné, les brons ne commençaient pas à courir sur cette viande-là. Et en 2004, un arrêté ministériel a interdit son importation, son stockage et tout et tout. Donc, et on a vu que sur le marché togolais, ça n'existait plus. Même les services publics saisissaient des cartons qu'ils allaient brûler. Est-ce que vous voyez? Mais on a remarqué que avant et après Covid, cette viande, elle refait surface. Et puis, elle ne se casse plus.
0: Et puisqu'on voit les bonnes dames quand même qui mettent cela dans leur cage, on en voit quand même avec les boules d'acacia et tout.
5: Voilà. Mais quand on voit cette violence, cela ne veut pas dire que l'interdiction est levée. Est-ce que vous voyez, l'interdiction n'est pas levée. C'est vrai que dans le temps, lorsque c'était interdit, il y avait des poches d'entrée clandestine. Mais là, cela s'affiche et on se demande, ben, est-ce que l'interdiction est levée? Non, l'interdiction n'est pas levée. L'interdiction de 2004 court toujours. Et nous, dans cet article, nous revenons sur cette viande qui a une particularité, c'est qu'elle a beaucoup de graisse. Et je vois, on parle de plus de 15% de graisse. Et très souvent, sa forme que nous aimons, c'est la forme frite. Et c'est ça le problème. C'est une viande qui a beaucoup de graisse et qu'on frit encore. Et ça devient un aliment très lourd, très énergétique. Et bonjour, le surpoids, l'obésité, les maladies cardiovasculaires. Donc, attention à la consommation de cette viande. D'abord, ça peut arriver que l'autorité retombe sur le marché et saisisse et brûle. Et qu'on puisse, c'est pas moi, faire des problèmes à ceux qui importent. Mais aux populations qui en consomment, attention, c'est une viande très grasse. Et quand on la frit encore, cela n'est pas propice à la santé. Surtout, évitons de donner cela à nos enfants. En tout cas, un article à lire en famille, à prendre des décisions.
0: Justement, article à lire en famille, même si c'est doux, il est très important quand même qu'on arrête sa consommation.
5: Oui, c'est vrai que c'est doux. C'est vrai que c'est doux. On dirait que cette viande, on l'a faite comme ça.
0: Oui.
5: C'est vrai qu'il y a ce goût-là. Beaucoup aiment cela. Et il y a un an qui n'arrive pas à cesser de consommer. Mais attention, un article très important.
0: Oui, article très important justement à lire. Le message est passé. Alors, vous parlez d'un produit et vous écrivez Claude Giroff hein, pour un sommet paisible. C'est ce que vous nous proposez ce matin.
5: Oui, Pascal, une recette pour nous tous. Professionnels, vous savez, quand on travaille durant toute une journée, on arrive à la maison fatigué, stressé, angoissé. Ce n'est vraiment pas ça. Les affaires ne marchent pas vraiment, hein, bien. Si on ne va pas faire de photos par rapport à ça, tout le monde le sait. Et quand on arrive à la maison, des fois, on retrouve difficilement le sommeil. Mais une étude est faite avec une recette qui prouve qu'on peut faire cette recette à la base du clou de girofle pour retrouver le sommeil. Pour ceux qui, quand ils vont au lit à 22h, c'est à 2h qu'ils retrouvent le sommeil. Ou bien quand ils vont au lit à minuit, c'est à 3h qu'ils retrouvent le sommeil. Ils n'ont qu'à essayer cette recette. À part du clou de girofle. Le clou de girofle, c'est une épice que nous avons sur le marché, très facile à trouver. Et
0: à faire. À portée de main.
5: À portée de main, voilà.
0: D'accord, très important à faire pour retrouver le sommeil, surtout le sommeil paisible. Vous écrivez, enfin, vous intéressez également à notre bien-être mental. Et vous écrivez bien-être mental, aliments et recettes.
5: Oui, parce que vous savez, la santé mentale, c'est une affaire très sérieuse. C'est vrai qu'il y a de cela des années en arrière, on n'en parlait pas, mais aujourd'hui, tout donne l'impression que pratiquement nous tous, nous avons des secrets de maladies mentales. Hein? Et dans nos pays, on doit approfondir des études pour donner vraiment des chiffres réels. Et il faut qu'on en parle tout le temps. L'équilibre mental chez un individu, le bien-être mental, je veux dire, c'est quoi? C'est l'état de quelqu'un qui... lui permet d'avoir un équilibre émotionnel, hein, d'avoir un équilibre psychologique,
0: d'avoir une stabilité,
5: une vie sociale normale, et d'avoir l'estime de soi et d'être fort dans la tête, comment on va appeler ça, la résilience,
0: oui,
5: pour affronter les difficultés, et tout cela sans aucune maladie mentale et sans l'équilibre. En tout cas, un bien-être mental. Mais c'est compliqué aujourd'hui parce que si vous voyez, nous sommes beaucoup être émotionnellement équilibrés. Hein? On se fâche tout le temps. Il y a beaucoup qui sont dépressifs, hein, Pascal. Et vous savez, l'alimentation a un rôle. Dieu a fait les aliments, c'est pour le corps physique, mais c'est aussi pour le mental. Donc, dans cet article, nous mettons un certain nombre d'aliments, un certain nombre d'astuces pour nous aider à retrouver l'équilibre mental. Un article aussi à lire en famille. Un article proposé aussi aux professionnels dans les entreprises. Vous savez, quand vous avez des employés qui ne sont pas équilibrés mentalement, qui n'ont pas le bien-être mental, c'est l'échec au niveau des résultats dans l'entreprise. On est d'accord. On est d'accord.
6: Oui.
5: D'accord.
6: Donc c'est pour cela que il faut vraiment ce bien-être mental. Pour même déjà dans le travail ou quand on est entre quand on est entre employés ou entre collaborateurs, il faudrait quand même qu'on ait cet équilibre mental. Ça nous fait toujours du bien, ça fait avancer le travail.
5: Surtout au niveau émotionnel, vous savez, beaucoup on n'arrive pas à retenir nos émotions, la colère, la tristesse, tout. C'est un article important que nous recommandons tous.
6: D'accord.
5: Cela nous apprend à nous maîtriser, à avoir cet équilibre. Mais choisissons les aliments qui marchent bien avec le bien-être mental. L'information, c'est que les aliments transformés accentuent le déséquilibre mental, accentuent les maladies mentales. Donc, allons vers les aliments naturels. Dans cet article, il y a plusieurs aliments qui sont cités qu'on peut consommer.
6: D'accord. Merci beaucoup, Gadiel Tonadi, d'être passé dans cette émission. Alors, le journal Santé Éducation, quelles sont les conditions pour l'avoir?
5: Sur le www.santé-éducation.tg et l'avoir en téléchargement.
6: D'accord. Merci d'être passé chez nous. Et merci de nous avoir présenté cette chronique Santé Éducation. On se retrouve le mercredi prochain pour une nouvelle chronique en Santé Éducation, bien sûr. Alors, chers confrères, on va aborder le premier sujet, bien sûr, lors de cette émission. Premier sujet, c'est plutôt alors cette question de rentrée, puisque la rentrée scolaire, vous le savez très bien, ça a été effectué même d'ailleurs le 14 dernier, c'est-à-dire le lundi dernier. Il y a des journaux qui sont revenus bien sûr sur cette rentrée scolaire. Il y a le journal Togo Matin qui revient sur le sujet, et le journal écrit Éducation au Togo, rentrée scolaire 2026-2027, chiffre clé d'une école en pleine mutation. C'est ce que le journal écrit ce matin. Le messager, Taboré, vous écrivez ce matin, science, IA, robotique, métier, le grand virage de l'école togolaise. Alors, est-ce que ça veut dire que avec cette nouvelle rentrée, on pourra parler du grand virage tel que vous écrivez avec des innovations?
2: Oui, je pense qu'on pourra parler du grand virage. Mais si vous permettez, Pascal, avant tout ça, je voudrais revenir sur deux points que les confrères ont soulevés, parce que ça doit attirer l'attention des autorités. Le phénomène de l'insécurité, je pense qu'il faut qu'on en parle, il faut qu'on insiste là-dessus. Les voleurs n'ont pas attendu même le déguerpissement au niveau de la plage pour s'annoncer depuis un certain temps dans plusieurs quartiers. Et dans plusieurs coins et recoins, le vol s'est accentué.
6: Surtout le vol des motos.
2: Le vol des motos, ça s'est accentué. Moi, je pense qu'il faut attirer l'attention de l'autorité pour voir qu'est-ce qu'elle peut faire. C'est vrai, il y a des efforts qui sont faits, mais je pense qu'il faut encore multiplier les efforts dans ce sens. C'est très important parce que le pays n'était pas comme ça avant. Hein. Avant, on dit, quand vous êtes à Lomé, vous pouvez sortir et dormir en pleine lune. Mais aujourd'hui, je pense que le phénomène, il s'est accentué. Le second point, c'est par rapport au phénomène des Adogombila. Mais il y a une loi qui, quand même, réprimande ceux qui s'adonnent à ce genre de commerce. Pourquoi ne pas réactiver la loi? Moi, je sais pas. Donc, ça, là, il faut interpeller.
6: La loi est toujours en vigueur.
2: Elle est toujours en vigueur. Donc, je pense qu'il faut interpeller le ministère du Commerce, en premier lieu, le ministère de la Santé également, pour que l'application de cette loi puisse être effective pour éviter ces non-malades. C'est la santé des populations. Mais au-delà de tout, je dis encore une chose, la surveillance de notre santé, ça commence par nous-mêmes.
6: Ah oui.
2: Si nous savons que les Adakoubi, ça agit sur nous, ça agit sur notre santé, je pense que nous devons prendre les précautions. Et il a dit, les parents doivent prendre les précautions. Si eux, ils ne craignent pas pour leur vie, en tout cas, les enfants qu'ils ont mis au monde, quand ils sont encore là, ils ont du temps à vivre, il faut quand même qu'on puisse les protéger. Maintenant, revenons à votre question.
6: Oui.
2: Oui, je crois que le ministère de l'Éducation a eu à le relever, et j'ai suivi un peu le ministre Omorou lors de sa tournée avec cette rentrée scolaire par rapport à l'introduction de nouveautés au niveau de cette rentrée scolaire 2026-2027.

0: puissions vivre, les populations puissent vivre, il faut que ça change. Donc je pense qu'il y a, au total, je crois qu'il y a, cinq nouveautés qui ont été introduites, si j'ai bonne mémoire.
1: Il y a, ce sont lesquelles?
0: Bon, peut-être je n'ai pas tout en tête, mais je peux citer certains. Je pense qu'il a dit qu'il faut rapprocher l'école, rapprocher quand même l'école ou bien les métiers aujourd'hui qui sont sur le marché aux élèves.
1: On parle des classes métiers.
0: Des classes métiers, c'est-à-dire qu'il a même proposé qu'il faut 2 heures, il va laisser 2 heures au cours de la semaine pour que les élèves puissent quand même s'approprier ou visiter ces métiers-là et se familiariser avec ces métiers.
1: Je pense que ça se fera de deux manières. C'est-à-dire, soit il y a un professionnel qui sera invité pour venir auprès des élèves dans les établissements scolaires pour leur inculquer, leur parler alors des réalités professionnelles. Et aussi, on pourra, pour la deuxième manière, c'est que c'est les élèves qui iront dans les entreprises.
0: Je pense que c'est une bonne chose et ça va permettre quand même à ces élèves de se familiariser, comme je le disais tantôt. Il y a également l'introduction d'autres systèmes d'éducation. Par exemple, au niveau l'école polytechnique de Lomé, il a dit qu'il va être introduit d'autres systèmes de formation pour former les ingénieurs et pour pouvoir permettre à ces étudiants pour d'être utiles demain. Ça, c'est l'autre phase. Mais il y a beaucoup de choses. Comme je l'ai dit, il y a 5, peut-être je n'ai pas tout en tête. Mais je pense que c'est une bonne chose si on pouvait quand même poursuivre et mettre en application ce qui est dit à long terme. L'inquiétude, c'est quoi? Il ne faudrait pas qu'on le commence maintenant. La plupart du temps, c'est notre problème ici, dans le pays. On commence, c'est intéressant. Et puis, 1 an, 2 ans après, on voit que ce qui a été commencé, tout le monde a applaudi. Et puis, ça se délaisse. C'est ça.
1: Et peut-être que c'est un changement au niveau du ministère et automatiquement, l'autre vient implémenter aussi sa stratégie.
0: Non, c'est tout à fait normal. C'est une continuité. C'est une continuité. Et même peut-être le projet qui est en train d'être déroulé. C'est possible que ce soit un projet qui a été élaboré. Je ne dis pas que c'est ça, élaboré par le prédécesseur et que et lui il vient, il continue, là il faut corriger là où il faut apporter sa touche, il apporte sa touche, tout compte fait. Je pense que cette innovation ou bien ces innovations au niveau de notre système éducatif sont les bienvenus.
1: D'accord.
0: Sont les bienvenus pour le bien de nos populations, pour le bien de notre pays d'une manière générale.
1: D'accord. Sylvestre, est-ce qu'on pourra dire que l'école de la République est en train de est sur la bonne marche?
2: Bon, disons que c'est les prémices. C'est les prémices, mais 2 heures pour les classes de métier, je trouve cela peu. Je trouve cela peu parce que, écoutez, s'il faut introduire des innovations, il faut également mûrir la chose pour que l'élève, en fin de cycle, puisse mieux assimiler les choses. Je donne juste l'exemple donc, de l'anglais. Comment se fait-il que nous faisons 8 ans de formation en anglais, mais nous sommes incapables de faire 2 mots, des phrases en anglais? Mais déjà en classe donc de sixième, nous commençons l'anglais.
1: Oui.
2: Jusqu'en terminale. Et parfois même à l'université, on a également donc des heures d'anglais. Mais souffrez, on finit, mais on est incapable de formuler, donc de faire des phrases correctes en anglais. Voyez-vous? Mais c'est cela, c'est pourquoi je dis que bon, 2 heures et tout ça, bon, c'est comme si nous sommes, peut-être sous feu du terme, nous sommes dans la politique spectacle. Hein, nous sommes dans la politique spectacle. C'est vrai, mais si on peut mieux réfléchir, peut-être, pourquoi pas, peut-être une journée entière pour les jeunes en entreprise.
1: Donc on parle de la journée de vendredi.
2: Pourquoi pas? Pourquoi pas? Nous avons eu la chance donc de fréquenter certains instituts privés où les jeudis, toute la matinée, la journée de jeudi est consacrée, donnée donc aux élèves pour choisir ce que tu vas faire. Vous voyez? Donc et là, et chacun va donc dans le domaine qui l'intéresse. Et puis, bon, on y est jusqu'en fin de journée. Et après, on rentre. Il n'y a pas cours les jeudis. Vous voyez, si on peut peut-être venir à cela, mais 2 heures en entreprise, vous quittez. D'abord, je ne sais pas comment est-ce que ça va se faire, puisque lorsque vous avez peut-être le français, les 2 premières heures, et que c'est l'atelier que vous avez ensuite, ils iront en atelier et après revenir au cours. Vous voyez, tout cela aussi, il faut mieux l'adapter, il faut mieux calculer. C'est pourquoi je dis, bon, peut-être que c'est une première. Nous sommes donc dans un projet pilote, dans une phase pilote. On va l'observer. Après, il faut véritablement s'ouvrir à cela pour qu'on ait des journées entières en entreprise, en atelier, pour que les jeunes puissent véritablement mieux se prendre. Maintenant, l'autre chose, c'est au niveau même de l'école, du système en soi.
1: Oui.
2: Je crois que ça fait des années qu'on

0: parle donc de notre système où on nous apprend Béanzé, on nous apprend Samory Touré, on nous apprend Mississippi, hein, et tout ça. On maîtrise donc la culture sud-africaine, on maîtrise donc les villes françaises par cœur et tout ça. Mais il est temps qu'on puisse changer de cap. Vous voyez, moi le jour...
1: Mais avec l'APC aujourd'hui, est-ce qu'on est toujours dans cette
0: logique? Non, écoutez, l'APC, je me dis, bon, c'est encore beaucoup plus compliqué parce que moi, je me dis, au niveau même de l'APC, je me dis, l'école est un peu... Je ne vais pas diluer un peu parce que, je me dis, on ne corrige plus tellement donc le français dans les autres matières. C'est ce que j'ai eu dire. C'est-à-dire que en histoire, par exemple, lorsque vous trouvez la réponse, mais dans l'écriture, vous faussez, mais on vous donne la note. Or, peut-être à l'époque où c'est peut-être vous avez fait une faute dans la réponse, on vous prenait d'abord un demi-point, et avant de vous donner la réponse. Donc, il faudrait revoir un peu les choses pour que l'élève, le Togolais, c'est l'école togolaise, puisse être revalorisée. Vous savez, lorsque vous sortez un peu du pays... on a quand même cette fierté que nous avons fait l'école togolaise, quoi, voyez-vous. Oui. Mais aujourd'hui, lorsque vous dites, bon, on dit bonjour et puis l'élève vous répond à vous autant, on dit au revoir, il dit pas de quoi, vous voyez que s'il y a problème, voyez-vous. Donc il faudrait véritablement qu'on puisse revoir le système en soi, hein, pour que si on doit peut-être adopter un système peut-être dualiste, c'est-à-dire le matin, on est au cours, le soir, on est en entreprise. J'aurais peut-être préféré cela. Pour que, aujourd'hui, il y a les détours qui sortent et tout ça, pour qu'on ait déjà des gens qui peuvent peut-être réparer les détours et tout. Sinon, à quoi ça sert donc de finir, hein, de faire son master, et après donc d'aller peut-être faire encore 3-4 ans d'apprentissage avant de savoir faire quelque chose.
1: Mais Samir, c'est vrai que ces derniers temps, il y a des voix qui s'élèvent tout récemment. J'écoutais même Kig Mensan, l'artiste Kig Mensan, bien sûr, sur le sujet, et qui parlait de l'école togolaise où, pour lui, ou selon lui, il faudrait quand même qu'on arrive à faire toute une rénovation, toute une révolution dans l'éducation aujourd'hui, parce que tel que le système se présente, ça n'avantage pas le Togolais, ça ne forme pas l'élève togolais.
2: Ben écoutez, Pascal, je pense qu'il faudrait, à un moment donné, qu'on se pose des bonnes questions. Et qu'on sorte de la nostalgie, de l'émotion. Parce que vous ne pouvez pas construire une école où chaque année vous introduisez des innovations. On ne construit pas une école qui est le socle de la vision que vous portez pour votre pays, où chaque année, celui-ci vient, il introduit des innovations, l'autre vient, il introduit des innovations. Est-ce que dans une république comme le Togo, on ne peut pas définir une périodicité de revision de notre politique de l'éducation nationale? Est-ce qu'on ne peut pas dire chaque 3 ans, chaque 5 ans, nous allons reformer notre système éducatif? Dites-moi, la dernière année où il y a eu la réforme de l'éducation togolaise, c'était en quelle année? C'est dans les années 75, non? 75-80, ou bien je me trompe? Chacun vient, il introduit des choses, Pascal, nous avons 10 000 établissements publics, 10 000 établissements scolaires publics au Togo. L'initiative du ministre, il dit, on va introduire les classes métiers. On est dans une phase pilote où nous avons 101 FAB managers. Faites le ratio. Mais on construit une école en composant un certain nombre d'éléments. Le premier élément, c'est-à-dire qu'il faut les infrastructures pour accueillir les apprenants. Mais faites le tour sur l'ensemble du territoire national. Regardez l'état dans lequel se trouvent les infrastructures scolaires. C'est vrai, il y a eu des avancées. Mais on ne peut pas obscurcir ce problème crucial en termes d'infrastructures. Ensuite, regardez les initiatives de renforcement de capacité de ceux qui sont chargés d'inculquer un certain nombre de connaissances à nos enfants, aux apprenants, aux élèves. Quelle est la qualité de la formation, de ceux qui forment tout cela? Mais si vous avez pour ambition d'orienter les apprenants vers les compétences scientifiques, techniques, technologiques, mais reformez votre enseignement technique. Mais il y a combien de lycées techniques au Togo? Il y a combien de collèges techniques? Mais quelle importance ou quel est le poids de l'enseignement technique dans la politique de l'éducation nationale togolaise? C'est-à-dire que j'ai comme l'impression conviction que nous sommes chaque année dans l'improvisation. Parce que ce qui se fait aujourd'hui, les questions d'introduction des classes métiers, mais sur 10 000 établissements scolaires publics, et vous imaginez, on dit c'est une phase pilote avec 101 Fab Managers, et on a listé un certain nombre de domaines. Mais ailleurs, quand vous prenez la France, quand vous prenez le système de l'éducation française, mais les technologies, là, les sciences de la technologie sont enseignées au secondaire 2. C'est-à-dire que ce que nous prenons comme matière complémentaire, parce qu'on dit qu'on va consacrer mais c'est une matière qui est enseignée dans le système français, les sciences de la technologies. Il y a même les sciences de l'ingénieur. C'est des choses qui sont enseignées. Donc, à un moment donné, je pense qu'on doit sortir de ce carcan, dit celui-ci est venu, il a apporté des innovations, l'être venu, il a apporté tel autre. Nous ne pourrons pas mesurer à la longue l'impact que cela aura sur la génération que nous voulons. Et pourquoi est-ce qu'il y a cette improvisation? Parce que nous n'avons pas encore réussi à faire une planification à long terme. C'est-à-dire que d'ici 2030, d'ici 2040, combien d'ingénieurs nous voulons avoir? Combien de médecins nous voulons avoir? Combien d'ingénieurs en mécanique? C'est-à-dire que c'est comme ça. C'est-à-dire que quand vous pensez au développement, vous pensez également aux compétences que vous pouvez.
1: Et pourtant, vous avez un ministère de la planification.
2: Ça aussi, c'est un autre problème. Parce qu'il y a, depuis plusieurs années, je pense que ça doit être 15, 20 ans, que ce ministère est rattaché à la présidence de la République. Aujourd'hui, rattaché à la présidence du Conseil et tout cela. Je pense qu'on en fera un autre débat. Et moi, j'estime, et vous avez oublié cet aspect des lycées scientifiques. Oui. On crée les lycées scientifiques sans infrastructure. On crée les lycées scientifiques sans des laboratoires dignes de ce nom. Quand vous prenez les écoles aujourd'hui, vous allez vous demander, mais est-ce que toutes les écoles ont, par exemple, de l'électricité? Est-ce qu'il y a des latrines qui permettent de maintenir les élèves à l'école? Vous voyez, c'est-à-dire que nous avons énormément de problèmes. Et je pense que ce qui peut nous sortir de ce problème-là, oui, c'est de s'asseoir, d'organiser les états généraux de l'éducation nationale, de définir une feuille de route pour voir d'ici 5 ans, d'ici 6 ans, d'ici 10 ans, 15 ans, où est-ce que nous voulons aller? Et définir un cap en termes de revision de nos curricula, hein, de reformer de façon périodique l'enseignement togolais véritablement, pour qu'on puisse former la relève de demain. Sinon, mais nous continuerons toujours à envoyer les apprenants togolais à l'étranger. Et quand ils finiront de se faire former, ils vont toujours rester là à servir les autres pays.
1: D'accord. Justin, oui, la question qu'évoque Samy par rapport à la planification, est-ce que vous ne pensez pas que c'est aussi une insuffisance alors dans notre système éducatif? C'est-à-dire que quand on prend un ministre qui vient, qui est nommé, c'est maintenant qu'il implémente aussi sa vision, tandis que l'autre, qui était, c'est-à-dire son prédécesseur, bien sûr, avait déjà aussi une vision.
3: C'est plus qu'une inquiétude. Parce que vous ne pouvez parler de l'éducation dans une logique de navigation à vue. Malheureusement, c'est le constat. Je faisais observer dans une émission, je crois que c'est ici hier, que si le Togo n'arrivait pas à opérer véritablement la tenance politique au sommet de l'État, dans 10 ans, on est foutu. Puisque lorsqu'on parle de l'éducation de nos enfants, des élèves, c'est aussi le mental. Ici, on nous a parlé des états généraux de l'éducation. Et c'est le premier responsable du pays qui l'a annoncé. Et depuis lors, on ne l'a jamais vu. L'état de délabrement, d'ailleurs, de certaines infrastructures à l'intérieur du pays, allez y voir. On parle aujourd'hui des lycées scientifiques sans pourtant mettre les moyens. Bon, techniquement parlant, ça va se faire comment? Lorsqu'il était question de parler des réformes dans une république, je pense que on s'assoit, les techniciens réfléchissent, qu'est-ce qui est mieux pour le pays dans une telle période à telle période. Et je fais également observer que dans les années 60, les Togolais étaient les meilleurs. Et dans la sous-région, pour ne pas dire en Afrique, on les retrouve au Gabon en tant qu'enseignants, on les retrouve au Niger, on les retrouve en Côte d'Ivoire, un peu partout. peut-être avec les Sénégalais, bon, on n'arrivait pas, on arrive quand même à se frotter. Malheureusement, le constat est amer aujourd'hui. On ne sait pas ce qui se passe dans tel établissement. On dit que c'est tel bouquin qu'on doit utiliser. Dans un autre établissement, on dit voilà, c'est ce que le directeur pédagogique a exigé. Finalement, c'est un foutu, on ne sait pas ce qu'on fait. Ceux qui ont un peu de moyens, ou bien qui essayent de passer par tous les moyens pour assurer l'éducation de leurs enfants, qui les mettent dans les établissements privés, peut-être qu'eux, ils peuvent se réjouir un peu par rapport à ce qui s'observe aujourd'hui au niveau de l'école, comment on l'appelle, de l'enseignement, des écoles publiques. Voilà, malheureusement, c'est le constat dans lequel nous sommes. C'est vrai, on nous dira que beaucoup d'efforts ont été faits, mais lorsqu'on est gouvernant, on est appelé à assumer le rôle régalien. Lorsqu'on n'arrive pas à assumer le rôle régalien, ça suppose quoi? Ça suppose qu'on a échoué. Et lorsqu'on échoue dans la gouvernance, je pense que le bon sens voudrait également qu'on puisse quand même poser les bases réelles. Et la conclusion, la mieux d'ailleurs qu'on tire dans tout cela, c'est de vider le plancher. Malheureusement, c'est le problème du Togo ne se résume pas sur cet angle-là. On estime que lorsqu'on remplace tel par une autre personne, c'est parce qu'il a fait ceci, il a fait telle école peut-être au niveau de l'Occident, il a fait les États-Unis, il est natif des diplômes tellement qualifiés, on le met et il vient, il dégomme tout ce que son prédécesseur a fait, il recommence à zéro. Comment est-ce qu'on peut voir, on peut parler de l'éducation d'abord qui est une survie d'une nation. Ceux qui ont aujourd'hui 50 ans, dans 10 ans, ils auront 60 ans. Les enfants qui ont 10 ans aujourd'hui auront 20 ans, donc l'âge majeur. Maintenant, quelle orientation donner par rapport à la gouvernance, par rapport au développement même du pays? Je pense que c'est en ce sens-là que le débat est posé. Et les têtes réfléchissent, s'asseyent et commencent par poser le vrai problème. Ne pas le faire, c'est parce qu'on dit, voilà, l'école, quoi, vous allez à l'école scientifique ou bien c'est quoi, c'est pas... Finalement, moi, je m'embrouille.
1: Vous voulez parler des lycées scientifiques?
3: Oui, je m'embrouille, je ne me retrouve pas. Je ne me retrouve plus lorsqu'on parle de l'éducation. Et c'est dans ce volet. Oui. Le débat a été posé par rapport aux curricula qui sont enseignés. Oui. Et non seulement au niveau des diplômes. On nous parle aujourd'hui du baccalauréat première partie. Et on a mené ce débat-là ici. Je pense que dans la sous-région,
1: on parle du probatoire.
3: Probatoire, c'est le Togo seul qui maintient encore le probatoire. Entendre parler du Sénégal. Le Sénégal l'a gommé depuis. Bon, au niveau de l'Afrique centrale, on nous dirait que le Cameroun aussi a maintenu. Mais est-ce que cette année, les enfants vont encore passer le probatoire? C'est la grosse interrogation. Les ministres, les techniciens n'ont pas encore répondu à cette question. Est-ce qu'on va encore toujours maintenir le probatoire qu'en fait, qui n'est pas un diplôme reconnu?
1: Et qui constitue un tamis. Hein?
3: Un tamis d'ailleurs. Avec ce diplôme, beaucoup ont déserté les écoles. Est-ce que le vrai problème en ce temps ne permet pas quand même de poser le débat et réfléchir et apporter des solutions? C'est autant de réformes. Je ne veux pas citer nos amis du Burkina Faso, puisque je suis encore sur une chaîne ce matin où le président de la République a dit, tel que les choses évoluent, il va falloir maintenant quadriller. Parce qu'ailleurs, on ne peut pas estimer que bon, le frais de scolarité pour un élève, c'est à 50 000. Chez d'autres, c'est peut-être 100 000. Et c'est 400 000, c'est 700 000. Mais au finish, on a posé un problème sur la table, on n'arrive pas à trouver de solution. Donc, il faut harmoniser. C'est en fonction de la zone, en fonction du niveau, en fonction de l'infrastructure, que le frais de scolarité est fixé. C'est vrai, il y a eu des remous. Mais de toutes les façons, c'est l'État qui a posé le problème. Et qui veut maintenant apporter des solutions. Et par rapport à ce qui est également enseigné dans le temps, par rapport aux habillements même des élèves, on a pensé autrement pour dire l'authenticité du Burkinabé. Mais c'est ce qu'on peut appeler de réforme.
1: C'est tout un système.
3: C'est tout un système. C'est tout un système. Donc, ce n'est pas une question d'humeur d'une personne qui vient, qui dit, voilà, je propose tant. Mais c'est pas ça. C'est le jardin potager qu'on va encore retourner. Et puis, je ne sais pas comment ça va se passer. Mais j'avoue que, tel que les choses évoluent au Togo, moi, je crains pour le futur de notre pays.
1: D'accord. Oui, c'est vrai qu'au-delà de tout, il y a quand même des gens qui réfléchissent pour justement apporter de l'aide aux élèves, même surtout à ces périodes de rentrée. Vous écrivez aux côtés alors de l'école et de la jeunesse, Noël de Pouken soutient la dynamique la dynamique, bien sûr, engagée par Fognacib. C'est ce que vous écrivez.
4: Oui, je crois que bon, c'est un reportage et c'était de bonne guerre parce que Noël de Bouken, en tout cas, beaucoup le connaissent, c'est un sénateur. Dans sa région, il a toujours l'habitude d'apporter un soutien. Et ça, c'est du côté social. Et c'est tout à fait normal. Il y a beaucoup d'autres personnes également qui ont eu à faire ça sur toute l'étendue du territoire. Donc, à ces gens, il faut leur dire merci. Parce que il faut dire que quand vous allez dans plusieurs localités, il y a beaucoup de familles qui éprouvent des difficultés à pouvoir faire cette rentrée. Et s'il y a des gens qui peuvent quand même apporter ce soutien, comme Noël de Poukoune et bien d'autres, j'en ai vu sur toute l'étendue du territoire, je pense qu'il faut quand même ça c'est du côté social. Moi je voudrais revenir par rapport à ce que mon cher ami Samir a dit. Je pense que c'est très capital. Il a dit quelque chose qui a retenu mon attention par rapport aux états généraux de l'éducation. Si on arrive quand même au Togo à
1: c'est
4: faire...
1: un impératif aujourd'hui.
4: Oui, c'est un impératif. Parce que nous voyons, il a dit quelque chose qui m'a plu. Le fait de fixer en somme un cap pour dire que nous faisons cette réforme par rapport à une telle durée. Je crois que ça permet quand même que les apprenants puissent avoir ce dont on veut leur inculquer. Parce que quand on prend, on dit, on a introduit tel... cette année, l'année qui vient, on peut peut-être introduire tel. Est-ce que ce qu'on a introduit, est-ce que les apprenants ont bien maîtrisé cela? Ça, c'est la question qu'il faut poser. Et autre chose, la question des infrastructures. C'est très important. C'est très important. Moi, je pense que, avant quand même d'envisager, et tout ça là, je pense que c'est au niveau même des états généraux qu'il faut incorporer toutes ces choses, évaluer qu'est-ce que cela va nous coûter. On peut peut-être prendre 2 ans, on s'assied, on élabore. Est-ce qu'il faut les documents qu'il faut élaborer, on élabore un plan, et sur ce plan, on peut marcher, dans la troisième année, on peut commencer par lancer ce qu'on a. Je pense que c'est une bonne chose. Les autorités éducatives, j'espère qu'elles nous écoutent en ce moment, je pense qu'elles doivent prendre peut-être la mesure de la chose. Ce que nous disons, c'est pour quand même apporter un plus par rapport à ce qui est fait, comme l'ont fait beaucoup de personnes, ça c'est notre domaine, d'autres, ils sont allés pour faire des dons de cahiers, de fournitures scolaires, du matériel didactique. Nous, c'est de parler pour relever un peu les problèmes qu'il y a sur le terrain. Ce que
1: et
4: nous
1: proposons aussi des solutions.
4: Oui, nous proposons également. Et c'est justement c'est là où je m'inscris dans la proposition de mon cher ami Samir pour dire que franchement, il nous faut les états généraux de cette éducation pour pouvoir voir qu'est-ce qu'on peut définir à moyen et à long terme. C'est très important.
1: C'est très important. Est-ce que c'est vrai que toujours on parle de cette politique éducative et aujourd'hui, le Togo peut compter même d'ailleurs, 3 universités publiques. Universités publiques parce qu'il y a l'université de Dakar qui ouvre officiellement ses portes, sa campagne d'admission, bien sûr, au titre de l'année académique 2026-2027. Et depuis ce lundi 14 septembre 2026, les candidats peuvent prendre connaissance des conditions d'accès aux différentes formations proposées par les 3 établissements de la nouvelle université. Alors, c'est vrai, au-delà même d'ailleurs de la question de des infrastructures aujourd'hui, est-ce qu'on ne peut pas dire que avec cette université troisième, alors pour les établissements universitaires publics alors du pays, est-ce qu'on ne peut pas l'apprécier, on ne peut pas saluer cela?
0: Saluer, oui, je dirais oui. Oui, parce que cela permettra donc de décongestionner un peu l'université de Lomé et l'université de Kara, encore que lorsque vous prenez la ville dans laquelle l'université est implémentée, c'est presque au milieu donc du nord du sud, je parle donc de la ville d'Atapamé. Et donc la plupart de ceux qui quittaient Atapamé pour Lomé peuvent maintenant y rester donc et faire leurs études à l'université de Dacha. Et encore que bon, est-ce que en termes d'infrastructures, est-ce que ça peut la capacité d'accueil, vous avez une idée déjà?
1: Non, pour le moment non.
0: Non, je crois qu'il y a quand même tous ces paramètres-là. Et je crois que nous sommes un peu en retard en ce qui concerne cette université parce que j'aurais quand même souhaité que peut-être c'est depuis l'année dernière qu'on nous annonce que cette année, l'ouverture, donc, il y aura l'ouverture de cette université. Aujourd'hui, nous sommes en septembre, presque en octobre. Or, déjà, les cours commencent le mois prochain.
1: Oui, en octobre.
0: En octobre pour l'université de Lomé. Je crois que l'université de Kara, c'est... Ça a déjà commencé où, le 21 septembre
4: non, c'est la même date.
0: C'est la même date. Ouais, donc il faudrait, nous sommes déjà le mois prochain. Or, il faut permettre aux parents de faire des prévisions. Voilà, cette année, nous avons l'université du Dacha. Donc, comme c'est annoncé, je peux déjà commencer à inscrire donc peut-être mon enfant là. Mais nous sommes déjà, c'est le mois prochain. Certains ont déjà envoyé leur enfant à Lomé. Ils ont déjà cherché même les locaux là où ils peuvent rester pour l'université de Lomé et tout. C'est pourquoi je dis que c'est un peu tardif donc l'ouverture de cette université. Car cela ne tienne, bon, c'est une très bonne chose. Ça peut permettre donc d'absorber un peu le trop plein que nous avons à l'université de Lomé. Mais l'autre et de Carré éventuellement. Maintenant, l'autre souci, c'est que en matière d'infrastructure, je me dis que est-ce que c'est la priorité des gouvernants. Le lycée de 2 février est fermé, ça fait 3 ans. Et le double flux est devenu donc la norme aujourd'hui au Togo. Ça a permis le double flux. Certains vont le matin et d'autres vont le soir et la semaine qui suit, c'est l'inverse et tout ça. Est-ce que ça permet véritablement aux enfants d'avoir l'essentiel?
1: Parce que l'effectif est déjà pléthorique.
0: Justement. Déjà, ceux qui sont dans la matinée, l'effectif est déjà pléthorique. Mais bon, ils vont le matin et c'est d'autres qui viennent le soir. Et depuis 3 ans, on t'a normalisé cela. Parce que il y a l'université de 2 février qui n'est plus en activité. Ça fait 3 ans qu'ils ont fermé l'université. Là, vous y allez, c'est les reptiles de tout Akabi qui vous accueillent. Mais est-ce qu'on ne pense pas véritablement changer de paradis? C'est pourquoi je me pose la question. Est-ce que c'est la priorité de nos gouvernants? Un beau matin, vous nous dites que non, du fait donc des infrastructures, les dalles risquent de tomber. Et on vous dit, bon, on va prendre une solution alternative en attendant. Et puis ça devient la norme. Personne n'en parle. On va faire véritablement 50 ans bientôt avec l'université, là, parce qu'on connaît le pays. On connaît le pays. Quand on prend une mesure, on ne revient plus. Tout à l'heure, nous venons donc de parler donc de la loi sur les groupillons de Denda, donc oui. Mais la loi existe, mais nul ne l'applique. Les bondas viennent généralement, donc la plupart viennent donc d'Aflaou, et c'est par le poste frontalier. Les militaires sont là, les policiers sont là. La loi existe, mais c'est là où ils passent. C'est pourquoi je parle de la politique spectacle. C'est cela, malheureusement. On fait pour miroiter quelque chose, mais après, il n'y a rien. Et c'est ça, 21 ans, depuis 21 ans, c'est ce que nous voyons. Rien du tout.
1: Samir, on va aborder un autre sujet. Ce sujet, bien sûr, qui est aussi dans l'actualité. Vous le savez très bien, je veux bien parler de l'augmentation des prix des produits pétroliers. Sylvestre, vous revenez sur le sujet. Hein. Vous écrivez, carburant à 817 francs CFA, le cynisme d'un régime sourd. C'est ce que vous écrivez ce matin. Il y a des organisations, hein, justement, de la société civile ou des organisations de défense des consommateurs et des partis politiques également qui s'invitent alors dans ce débat et après des regroupements de partis politiques, il y a l'ANC, le CAR également qui l'a dit, autres quand même qui interviennent alors dans ce débat. Mais Samir, aujourd'hui, est-ce qu'on n'est pas devant déjà les faits accomplis?
2: Moi, je n'accuse pas le gouvernement, Pascal. Parce que vous imaginez, vous retrouvez dans une situation pareille au Ghana, vous pensez que ça va passer. C'est-à-dire que vous avez une société civile dynamique, vous avez des partis politiques qui ont une expertise avérée dans les questions de finances publiques. Vous pensez qu'une telle annonce, comme cela a été faite, vous pensez que cela va passer au Ghana? Donc ce n'est pas la faute au gouvernement. C'est pas la faute au gouvernement.
1: Le gouvernement dans son rôle, c'est ce que vous voulez dire?
2: Non, c'est la faute. Hein, c'est la faute aux autres acteurs, les organisations de défense des consommateurs, les organisations de la société civile, les formations politiques. Je vais vous donner juste un exemple.
1: Et allez-y.
2: On nous dit chaque année que le gouvernement accorde une subvention sur les produits pétroliers. Est-ce que vous avez eu des preuves matérielles comme quoi telle année, le gouvernement a décaissé 2 milliards pour subventionner le secteur du pétrole, du carburant.
1: Pour le moment, je n'en ai pas eu.
2: Oui, parce qu'il n'y a pas un travail scientifique. Parce que les organisations de la société civile ne se sont pas appropriées pour voir dans l'exécution du budget, puisque dans le cycle budgétaire, il y a ce qu'on appelle la loi de règlement. La loi de règlement qui constate donc l'exécution en détail du budget. Et la Cour des comptes fait un rapport de l'exécution de ce budget. Est-ce que nous sommes posés une année la question de savoir si le gouvernement sort et nous dit qu'il a subventionné 5 milliards dans le secteur des hydrocarbures, est-ce que nous avons vu que ces 5 milliards ont effectivement été décaissés? Donc ça, c'est le premier point. Le deuxième point, regardez la procédure de l'annonce de cette augmentation-là. Est-ce que vous avez vu un porte-parole du gouvernement? Est-ce que vous avez vu un ministre parler au nom du gouvernement? Est-ce que vous avez vu une annonce publique, lue sur les médias publics, notamment sur la chaîne nationale? Est-ce que vous avez vu ça, Pascal? Ça veut dire qu'il n'y a pas un cadre de concertation entre les acteurs, notamment les organisations de la société civile. Mais on nous a présenté ici que le Parlement, donc l'Assemblée nationale et le Sénat, vont constituer un outil du renforcement de dialogue dans le régime parlementaire. Ça veut dire que dans la gestion des affaires publiques, le Parlement est au cœur. Mais posez la question, si vous connaissez un parlementaire, si vous avez un ami qui est député à l'Assemblée nationale, posez-lui la question qu'avant que le gouvernement ne fasse l'annonce d'une telle augmentation, est-ce que son institution a été touchée? Est-ce qu'ils ont été consultés? Est-ce que lui, en tant que député, est-ce qu'il est au courant de ça? Est-ce que lui, en tant que député, est-ce qu'il sait que lorsqu'une annonce pareille est faite, il peut interpeller le gouvernement? Non. Parce qu'en fait, nous sommes dans un régime parlementaire. Et que cela n'étonne personne, nous sommes dans un régime parlementaire où tous les leviers du pouvoir sont dans les mains d'une seule personne. Notamment le président du conseil, Fonia Simbe. C'est lui l'omnipotent, l'omniscient. C'est lui qui détient tous les leviers du pouvoir. C'est-à-dire que vous avez un parlement dont son parti est... comment je vais dire ça?
1: Un parti majoritaire.
2: Impeccablement majoritaire. Donc celui qui décide qui doit être ici, qui doit être là, qui doit dégager d'ici, qui doit dégager de là, c'est lui qui fixe les règles. Donc quand vous êtes dans un système comme ça, où vous avez une société civile diminuée, des formations politiques qui ne s'intéressent pas aux questions sociales, ils n'ont pas une certaine... C'est pas qu'ils n'ont pas la volonté, mais ils n'ont aucune expertise en termes d'analyse d'un budget, en termes d'analyse de la gestion des affaires publiques. Et comme cela est corroboré par le manque de reddition de comptes de redevabilité, c'est normal que nous assistions à de telles situations. C'est déplorable parce que il peut y avoir une augmentation. Hein. Ça, ce n'est pas une mauvaise en soi. Mais dans quelle situation cela intervient? Et ensuite, qu'est-ce qu'on en fait du surplus de l'argent? La question de la transparence, d'accord, dans la gestion des finances publiques.
1: D'accord. Mais justement, c'est vrai que déjà la période choisie pour cette augmentation de prix des produits pétroliers commençait par inquiéter beaucoup de personnes, c'est-à-dire à la veille de la rentrée. Et on se dit, mais écoutez, est-ce que le moment est bien choisi là?
0: C'est méchant. Hein? Ah, c'est méchant. C'est méchant. J'estime que on peut penser à un moment donné, c'est parce que sur la base des instructions des institutions de Bretton Woods, l'État togolais ne peut plus subventionner les produits pétroliers. Et faut-il également montrer la preuve que depuis de par le passé, l'État a toujours subventionné? Mais la période qui est choisie et la manière dont cette augmentation a été effectuée dénote sans doute le gangstérisme d'État. Parce qu'on ne peut pas vivre dans une république. Il y a les ministres, il y a un département chargé du commerce, et que d'un seul coup, on voit l'augmentation, les annonces sur les réseaux sociaux, et au jour d'aujourd'hui, aucun ministre du gouvernement n'est venu sur, ne serait-ce qu'un média public, pour expliquer, ou pour confirmer, ou infirmer cette augmentation-là, qui de facto est rentré dans les faits. Et on peut se poser la question.
1: Mais est-ce que ce n'est pas aussi une stratégie utilisée par le gouvernement?
0: Mais c'est parce que le gouvernement a peur. Le gouvernement a peur parce que ce même gouvernement est impopulaire. Lorsqu'un gouvernement est impopulaire, prendre une telle décision, et surtout avec la période, le gouvernement a peur qu'il va y avoir de réactions. Peut-être incalculables.
3: sur cette base-là, on passe par les réseaux sociaux, on passe par peut-être des institutions, et puis bon, on balance une information. Maintenant, on attend la réaction. Peut-être pour votre béni, dit, bon, le gouvernement n'a pas augmenté. Vous avez vu qu'au lendemain, vous avez écouté beaucoup de choses.
1: Mais non, la veille déjà.
3: Voilà. Donc, tantôt, on dit, voilà, le gouvernement n'a pas augmenté. Mmh.